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2: Bonjour à vous, RFI Matin commence. 3 heures d'infos tout autour du monde et la situation au Moyen-Orient, à nouveau au cœur de notre matinée, après cette nuit marquée par des affrontements entre Israël et le Hezbollah, alors que l'Iran, selon l'agence Tasnim, a décidé de suspendre les discussions avec Washington face au renforcement de l'offensive israélienne au Liban, tout cela contredisant totalement les déclarations de Donald Trump. RFI reçoit ce matin la franco-iranienne Aïda Tavakoli. Rendez-vous dans un peu plus d'une heure. D'abord, c'est votre journal, Julien Coquel-Rohem. Bonjour.
3: Bonjour, Andréane. À la une, la confusion au Liban après les menaces israéliennes contre la banlieue sud de Beyrouth hier et la tentative de désescalade de Donald Trump, qui a annoncé hier soir un accord entre Israël et le Hezbollah pour une cessation des hostilités. Il semble, pour l'instant, bien peu suivi sur le terrain. On appelle notre envoyé spécial au Liban dans un instant. L'actualité ce matin, c'est aussi la Colombie, 2 jours après l'arrivée surprise de l'extrême droite en tête du premier tour de la présidentielle. Parole d'électeurs déboussolés au micro de RFI. Dans ce journal aussi, le nouveau président béninois Romuald Ouadani au Niger et au Burkina Faso. Aujourd'hui, les relations entre le Bénin et les deux juntes ont été glaciales jusqu'ici. Et puis le général de Gaulle au cinéma. Le premier volet de 2 biopics événements sort au cinéma demain en France.
2: Les ambassadeurs libanais et israéliens à Washington réunis aujourd'hui.
3: Sous l'égide de Marco Rubio et avec une possible poignée de main avec Donald Trump, les États-Unis chapotent aujourd'hui et demain une 4e session de pourparlers entre Beyrouth et Tel Aviv. Mais pour quel résultat? Alors que le cessez-le-feu conclu le 17 avril a depuis été ignoré chaque jour et qu'hier l'armée israélienne a encore franchi un cran dans l'escalade de son offensive sur le pays. Qu'une tentative de médiation des États-Unis entre Israël et le Hezbollah semble pour l'instant bien peu suivie des faits. Bonjour Nicolas Falaise.
4: Bonjour.
3: Vous êtes notre envoyé spécial à Beyrouth, la capitale libanaise, qui a vécu hier une journée de tensions et de rebondissements.
4: Oui, tension et inquiétude dès le matin avec ces communiqués du gouvernement israélien puis de l'armée israélienne annonçant des frappes prochaines sur des cibles dans la banlieue sud de Beyrouth et appelant la population à quitter le secteur. Rapidement, des files de voitures quittent cette banlieue sud. Des habitants, comme ce que l'on entend, embarquent dans des taxis collectifs. D'autres patientent au carrefour avec leurs valises dans l'attente d'un véhicule. Des familles entières fuyant leur quartier, comme celle-ci. 3 enfants sur la banquette arrière de la voiture et un père de famille inquiet.
5: Ils ont lancé des avertissements. On ne peut pas faire confiance à Israël. Si tu es chez toi maintenant et qu'il y a un raid, tu ne sais pas à quel endroit. L'avertissement, ce n'est pas pour un site ou un immeuble. Il frappe des quartiers entiers. Tu ne peux pas savoir. La dernière fois, nous sommes partis en pleine nuit à 3 heures du matin. Je ne sais même pas comment nous avons fui ni comment nous sommes revenus. J'espère qu'il ne va rien se passer.
3: Et Nicolas, la fuite en masse des habitants de la banlieue sud de Beyrouth avant ce coup de théâtre en fin de journée, l'annonce par Donald Trump qu'Israël n'y déclenchera pas de raid important et que ses troupes vont faire demi-tour, puis un communiqué de l'ambassade du Liban aux États-Unis affirmant que le Hezbollah a accepté une cessation mutuelle des attaques.
4: Et les frappes annoncées par Israël sur la banlieue sud de la capitale libanaise, ces frappes n'ont pas eu lieu. Mais dans la nuit, des villages du sud du Liban ont été visés par l'armée israélienne et le Hezbollah a revendiqué des tirs sur une cible militaire de l'État hébreu. C'est donc l'incertitude totale sur la matérialisation des annonces d'hier soir. Et c'est dans ce contexte que doit débuter aujourd'hui à Washington une nouvelle session de discussion entre Israël et le Liban.
3: Nicolas Falaise à Beyrouth avec les moyens techniques de Jade Coury. Merci à tous les deux. Avant ces derniers développements, l'Arabie saoudite a condamné hier l'agression israélienne contre le Liban et appelé la communauté internationale à assumer ses responsabilités pour y mettre fin. L'Union européenne appelle Israël à cesser son escalade et l'ONU se dit très inquiète. C'est dans ce contexte que le Conseil de sécurité des Nations Unies s'est réuni en urgence ce lundi à la demande de la France. Le compte-rendu à New York de notre correspondante Karine Hotton.
6: Le Conseil s'est félicité des bonnes nouvelles annoncées par Donald Trump un peu trop vite cette nuit. Pour autant, les diplomates n'étaient pas dupes. Ils ont rappelé aux deux parties leurs responsabilités. La prise avant-hier dans le sud Liban de la forteresse de Beaufort que l'armée israélienne a occupée jusqu'en 2000 n'est pas vue d'un bon œil à New York, 26 ans plus tard. Moscou a parlé de politique de la terre brûlée. L'ambassadeur français Jérôme Bonafont, lui, d'erreur stratégique d'Israël de répondre aux provocations du Hezbollah.
7: Israël renoue avec une période que l'on voulait croire révolue. Loin d'apporter la sécurité à Israël et ses habitants, une nouvelle occupation risque de ne faire que nourrir l'instabilité. Car chaque village bombardé est rasé. Chaque civil tué renforce le Hezbollah et fragilise l'exécutif libanais.
6: Par ailleurs, le secrétaire général de l'ONU a recommandé de maintenir des forces en uniforme au Liban après le départ à la fin de l'année de la mission de maintien de la paix actuelle, la FINUL. Elle pourrait surveiller la ligne bleue de manière impartiale. Le Liban a approuvé l'idée. Cette option a aussi été réclamée par la Chine, qui craint sinon un vide sanitaire. Mais elle pourrait être rejetée par les États-Unis et Israël. Karine Hutton, New York, RFI.
2: Et l'escalade militaire israélienne au Liban qui pourrait porter un coup d'arrêt aux négociations déjà difficiles entre les États-Unis et l'Iran.
3: Alors qu'à Téhéran, l'agence Tasnim a annoncé hier que les négociateurs iraniens suspendaient leur participation aux discussions en raison, je cite, des crimes qu'Israël continue à commettre. Le ministère des Affaires étrangères iranien estime que les États-Unis sont directement responsables d'une violation du cessez-le-feu par le régime israélien contre le Liban. Et les gardiens de la révolution menacent d'ouvrir de nouveaux fronts. C'est peut-être ce qui a motivé Donald Trump à tenter d'obtenir cette cessation des hostilités entre Israël et le Hezbollah. Il aurait élevé la voix et accusé Benjamin Netanyahou d'être complètement fou lors de leur coup de fil d'hier. Selon le média américain Axios, souvent bien informé, le président américain qui affirme malgré tout que les discussions se poursuivent à un rythme rapide entre les États-Unis et l'Iran. Il espère un accord dans la semaine à venir. La situation au Moyen-Orient à suivre minute par minute dans notre direct sur RFI.fr.
2: En Colombie, des résultats qui continuent de faire l'effet d'une bombe.
3: Ceux du premier tour de l'élection présidentielle de dimanche et la première place raflée par surprise par l'extrême droite et son candidat Abelardo de la Espriella, 2 points devant le sénateur de gauche Ivan Cepeda, pourtant donné favori par les sondages. Le successeur désigné de Gustavo Petro a promis dimanche de vaincre l'extrême droite fasciste. Un débat est prévu entre les deux hommes cette semaine et une partie de la population colombienne sort de ce premier tour déboussolée. Reportage à Medellín de notre correspondante Najed Benrabah.
8: Au réveil ce lundi, le score de l'extrême droite était sur toutes les lèvres et l'annonce du premier débat entre les deux candidats a fait réfléchir. Juan Camilo Toro est administrateur d'entreprise. Il est décidé à voter pour le dauphin du président, le candidat Ivan Cepeda.
9: C'est comme si en réalité les gens n'écoutaient pas ou ne savaient pas vraiment qui est de la Espriella. Si à un moment donné je me suis dit qu'aux États-Unis Trump était un choix ridicule, il me semble impensable de faire de même pour mon pays. Donc si je votais pour Espriella en Colombie, ce serait élire un Trump colombien, une personne erratique, trop égocentrique et qui fait ce qu'il veut avec le pays. Et ça va à l'encontre de ce que je suis.
8: De son côté, Laura Duque se sent désemparée. Cette assistante de production d'une agence cinématographique avoue ne plus savoir pour qui voter.
10: Ça me rend triste et ça m'effraie. Mais ce qui m'inquiète le plus à ce sujet, c'est la réaction générale de la population colombienne. La haine intense. Donc je veux défendre mon vote blanc. Et je voudrais à l'avenir une Colombie dans laquelle il n'est plus nécessaire de voter pour le moins pire.
8: Les deux candidats, Ivan Cepeda et Abelardo de la Espriella, ont 3 semaines pour convaincre les indécis et nouer des alliances. Najed Benrabah, Medellín, RFI.
2: Dans l'actualité également, l'Ukraine est d'intenses frappes menées par la Russie dans la nuit.
3: Alors que Volodymyr Zelensky prévient depuis plusieurs jours que Moscou prépare une nouvelle attaque massive, 9 morts ce matin en Ukraine, dont 4 dans la capitale Kiev, touchés par des missiles balistiques, des frappes meurtrières aussi à Dnipro et 10 blessés dont un enfant à Kharkiv dans l'est du pays. Les frappes russes qui s'intensifient, le nombre de missiles tirés le mois dernier est l'un des plus importants depuis le début du conflit. Côté russe, des attaques de drones ukrainiens hier ont tué un civil dans la région de Koursk, proche de la frontière, et provoqué un incendie dans une raffinerie du sud.
2: Sur le continent africain, Romuald Ouadani poursuit sa tournée.
3: Le nouveau président béninois était au Nigeria hier. Il est attendu aujourd'hui à Niamey et Ouagadougou, deux capitales avec lesquelles le Bénin entretient des relations glaciales depuis les coups d'État. Les juntes du Niger et du Burkina Faso accusent régulièrement le pays d'héberger des bases françaises destinées à les déstabiliser. Niamey va même plus loin. Elle tient le Bénin pour l'un des artisans de la tentative d'intervention militaire de la CDAO pour rétablir le président renversé Mohamed Bazoum. Romuald Ouadani se rend donc au Niger dans une optique de décrispation et de normalisation. Correspondance à Cotonou de Jean-Luc Aplogan.
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15: Bonjour, ici Air d'Ivoire et c'est l'heure de l'interview avec au studio Madame la maire de Di, Marilyn Moucheron.
16: Bonjour.
15: Bonjour, vous êtes vice-présidente à la communauté de communes du Diwa.
16: Tout à fait, en charge de l'économie en particulier.
15: Nous avons aussi Aïla Maisonneuve.
17: Bonjour.
15: Bonjour, vous êtes conseillère déléguée à l'événementiel et au comité des fêtes. Et puis nous avons aussi Alison Trognon. Vous êtes adjointe à l'urbanisme et à la communication.
17: Oui, tout à fait.
15: Eh bien, vous êtes ici aussi pour nous parler de l'été à Di. Cela commence dès le tout début juin, à partir du 2 même, jusqu'au 29 août. Et ensuite, il y a une prolongation en septembre, qu'on présentera rapidement également en fin d'émission. Alors, pour vous, que représente cet été à Di à l'adresse de ses habitants, mais aussi du tourisme qui sera bien présent, j'imagine?
16: Oui, merci de nous accorder cette interview en tout cas, parce que c'est vrai que nous arrivons, c'est le début de notre mandat et nous sommes déjà plongés dans l'été et dans tous ces événements. Le tourisme va arriver, mais pas que, il y a également les habitants du Diwa qui sont vraiment en attente d'animation. C'est un été qui va être bien chargé, qui va, comme vous avez dit, démarrer début juin. C'est un été aussi qui a été préparé, ça je tiens à les remercier, par la municipalité précédente et par Dorine et par Vali, donc qui sont des techniciennes de la ville et qui ont déjà travaillé sur cette planche et sur cette période avant que nous arrivions. Donc nous avons pris le relais avec Alison et Ayla surtout, et elles vont vous parler plus en détail de toutes les animations qui ont été mises en place pour rendre l'été bien agréable, en tout cas dans notre belle ville historique de Di.
15: Ayla, vous êtes donc en charge de l'événementiel. C'est votre fonction de présenter aussi ce programme.
17: Bien sûr. Le premier événement auquel on a l'honneur de faire partie, c'est donc l'inauguration de notre skatepark, qui se fait en partenariat avec l'USCDD et plusieurs jeunes qui sont à l'initiative de ce projet. Donc déjà, c'est une immense fierté de pouvoir travailler avec eux, parce qu'ils ont fait un vrai travail assez remarquable. Cet événement, donc, il va se faire le 7 juin. Il se déroule de 15h à 21h sur l'espace du skatepark. Donc, on aura l'honneur d'avoir, évidemment, une représentation de skateurs et de gens qui seront en trottinette, mais aussi de graffeurs. On aura une buvette qui sera tenue par l'association du handball de Di. Et on aura des food trucks qui seront là pour qu'on puisse se nourrir et voilà. Donc c'est un événement qui est très chouette et vraiment, c'était très agréable de pouvoir rencontrer ces jeunes qui sont hyper motivés et assez très mature sur les questions justement de comment on va préserver ce site et de comment on va l'entretenir et de comment on va le faire vivre. Ils ont plein de projets et ils sont vraiment aussi dans une dynamique de pédagogie et d'apprendre à skater aux plus jeunes. Donc c'est le premier événement en tout cas là qui arrive la semaine prochaine sur lequel on est, donc il est plutôt cool. Après le même week-end, on a aussi le Grand Plouf. Donc c'est le comité des réjouissances, c'est la 6e édition qu'ils font cette année, et qui donc se fera au camping municipal. Donc ça, c'est une édition qui marche bien et qui plaît bien aux locaux comme aux touristes. Et on est très contents que cet événement ait lieu dans notre ville.
15: Il y a aussi le relais de la ville qui est en association avec le Grand Plouf. Hein.
17: Effectivement, le comité des réjouissances, il est aussi en partenariat avec donc le relais de Die, qui se fait. Les inscriptions seront à partir de 16h30.
15: Il y a aussi la participation de galeristes, de commerces peut-être aussi, ou d'associations partenaires pour ces 3 mois hein, d'animation. On peut s'y arrêter de temps à autre, notamment avec la galerie du 10. Qui débute aussi avec un chant libre au 34 rue Camille Bufferdel avec des photographies de Christiane Saintès et qu'on retrouvera aussi pour d'autres programmations pendant cette période.
17: Oui, oui, et dans tous les cas, on le voit aussi que l'été, il est marqué par les commerçants, par les artisans, par les associations. Et on est une ville qui est assez riche, en fait, dans la mobilisation citoyenne. Et on le voit bien, hein, tout l'été, on a que ce soit l'artisan, le commerçant ou l'association qui monte son projet et qui le présente. Et donc, c'est très chouette aussi, ça anime et ça fait vivre notre belle ville. Profondément.
16: Ce programme de l'été a été conçu avec des événements créés par la mairie, la municipalité, mais également par les commerçants, par les artisans, par les équipements culturels. Il y a le théâtre, le musée, le cinéma. C'est vraiment une coopération, un faire ensemble pour que l'été puisse se passer correctement et joyeusement dans notre ville.
15: En tout cas, une proposition très éclectique hein, au niveau de ce qu'il y aura à voir, à découvrir. Et il y aura aussi le goût et les couleurs. Ce sont des querelles symphoniques avec l'orchestre de chambre de la Drôme.
16: Oui.
15: Ça se passera au théâtre, hein, musique classique. Il y aura aussi le Glandas Trail. Ça, c'est toujours le 6 juin, au départ de l'office de tourisme.
14: En gros, qu'est-ce le programme réunit vraiment plusieurs personnes, plusieurs partenaires locaux. Ça peut être des associations, des animations portées par la ville, des partenaires locaux. Donc, en fait, on va les soutenir en les faisant apparaître dans ce programme de juin à août. On va même un peu plus loin, hein, puisqu'on aide aussi, par exemple, le Forum des associations, la Dromoise et l'Échappée des rues à se faire connaître sur un temps un petit peu plus loin, qui va sur septembre. Donc c'est vrai que vraiment, on a essayé d'englober tout ce qui va être partenaires locaux, en passant même par les offices de tourisme et des personnes qui peuvent en effet créer des événements autres.
15: Toujours le 6 juin, hein, grosse journée, puisqu'il y aura Lava et Casey au Baraki, toujours rue Camille Bufferdel, et à l'ESCDD, les jeunes d'Iwa de 11 à 25 ans présenteront des talents, notamment autour de la musique, de la danse et du cirque. Ça se passera au Théâtre Les Airs à partir de 14h jusqu'à 18h.
16: Tout à
15: voilà
16: fait.
15: Pour cette journée.
16: Oui.
15: Et puis le dimanche 7 juin, il y aura aussi 10 cols de Rousset, promo sport, course de montagne, toujours avec un départ à l'office de tourisme. Et puis au Pestel Café, il y aura un brunch salsa de 10h30 à 13h30, avec son traditionnel petit déjeuner, j'imagine.
17: Je voulais aussi parler du coup du week-end du 19 juin au 21 juin. Donc on a la commune libre de Saint-Marcel qui organise un événement historique qui est donc la visite nocturne des remparts le vendredi soir qui se fera à partir de 21h et qui départ du musée de Die. Et puis il y aura aussi tout le week-end la fête romaine de la Drôme en Pays d'Iwa qui est une fête historique où le comité de Saint-Marcel a fait de vraies recherches pour monter ce projet et cet événement et qui plaît beaucoup aux petits comme aux grands, aux locaux comme aux touristes. C'est des événements qu'on se doit de chérir parce qu'ils font vraiment vivre l'histoire de notre ville.
14: Le patrimoine de notre ville.
17: Exactement. Merci Madame l'adjointe à l'urbanisme.
16: On peut noter également que le camping municipal participera aussi tout l'été du 18 juin au 3 septembre avec la guinguette en fait.
14: Ah oui.
16: Et qui proposera tous les jeudis en tout cas des spectacles de magie, des concerts, des animations diverses à partir de 20h à la guinguette où il y aura également une restauration sur place tout l'été pour la piscine municipale et pour le camping et pour l'ensemble de la population.
17: qui est d'ailleurs du coup la deuxième année où on va pouvoir profiter de cette guinguette.
16: Oui,
17: donc,
16: tout à fait.
17: On est très heureux aussi, la ville, de pouvoir profiter de nos nouvelles institutions.
15: Vous vous êtes déjà rendu à cette guinguette ?
17: Moi, j'étais à l'inauguration avec Madame la sous-préfète.
16: Oui, tout à fait.
17: Et Madame Bizoir, l'ancienne maire. Oui. C'était très chouette. Et cette guinguette, elle offre quand même un espace, je trouve, très agréable pour danser, pour boire un verre. Et qu'on soit, qu'on ait une dizaine d'années, comme une vingtaine d'années ou comme une cinquantaine d'années. C'est un lieu qui, je pense, a la possibilité de rassembler tous les âges. Et tout le monde, que ce soit les gens du camping ou les locaux. Donc c'est plutôt chouette, cette guinguette.
15: Oui. Comme les guinguettes qu'on s'imagine, notamment chez les impressionnistes, avec toute cette végétation qui permet aussi d'ombrager un peu le lieu.
17: Oui.
15: Ça, c'est une chose qui va venir.
16: Oui, qui va venir, oui. C'est vrai que pour l'instant, c'est encore un peu... Mais bon, c'est la deuxième année qu'elle existe, donc il faut le temps, il faut laisser le temps aux plantes de pouvoir s'y installer. Mais c'est vrai que ça peut être un endroit dans quelques années, en tout cas très, très agréable.
17: Oui, et puis, ils ont l'aménagement autour, avec les accès, ça fait beaucoup plus aéré. C'est quand même très agréable comme lieu.
15: Lundi 8 juin, avec la Mirabelle en fête, c'est proposé par la compagnie La Rayonne, et qui proposera donc des dégustations de vin. J'imagine que aussi c'est en partie lié avec des producteurs locaux, pour promouvoir aussi leur production.
16: Tout à fait.
15: Jeudi, Pocor Léard. Ça sera au Pestel Café, c'est un concert. Samedi 13 juin, il y aura les journées de l'archéologie, donc ça doit être national. Et Tetris en grand, c'est une proposition faite par le musée de Die et du Diwa. Ça se passera au stade Louis Gilloin. Et donc, qu'est-ce qu'on pourra y découvrir ?
16: Tout à fait. Dans le cadre des animations du musée, ils font découvrir un peu les coulisses, en tout cas du musée. Et donc, dans ce cadre-là, il y aura une visite des réserves du musée qui viennent d'être construite entre les services techniques de la ville et le stade de football Louis Gilloin. Et donc, il y aura une visite et des animations proposées à cet endroit.
15: 14 juin, il y aura Amérique au pluriel, Vertaco Orchestra, toujours avec l'orchestre de chambre de la Drôme. Ça se passera à l'école Chabestan à partir de 15h.
16: Voilà, ils ont trouvé cet endroit intéressant parce que c'est très ombragé et c'est assez sécurisé pour les enfants. S'il y a des enfants, c'est fermé. Donc, ils ont souhaité occuper l'espace de la cour de l'école primaire, en tout cas pour ce beau concert, quoi. Ils seront avec nous quand même une partie de l'été, l'orchestre de chambre de la Drôme. C'est très, très agréable.
15: Je les recevrai certainement. Tout l'été, c'est aussi proposé par Musée Bulle, c'est de la maison Jaillance. Donc c'est aussi une manière de proposer aux touristes et aux Diois, bien qu'ils le connaissent, les productions de Clairette, et puis peut-être la manière de fabrication aussi.
14: C'est apporter un soutien aussi à cette merveilleuse coopérative qui existe depuis 1950. Le musée Obule est un musée qui a été revu il y a maintenant, je crois, 4 ou 5 ans, pour offrir une vision différente de la Clairette et retracer en fait toute l'histoire de la Clairette dès ses débuts. Donc la magnifique histoire de la jarre qui est tombée et qui est allée se balader dans la Drôme et qui est devenue un vin pétillant. Donc voilà, c'est une visite guidée qui offre en plus une dégustation gratuite à la fin, qui permet en effet de découvrir les vins AOC Château-Andivois, du blanc, rosé et rouge, ainsi que les créments de Die et les clairettes de Die, mais également d'autres produits que font la cave de Die Jaillance, et découvrir aussi tous les viticulteurs qui participent, qui font quand même à peu près 70% de notre commune.
15: Un événement à redécouvrir pendant tout l'été. Le 17 juin, il y aura Petites Oreilles, ça c'est avec la médiathèque Diwa Vercors. Ce sont des lectures adressées aux 0 à 5 ans. C'est à partir de 10h. En général, c'est toujours les journées de marché, les mercredis ou samedis matin, que sont proposées ces animations. Le Souffle du Berger aussi, c'est une jonction avec les Amis de Valcroissant et l'ADEME, qui s'occupe de pastoralisme au niveau de la Drôme. Ça se passera à l'abbaye de Valcroissant avec un concert, débat. On peut de nouveau accéder à Valcroissant.
16: Oui, actuellement on peut y accéder. Les travaux ont été faits en deux phases, justement pour que la période d'été puisse s'y rendre à l'abbaye de Valcroissant. En tout cas, donc la route est ouverte pour l'instant, j'espère. jusqu'au mois de septembre. Les travaux, la deuxième phase des travaux reprendra au mois de septembre. Voilà. Et là, je fais un petit clin d'œil, comme c'est le souffle du berger aussi, même si ça ne se passe pas sur dit, à la fête de la transhumance qui va se passer le week-end du 6 et 7 juin aussi sur Châtillon. Je pense que c'est important qu'on en parle, même si ça ne se fait plus malheureusement dans notre ville, mais c'est très bien fait sur Châtillon et donc ça peut drainer aussi du monde et à dit et à Châtillon de toute façon. Et c'est quand même un patrimoine de une richesse de notre patrimoine et donc c'est important d'en parler, je pense.
14: Oui, sachant que c'est la fête de la transhumance et de la clairette.
16: Et de la clairette.
14: Qui est un produit phare de notre région.
18: Notre patrimoine.
15: À partir du 19 juin, la visite nocturne des remparts. Donc, c'est la commune libre de Saint-Marcel qui propose ces visites. Elles ont lieu à partir de 21h et c'est gratuit pour les moins de 12 ans. Sinon, c'est un périple de 5€.
16: Voilà, le départ se fait au musée de Die. Voilà.
17: Et après, la commune libre de Saint-Marcel anime même tout le week-end, puisque du vendredi au dimanche, on a donc la fête romaine de la Drôme du Pays d'Iwa. Je le redis, même si je l'ai dit.
15: Okay. Mais j'allais y revenir, hein, puisque...
17: Super. Et donc, c'est une fête qui est historique et qui est animée donc par la commune libre de Saint-Marcel, qui font de vraies recherches sur le patrimoine et sur l'histoire de notre ville et de même, je dirais, du département.
15: Avec Monsieur Planchon, notamment.
17: Exactement.
15: Du musée de
17: Die. Exactement. Et donc, c'est quand même un week-end qui est très chouette. On a l'occasion, il y a des ateliers de forge, il y a des vanneries, il y a des combats, il y a une soirée avec un conte et un bal. On peut même s'y restaurer et y manger. Donc, tout le week-end est gratuit. Le repas est payant. Mais c'est un week-end très chouette qui plaît à tous les âges et qui est nécessaire et qui est réellement porté par les bénévoles. Et nous, on trouve que cet événement, il nous est très cher en tout cas.
14: Oui, parce que les bénévoles, ils mettent vraiment de leur cœur. La plupart de leurs déguisements sont faits main ou ils vont les chiner. Ils retracent vraiment même jusqu'au déguisement. Ils créent leurs propres épées. Si vraiment on s'intéresse à l'association de la commune libre de Saint-Marcel, on voit qu'ils font vraiment beaucoup d'événements. Ils sont très porteurs pour notre ville en tout cas. Et les bénévoles en font énormément.
16: Oui, c'est vrai que ça a été noté comme une fête folklorique. Mais on peut dire que c'est une fête historique, en fait. Ils tiennent vraiment, l'association tiendrait vraiment à ce label parce que ça représente vraiment l'histoire de notre ville. Quoi.
17: Mais la commune libre de Saint-Marcel, même, je trouve, a beaucoup de savoir sur notre histoire et sur le passé du Diwa, comme on a pu voir à la commémoration de la fin de la guerre du 8 mai. Ils sont venus avec les tenues traditionnelles. Je trouve que cette association, c'est touchant, en fait, de les voir et de les voir se mobiliser, monter des événements. C'est nécessaire pour le futur de regarder le passé.
16: Oui, ils sont vraiment, c'est une association incontournable, en tout cas, de nos fêtes et de notre tradition rurale, de la tradition rurale et municipale.
15: Autour de ça, il y aura des repas, des choses comme ça, avec justement des associations locales hein, pour satisfaire l'appétit et peut-être aussi la soif.
16: Oui, tout à fait.
14: Et puis tous les commerçants locaux qui vont jouer le jeu pour être ouverts et présents tout le long du week-end.
16: C'est vrai qu'ils ont leur propre buvette, ils font leur propre repas lors de cette fête romaine, hein, l'association Saint-Marcel.
15: Samedi 20 juin, ça sera le Café Conversation en français. Ça, c'est une animation proposée par la médiathèque, toujours à partir de 10h. Et il s'agira d'une dictée Sévigné, grand auteur. Et c'est un atelier qui commencera à partir de 10h30 et c'est toujours gratuit.
16: Oui, tout à fait. Ça se passe à la médiathèque de Die.
15: Dimanche 21 juin, ça sera la fête de la musique. Donc, voilà. Est-ce que vous avez proprement vous-même prévu peut-être un événement autour de cette date ?
17: Alors, du coup, nous, pour la fête de la musique, la mairie ne s'est pas investie à proprement parler, c'est-à-dire qu'on ne monte pas de concert. Ce que je trouve plutôt chouette à titre personnel hein, dans la ville de Die au moment de la fête de la musique, c'est que ce soit les bars, les restaurants, les commerçants... ils animent d'eux-mêmes la ville, ils font venir des concerts et du coup il y a une ambiance qui est très chouette dans la ville quand on se balade, c'est-à-dire que place de la cathédrale on peut avoir une ambiance, approche du Café des Lys on peut en avoir une autre, et puis si on remonte vers le collège il y a peut-être une autre ambiance, et du coup ce qui est chouette c'est de pouvoir se balader, de pouvoir aller découvrir tous les types de musique qui sont proposées et de pouvoir aller consommer chez tout le monde.
16: Voilà, l'espace public est ouvert. Chacun peut venir jouer de son instrument de musique ou chanter ou voilà, organiser quelque chose, quoi.
15: Il y a un support technique parfois, peut-être, pour un plateau de spectacle ou de scène.
16: S'il y a une demande, oui. Les services techniques peuvent, on peut fournir des bancs, des tables, des podiums.
15: 23 juin, avec des œuvres, raconte une histoire, toujours des propositions opérées par la médiathèque, à l'adresse des écoles aussi, et avec une exposition jusqu'au 4 juillet. Samedi 28 juin, tournoi de backgammon, ça sera proposé par le Pestel Café, de 16 à 21h. Ma chambre froide, c'est un spectacle qui sera proposé aussi par Trajet Spectacle et ça aura lieu au Théâtre Les Airs à 19h. Donc, grosse journée aussi. Hein. Il y a de quoi s'occuper pendant ce mois de juin.
16: Tous les week-ends sont hyper chargés, tout à fait. C'est vrai que là, j'espère que le temps sera avec nous et que le soleil nous fera coucou parce que là, ce sont des animations en extérieur et donc... Vraiment,
17: mais ce qui est très chouette,
16: très intéressant.
17: Ouais. Et puis ce qui est très chouette, c'est que on l'a vu pendant notre campagne, les Diwa sont vraiment demandeurs à ce qu'il se passe des choses dans leur ville et à ce qu'il se passe des événements et que les gens puissent se rassembler. Et nous, c'était aussi une de nos volontés. Hein. Première, c'était de pouvoir créer des espaces et des événements où tout le monde se rencontre, où tout le monde se rencontre. Et je trouve que cet été à Di, il est marqué aussi par ça. Il y a des événements pour tous les goûts, pour tous les âges. Et moi, je trouve ça chouette que notre ville, elle soit animée et que nous, notre volonté, c'est qu'elle soit aussi animée à l'année et pas uniquement 2 mois. Mais en tout cas, c'est déjà un super travail. Enfin, je veux dire, on est occupé tous les week-ends et il y a plein de choses à voir.
16: Oui, les commerçants sont très demandeurs également parce que ça, c'est une période où ils font leur chiffre d'affaires sur l'été parce que le reste de l'année, c'est quand même assez calme. Et donc là, je pense qu'il ne faut pas se louper économiquement. Vraiment, la ville de Die a besoin de ces événements, quoi.
14: Oui, il faut renforcer l'attractivité de Die. Voilà. Il faut pouvoir offrir, comme vous le disiez tout à l'heure, une diversité d'animation pour pouvoir aussi offrir une animation qui peut plaire à tout le monde.
16: Mmh. Et contrairement à ce qui se dit, la ville, c'est parce qu'actuellement la borne d'entrée du viaduc est en panne, donc elle est ouverte tout le temps, mais le piétonnier sera tous les jours, 7 jours sur 7, pendant l'été, donc du 1er mai au 30 septembre. La ville sera fermée aux voitures de 10h30 à 15h et de 18h à 5h du matin, tous les jours de l'été.
15: Le mois de juin se ferme avec toujours la Galerie du 10 et j'invite les auditeurs à se rendre sur le site internet puisque c'est une programmation pour tout l'été avec quasiment une exposition nouvelle chaque semaine. Nous arrivons au mois de juillet à partir du 2 avec toujours le Pestel Café qui proposera un concert. Le vendredi 3 au lundi 6 juillet, c'est la Vogue. Oui. Voilà, le gros événement de l'été.
17: La Vogue qui de Die qui historiquement ouvre celle de toutes les autres villages. Donc effectivement, cette année, elle se fait sur 4 jours, donc du vendredi 3 au lundi 6. Elle sera donc organisée comme l'année dernière par l'association Dionysos qui a très bien fait les dernières années et qui nous offre toujours une programmation musicale très intéressante et très dansante. J'en parle en connaissance de cause. Donc, on aura 4 jours de manège avec 2 soirs de fête avec DJ. Donc, ça va jusqu'à 2h du matin le vendredi et le samedi. Le dimanche, ça va jusqu'à minuit et le lundi aussi. Donc, elle se fera sur la place de la République et de l'Évêché. Donc, c'est une animation qui est très chouette. Et cette année, on a... vraiment voulu mettre aussi l'accent sur la sécurité de tous pour que tout le monde puisse y profiter. C'était important pour nous, au vu des événements qui se sont passés l'année dernière, que cette Vogue, elle se termine correctement avec le sourire et que les gens puissent être heureux. Parce que c'est un événement qui... Moi, je suis pas d'ici. Et quand j'ai rencontré les jeunes de mon âge d'ici, depuis qu'ils sont petits, ils vont dans les Vogues. Et c'est quasi un patrimoine, les Vogues dans le Diwa. Et donc, c'est important qu'elles se passent bien parce que c'est aussi l'occasion de rencontrer tout le monde, de rencontrer les villages, que ce soit celle de Châtiment, de Luc, peu importe. Et d'avoir tous les âges qui y dansent. Donc, moi, je suis attachée à ce que cette Vogue se passe bien. J'ai toute confiance en l'association qui organise. Je les félicite d'ailleurs pour leur engagement et leur volonté à ce que cet événement soit réussi. Et puis voilà, on a fait le nécessaire avec Madame la maire et les équipes de la mairie pour qu'effectivement la sécurité soit au rendez-vous. Donc normalement, tout devrait très bien se passer et ça sera une super Vogue.
14: Oui, parce qu'en effet, il y a une fête foraine en plus qui se passe tout au long des 4 jours. Et du coup, on va se retrouver avec un croisement entre les familles, les habitants du Diwa et des touristes. Donc il faut en effet un lieu où tout le monde peut se retrouver, s'amuser, mais également se sentir en sécurité.
17: Et la sécurité avec bien évidemment le respect de tous. C'est important, je veux juste qu'on vienne là-dessus, c'est-à-dire que il est nécessaire que les événements qu'on puisse organiser soient sécurisants pour tous, mais ne soient excluants pour personne. C'est-à-dire que la sécurité ne veut pas dire exclure, la sécurité veut effectivement dire protéger tous les âges, et que ce soit du plus jeune au plus âgé. Mais que tout le monde, bien évidemment, est le bienvenu à cette VOC. C'est un événement de la ville avec l'association Dionysos, mais elle est vraiment ouverte à tous, et ça, j'insiste sur ça. Ce qui est très chouette dans les VOC, c'est que quand c'est le week-end de Di, et ben les autres villages viennent à Di, quand c'est le week-end pour Aurel ou Châtillon ou Luc, peu importe, les Diwa y vont. Et donc c'est vraiment des moments où tout le monde se rencontre, donc il est nécessaire que ces événements restent des événements publics ouverts à tous, mais dans la sécurité. Et nous, c'est vraiment avec Marilène Moucheron, on a vraiment mis l'accent dessus, on y a travaillé avec Dionysos, avec la gendarmerie, la police municipale, la sous-préfecture. Donc vraiment, cette année, tout est mis en place pour que ce soit sécurisant.
15: Par rapport, c'est aussi l'occasion pour un public qu'on voit rarement en ville, d'être présent hein, dans les murs du centre-ville. Je parle de ce public qui vit un peu en périphérie de la ville de Die. Et cette vogue permet justement à ce public de venir. Est-ce que il y a aussi cette envie peut-être de développer au-delà de cette vogue d'autres propositions qui amèneraient aussi ce public?
17: Oui. Bien sûr. On a la volonté de faire des événements qui rassemblent tous les villages.
16: Tout à fait. Ayla, donc, qui est déléguée à l'événementiel, a des idées de vogue dans les ailes de saison. Enfin, ce ne sont pas vraiment des vogues, mais peut-être revenir des foires. Foires d'automne, avec peut-être pas le grand banquet tel qu'il existait actuellement, mais une grande fête, un peu comme la reboule après les vendanges. Donc, il y aura aussi la fête de Noël. De toute façon, il y aura la fête du printemps comme il y a eu cette année. C'est vrai qu'on va organiser peut-être à chaque début de saison, de nouvelles saisons, des animations qui rassemblent, qui sont vraiment des jours de fête quoi, pour l'ensemble du Diwa et l'ensemble des villages aussi aux alentours du Diwa. C'est important.
15: Et vous opérez des prises de contact avec la population de certains quartiers justement pour connaître leur envie?
17: Alors là, actuellement, tout de suite, pas encore.
15: C'est un peu tôt, mais...
17: Oui, c'est ça. C'est-à-dire qu'on est sur les deux premiers mois de mandat qui sont un peu intenses pour tous, pour trouver notre rythme. Mais comme dit Madame Moucheron, en fait, dans tous les événements qu'on va monter, dans cette idée de foire de l'automne, c'est aussi de prendre contact avec les habitants de la ville, de qu'est-ce qu'eux, ils auraient envie pour cet événement, mais aussi de prendre contact avec les agriculteurs, les commerçants, les vignerons qui sont autour de nous et qui nous entourent et qui nous font vivre vraiment au premier sens du terme, et de pouvoir monter des événements qui rassemblent, qui ont un sens et où tout le monde peut y participer et où tout le monde a sa place,

0: parce que la vogue n'était pas encore n'était pas terminée quand il voulait s'installer, donc c'était difficile qu'il s'installe en centre-ville, mais on a choisi l'espace de Chabestan, donc pour qu'il puisse s'installer.
1: Moi, je voudrais remercier le théâtre et la ville de pouvoir accueillir Radio Nova, la dernière, qui est quand même une émission extrêmement intéressante et hyper drôle. Et du coup, enfin, moi, en tant qu'élue à la mairie, je suis hyper honorée et hyper heureuse qu'ils viennent nous rencontrer. Et on attend quand même beaucoup de monde. De ce que j'entends, on attend à peu près 2000-2500 personnes. Donc, et le théâtre qui est moteur de ce type d'événement en partenariat avec la ville, moi, je suis hyper fière et hyper heureuse de ce genre d'événement.
0: Ce sera un événement phare quand même,
1: bien sûr, et gratuit.
0: De cet été, et gratuit, bien sûr, à tous, tout à fait.
2: Oui, parce que sur le programme, on peut le voir, mais il y a toujours un petit icône en forme de cadeau qui nous permet de découvrir les animations qui sont offertes par la ville.
3: On va s'y arrêter aussi. On passe un peu les événements comme ceux de la médiathèque, le Baraki, puisque c'est répété tout l'été. Il y aura aussi le samedi 11 juillet une brocante au vieux quartier de la commune de Saint-Marcel. Ça se limitera juste dans ce quartier ou il y aura peut-être aussi une occupation du parking Méros?
0: Non, je ne pense pas que ce soit sur le parking Méros. Je pense que c'est que dans la ville, rue des Jardins et Méros.
1: Et souvent, ça remonte sur le viaduc.
0: Jusqu'au Fondeau et jusqu'au viaduc.
1: Ouais, oui, souvent, ils occupent aussi le viaduc.
3: Puis le chant du voyageur, dimanche 12 juillet, à l'abbaye de Valcroissant, à partir de 18h30. Donc, un concert proposé par cette association. Et nous arrivons avec le nouveau cadeau municipal, les festivités du 14 juillet, avec le bal du 13.
1: Alors, cette année, on est très contents de ce bal des pompiers, qui est vraiment porté donc, par l'Amicale des pompiers et la ville de Die, fête le 13 juillet, 14 juillet. Donc cette année, le bal populaire, il aura lieu le 13 juillet, sur la place de l'Évêché. Donc c'est gratuit, le repas est payant. L'Amicale des pompiers a... Vraiment, cette année, on travaille en partenariat avec eux. Ils sont hyper moteurs et notre bal, je trouve, est nécessaire aussi pour que les pompiers puissent avoir une visibilité sur ce qu'ils font et sur ce qu'ils peuvent proposer. Donc, sur ces festivités-là, donc, il y a ce bal des pompiers. Et ensuite, on a donc le 14 juillet avec donc le défilé républicain le matin. La cérémonie sera à 11h30. Donc, il y a la commune libre de Saint-Marcel, dont je vous parlais tout à l'heure, qui effectivement a ce devoir d'histoire. Il y a aussi les Codiwa qui donc défileront avec nous. Donc, le rendez-vous, c'est devant la statue de la République, puis dans les jardins de la mairie pour le vin d'honneur. Ensuite, le soir, on a l'immense honneur, je le dirai les mots comme ça, d'avoir Benjamin Chaud, Benjamin Flao, Gustavo Almenara et Romain Delby à la musique, qui s'occuperont donc du 14 juillet. Cette année, ça sera un concert dessiné en live, avec de la musique en live aussi, sur la cathédrale. Donc ça sera à partir de la tombée de la nuit, donc vers 21h30. Ça durera 45 minutes. Et donc, c'est très chouette, c'est des gens qui vivent ici et qui vont nous proposer en live de dessiner. Donc, ça sera projeté sur la cathédrale en même temps qu'ils dessinent et de la musique en live. Voilà.
0: C'est très original, c'est très, très sympa, en tout cas très joli. C'est comme un feu d'artifice, mais en dessin. Parce que c'est vrai que la population est un peu partagée avec le feu d'artifice. On aime le feu d'artifice, c'est vrai que ça, c'est traditionnel. Et voilà. Mais de plus en plus de normes sont maintenant mises au niveau de ces feux d'artifice par rapport aux incendies, par rapport au feu, par rapport à la sécurité, par rapport à la biodiversité, à toute cette faune, à toute la faune qui peut y avoir dans la ville. Donc nous avons préféré opter pour un feu d'artifice mais virtuel, sans pétard, je veux dire, et sans risque pour les feux de les incendies, quoi.
1: Puis on est convaincu que nous n'avons pas besoin effectivement du feu d'artifice pour que ça soit un événement qui rassemble et qui soit merveilleux. Comme dit Marilène Moucheron, aujourd'hui faire un feu d'artifice, ça a des réelles conséquences sur notre écosystème. Et donc, de pouvoir avoir des artistes qui proposent quelque chose de quasi aussi magique visuellement que le feu d'artifice, on est hyper fiers de pouvoir les avoir avec nous. Ils font un travail remarquable et ils ont commencé les répétitions.

0: et nous sommes allés les rencontrer.
1: Voilà, nous sommes allés les rencontrer, ils nous ont montré quelques échantillons, et en tout cas je pense que les Diwa ne seront pas déçus de cette animation le 14 juillet.
0: Exactement.
2: Mardi 21 juillet, avec 128 kilos de mélèze, c'était par la compagnie Les Cieux Galvanisés et le Théâtre Désert, donc une proposition de cirque.
1: Oui, tout à fait, c'est le Théâtre Les Airs qui organise des animations. C'est trois circassiens qui vont en direct travailler sur une structure en mélèze. Donc ça va être très spectaculaire parce que c'est une structure assez fragile quand même. Et ça va mêler des acrobates, des danseurs, de la musique. Et il y aura une montée en tension dans l'équilibre, le risque et la poésie également.
2: Du 21 juillet au 14 août, il y a aussi la mercerie Mouton-Coton qui proposera un été créatif. Il s'agira de proposer des activités autour de la broderie, des bracelets brésiliens, des macramés, du tricotin, des mandalas, etc. Et ça se passera de 10h30 à midi, avec un petit prix d'accès. Ensuite, la piscine, en fait, aussi, propose des activités.
0: Effectivement, on a la chance d'avoir une piscine qui est ouverte l'été et qui peut avoir la possibilité de proposer des événements. Donc on peut le voir qui propose plusieurs événements, notamment des ciné-piscines. Donc ça, c'est très chouette. C'est des cinémas qui seront projetés à la piscine. Il me semble qu'il y a 3 ou 4 dates dans l'été. Notre piscine, on essaye de pouvoir créer des événements l'été ou quand elle est ouverte. Ça permet aussi aux habitants de pouvoir en profiter un peu plus.
1: Oui, et c'est à noter aussi qu'il y a actuellement un chantier jeune qui est en train de, avec les services techniques, de décorer la piscine, de mettre toute une fresque le long de la piscine qui est vraiment très très jolie. J'invite les Diwa et les autres, je sais pas que les Diwa, la population à aller voir le travail qui a été fait par les services techniques et les chantiers jeunes, quoi. C'est vraiment très joli.
2: Et à partir du 23 juillet, et cela pendant quelques semaines, les jeudis,
0: oui, qui effectivement, on a pu le voir hein, les dernières années, ça fonctionne, ça marche, ça plaît. C'est super chouette de se balader le jeudi soir à 10h. Tous les commerçants, les restaurateurs, les créateurs, les artisans jouent le jeu de cette soirée-là. Nous, c'est une volonté de garder ces événements-là, que ce soit pour cette année ou l'année prochaine, et même d'en rajouter. L'année prochaine, on aimerait pouvoir faire les vendredis soirs, carrément, de doubler ça. Mais c'est très chouette, ça permet aux enfants... et aux adultes de pouvoir s'amuser et d'avoir une soirée qui est rassembleuse.
2: Il y aura à la suite Fête du quartier Saint-Marcel, et puis il y aura une nouvelle date avec cette proposition de la mairie, le Muppets Rhapsody Anonima Teatro.
1: Voilà,
2: et
1: oui,
2: ce sera le 27 juillet à 18h30 au parvis de la mairie.
0: Oui, en effet, on le voit tous les étés, on a effectivement des artistes, des musiciens, des circassiens, des acteurs, des choses comme ça qui proposent des animations via le Théâtre Désert. Et ça anime réellement la ville si on se balade dans le soir. Il y a des marionnettes, c'est quand même plutôt chouette, je trouve.
1: Oui, ce sera un récital de musique donc sur le parvis de la mairie, complètement décalé. Donc ça ne peut être que sympa.
2: Du mardi 28 juillet au samedi 1er août, du motif textile à la peau, c'est proposé par l'atelier C'est Marcel, place de la République, avec des activités de 9 à 19 heures. Et puis, donc, nous revenons avec les jeudis, et la dernière proposition pour cet été de la ville, ça sera Lapis Lux, les pierres vous parlent. C'est organisé par le Musée du Di et du Diwa, et Gustavo Almonara pendant quelques heures, et ça sera du 31 juillet au 1er août.
1: Oui, donc c'est le musée de Die, hein, du Diwa qui organise ça avec Gustavo. C'est des pierres anciennes en tout cas, qui vont s'animer pour livrer leur histoire et leurs souvenirs au fil d'un parcours mapping narratif. Voilà, c'est le samedi de 22h à minuit sur la place de l'Horloge et la place du Mazel, et c'est gratuit.
2: Gros événement aussi, c'est le jeudi 6 août, le marché des potiers, hein, par proposition Terre-Terre. Ça se passera de 9 à 19 heures, place de la République. 45 exposants pour cette
0: Bien sûr.
2: Année.
0: Je pense que c'est une fierté hein, pour la mairie de pouvoir accueillir ce marché des potiers qui, effectivement, commence à être reconnu réellement d'un peu partout. Cette chance de pouvoir exposer les créateurs parce qu'on le sait, hein, Die est une ville qui a une forte communauté de créateurs et d'artistes, mais quelle fierté de pouvoir avoir une journée qui leur est dédiée. Cette journée, elle est magnifique. Je vous invite à aller faire un tour si vous n'y êtes jamais allé. Vous allez rencontrer des gens passionnants qui vivent de leur passion et qui vont vous l'expliquer avec des étoiles dans les yeux. Et puis, c'est magnifique ce qui est exposé et ça ramène beaucoup de monde. Réellement, les commerçants le disent, les restaurateurs le disent, c'est une journée qui économiquement est très importante et très intéressante pour eux. Donc, c'est très chouette de pouvoir mêler tout ça.
2: Avec un public qui vient de loin, hein, aussi.
0: C'est ça, exactement.
2: Le programme est loin d'être récité, mais j'invite les auditeurs à se le procurer. Hein. On peut le trouver aux offices de tourisme, dans certains commerces de Die aussi.
1: Il a été distribué donc hier par Dorine à l'office du tourisme, dans les bars de la ville, dans les commerces, un peu partout. Et à la mairie, bien sûr, on le trouve aussi. Je voudrais rajouter, c'est vrai qu'il n'est pas mis dans le flyer, mais dans le programme, mais rajouter que tous les lundis soirs, il y a le marché paysan sur la place Saint-Pierre, qui sera présent. Et bien sûr, les mercredis matin et les samedis matin, comme d'habitude, il y a un autre marché de la ville de Die qui est vraiment en été un beau marché, un grand marché. Je voudrais profiter aussi de cette interview pour remercier tous les financeurs qui ont pu participer à ces événements, que ce soit l'État, le département, les régions, les municipalités, la communauté de communes, bien sûr. Remercier les commerçants qui jouent le jeu et les artisans. Je voudrais aussi remercier l'Office du tourisme qui est le relais de ces événements et les petites mains, comme on peut dire, la police municipale, les services techniques, toutes les personnes qui gravitent autour de ces événements qu'on ne voit pas, qu'on voit peu, mais sans eux, je pense que ce bel été se passerait moins paisiblement et facilement.
0: Complètement.
2: Et pour prolonger cet été, en septembre, quelques dates, notamment du forum des associations, il y aura aussi Dromoise.
3: La Dromoise et l'échappée des rues.
0: Pour faire un tout petit point sur le forum des associations, effectivement, cet événement, il est hyper important pour tout le monde, en fait, et principalement pour les habitants qui sont là à l'année, que ce soit pour l'associatif sportif, que ce soit le culturel, que ce soit le social, peu importe, mais en tout cas, ça permet aux associations de se faire connaître et aux gens de les rencontrer. Et donc, cette année, il sera à l'espace Chabestan, de 14h à 17h30. C'est un événement qui est gratuit et qui est en partenariat avec l'ESCDD, qui fait d'ailleurs un travail formidable sur la question des associations.
1: Justement, en référence au petit castor qu'il y a sur l'affiche de l'été à Die cette année, il a un petit cabas que l'on peut remplir avec toutes les animations. C'est un peu symbolique et donc c'est important. C'est pour ça, Alison, peut-être tu peux en dire un peu plus par rapport à cette image.
3: En fait, c'est la quatrième année consécutive qu'on édite ce programme où, bien sûr, on a toutes les animations portées par la ville, soutenus par les associations aussi, hein, qu'on peut remercier également de tout leur travail.
1: Tous les bénévoles de ces associations.
3: Voilà. Ça regroupe aussi tous les partenaires locaux. Comme on l'a dit, ils représentent tous les temps forts de l'été, mais comme la rentrée, de juin jusqu'à septembre, du coup. Voilà. C'est un programme qui est là pour mettre en valeur la politique culturelle et événementielle de la ville, donner davantage de la visibilité aux animations, soutenir les associations acteurs locaux. On a aussi envie de montrer, comme je disais tout à l'heure, une diversité de programmes. Vraiment ouvrir la ville, la rendre attractive, lui rendre une vitalité pour l'été. En effet, on a choisi un petit castor cette année, un castor qu'on peut retrouver dans notre rivière, la Drôme. C'est vrai qu'on voulait un petit animal totem qu'on pouvait, pourquoi pas, décliner dans les vitrines des commerçants, accompagner son petit cabas, parce qu'on voulait aussi faire un clin d'œil aux commerçants, chez qui on peut aller effectuer nos petites courses du quotidien. Faut pas oublier qu'on reste une petite ville, et une petite ville doit pouvoir offrir certains services, certains produits, et on a quand même la chance d'avoir énormément de choses chez nous, au sein de notre petite ville de Die, de 5000 habitants. Donc voilà, on voulait montrer qu'avec notre petit cabas, on peut avoir tout ce qu'on a besoin sur une journée.
2: En tout cas, toutes ces animations et propositions auront un écho aussi dans nos émissions de RDWA pour les présenter plus longuement chacune. En tout cas, je vous remercie.
0: Merci
2: à vous trois.
0: Aussi.
2: Donc, Aïla, Maisonneuve, Marilyn Moucheron et Alison Trognon d'être venus sur RDOA pour nous annoncer donc, cette programmation de l'été à Die.
0: Merci,
2: je vous
0: beaucoup.
2: Souhaite une bonne soirée.
1: Merci à vous et bel été à tous les DIY. Bel été à vous. Merci.
2: Merci.
0: Bonne soirée.

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0: Un poète nous dit, Christian Bobin, qu'il y a une écharde de néant dans notre cœur. La force de cette présence enfoncée dans notre chair est une béance noire, sans lueur, comme une absence d'être en notre corps. Un espace de souffrance qui souffle d'air ce sang noir. Comment enlever cette nuit plantée dans la vie.
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2: C'est le retour de Julien Coquelrohem pour le journal.
4: Et à la une ce matin, de nouvelles négociations entre Israël et le Liban. Aujourd'hui, dans un contexte flou, après les menaces israéliennes contre la banlieue sud de Beyrouth hier et la tentative de désescalade de Donald Trump, qui a annoncé hier soir un accord entre Israël et le Hezbollah pour une cessation des hostilités, il semble pour l'instant bien peu suivi sur le terrain. À la une également, un durcissement inédit à Bruxelles. L'UE est parvenue hier soir à un accord qui ouvre la voie à la création de hubs de retour, des centres de détention dans des pays tiers pour les migrants en situation irrégulière. Dans ce journal aussi, le parti des cafards, phénomène de l'internet indien pour critiquer le gouvernement avec humour et qui dépasse désormais le parti de Narendra Modi sur Instagram. Et puis l'avertissement de l'Organisation Mondiale de la Météorologie, le phénomène El Niño pourrait être particulièrement fort cette année et entraîner avec lui des catastrophes climatiques de grande ampleur.
2: C'est un tournant radical dans la politique migratoire de l'Union européenne.
4: Le Parlement européen et les gouvernements des États membres de l'UE sont parvenus hier soir à un accord pour durcir la politique d'expulsion des migrants en situation irrégulière et pour ouvrir la voie, pour la première fois à l'échelle européenne, aux hubs de retour des centres situés hors de l'UE dans des pays tiers où les 27 pourront renvoyer des migrants dont la demande d'asile serait refusée. On part à Bruxelles tout de suite. Bonjour Pierre Benazet.
5: Bonjour.
4: Il y avait eu les plateformes retour montées par l'Italie en Albanie. Elles sont demeurées vides, mais le projet voté lundi en est l'héritier direct, Pierre.
5: Alors, contrairement aux centres italiens en Albanie qui peuvent accueillir des demandeurs d'asile en attente de réponse, les plateformes retour imaginées par l'UE, elles sont réservées à ceux dont la demande d'asile a été rejetée et qui ont reçu une décision définitive de départ. Ce nouveau règlement comporte d'ailleurs ce qu'on appelle un ordre de retour européen. Ça ressemble aux ordres de quitter le territoire qui sont utilisés au niveau national par les 27. Ces plateformes de retour, elles pourront même accueillir des familles avec enfants ou des mineurs isolés. Alors, dernier retour, dit-on. Au maximum, les migrants pourraient y passer jusqu'à 2 ans, voire 2 ans et demi pour les cas exceptionnels. On pourrait même confisquer leurs documents d'identité. Et puis, la durée d'interdiction de l'entrée en Europe ensuite passerait de 5 à 10 ans, voire 20 ans dans certains cas. Et c'est un durcissement très net de la politique migratoire de l'UE. On estime à 20% le nombre de migrants qui aujourd'hui quittent effectivement l'Europe après un ordre de départ. Le projet, il va devoir encore être voté par le Parlement européen et par les 27 au sein du Conseil. Mais ces votes sont partis pour n'être qu'une formalité après le compromis d'hier soir.
4: Pierre Benazet à Bruxelles pour RFI. Merci beaucoup. Certains pays européens comme le Danemark, l'Autriche ou l'Allemagne imaginent déjà ouvrir des centres dans des pays comme l'Ouzbékistan, l'Ouganda ou le Rwanda. L'Espagne dénonce de son côté une menace pour le respect des droits humains.
2: Et avant les Européens, ce sont les Britanniques qui avaient aussi ouvert la voie.
4: En signant avec le Rwanda un accord pour envoyer dans le pays des demandeurs d'asile entrés illégalement sur le territoire du Royaume-Uni, texte signé en 2022, déchiré depuis par Londres, et c'est pour cette raison que le Rwanda poursuivait l'État britannique devant la Cour permanente d'arbitrage à La Haye pour obtenir les sommes qui lui avaient été promises. La Cour a débouté hier Kigali de sa demande. Stéphanie Maupin.
6: 116 millions d'euros, c'était le prix pour le renvoi de réfugiés illégaux du Royaume-Uni vers le Rwanda en 2025 et en 2026. Mais l'accord de partenariat en matière d'asile avait été dénoncé en juillet 2024 par le travailliste Keir Starmer dès sa nomination à la tête du gouvernement. En novembre, les deux pays avaient discuté de l'annulation du volet financier de l'accord par un échange de notes. Et c'est sur cette base que 2 juges-arbitres sur 3 ont tranché. Le troisième, le professeur égyptien, considère que ces échanges ne mettaient pas fin aux obligations financières de Londres, qui aurait dû régler la facture pour 2025, près de 60 millions d'euros. Son opinion permet au Rwanda de ne pas perdre totalement la face dans cette affaire. La porte-parole du gouvernement rwandais, Yolande Makolo, s'est appuyée sur cette opinion minoritaire pour rappeler que la question était complexe. Mais surtout, elle a souligné la volonté du Rwanda de continuer, je cite, à travailler de façon constructive avec les partenaires internationaux. Cette affaire restera un précédent à l'heure où beaucoup s'interrogent sur le bien fondé de l'externalisation des politiques migratoires. Stéphanie Mopala et RFI.
2: À la une, également l'espoir de Donald Trump de voir le Hezbollah et Israël cesser de se battre pour toujours.
4: Alors que le président américain a annoncé hier soir une cessation des hostilités qui semble bien loin de la réalité du terrain ce matin. De nouvelles négociations prévues à Washington aujourd'hui entre Israël et le Liban. Mais pour quel résultat? Alors que le cessez-le-feu conclu en avril sous l'égide des États-Unis n'a jamais été respecté depuis, la journée d'hier l'a encore prouvé avec de nouvelles menaces israéliennes après déjà plusieurs jours d'escalade continue. Bonjour Nicolas Falaise.
7: Bonjour.
4: Vous êtes notre envoyé spécial à Beyrouth, la capitale libanaise, qui a vécu hier une journée sous haute tension.
7: Oui, tout a commencé dans la matinée avec ces communiqués du gouvernement israélien puis de l'armée israélienne annonçant des frappes prochaines sur des cibles dans la banlieue sud de Beyrouth et appelant la population à évacuer le secteur. Rapidement, un flot de civils quitte cette banlieue sud, qui est un fief du Hezbollah. Des familles entières dans leurs voitures ou dans des taxis collectifs. D'autres patientent au carrefour avec leurs valises dans l'attente d'un véhicule, comme cette maman accompagnée de ses trois enfants.
8: Depuis ce matin, nous sommes dans un état de tension permanente. On ne sait jamais à quel moment un bombardement peut survenir. Nous venons tout juste de quitter notre maison. Nous sommes partis seulement après les avertissements. Nous sommes d'abord restés en nous demandant ce qui pouvait arriver, mais après l'avertissement, lorsque nous avons compris que la menace était réelle, nous avons quitté la maison.
4: L'évacuation dans la peur de la banlieue sud de Beyrouth, Nicolas, avant ce coup de théâtre en fin de journée, l'annonce par Donald Trump qu'Israël ne la bombardera pas, avant un communiqué de l'ambassade du Liban aux États-Unis pour affirmer que le Hezbollah a accepté une cessation mutuelle des attaques.
7: Et de fait, les frappes annoncées par Israël sur la banlieue sud de la capitale libanaise, ces frappes n'ont pas eu lieu, sous pression américaine, semble-t-il. Mais dans la nuit, des villages du sud du Liban ont été de nouveau visés par l'armée israélienne et le Hezbollah, lui, a revendiqué des tirs sur des cibles militaires de l'État hébreu. C'est donc l'incertitude totale sur la concrétisation des annonces d'hier soir.
4: Et c'est dans ce contexte que doit donc débuter aujourd'hui à Washington, on le disait, une nouvelle session de discussion entre Israël et le Liban.
7: Oui, pour parler au niveau des ambassadeurs, ces derniers jours, les dirigeants libanais ont défendu ces discussions, même menées sous la pression militaire israélienne. Le Hezbollah, lui, en rejette vigoureusement le principe. La question des armes du Hezbollah sera de nouveau au cœur de la rencontre de Washington ce mardi. Écoutez un cadre du mouvement chiite, le député Hussein Haj Hassan, qui martèle les conditions auxquelles le Hezbollah accepterait de discuter de son désarmement.
9: Un retrait israélien complet. 2. Un cessez-le-feu sans liberté de l'action de l'armée israélienne au Liban. 3. Le retour des déplacés. 4. La reconstruction. 5. La liberté des prisonniers.
7: Sur le terrain, la situation reste donc très éloignée de ces demandes du Hezbollah.
4: Nicolas Falaise à Beyrouth pour RFI avec les moyens techniques de Jade Coury. Merci à tous les deux. Hier, l'Union européenne a appelé Israël à cesser son escalade. Le Conseil de sécurité de l'ONU s'est réuni en urgence hier, alors que le secrétaire général des Nations Unies, Antonio Guterres, appelle au maintien d'une force militaire de l'ONU au Liban, une fois le mandat de la FINUL expiré à la fin de l'année. Un mot aussi de la France et de son chef de la diplomatie qui affirme ce matin que rien ne peut justifier une occupation prolongée d'Israël au Liban. L'État hébreu a de nouveau dit hier vouloir établir une zone sous son contrôle militaire dans la région du fleuve Litanie.
2: Et Donald Trump a, semble-t-il, accusé Benjamin Netanyahou d'être complètement fou lors d'un coup de fil hier.
4: Il aurait même haussé le ton, selon le média américain Axios, souvent bien informé, alors que l'escalade israélienne au Liban semble porter un coup d'arrêt aux négociations déjà fragiles entre les États-Unis et l'Iran. L'agence Tasnim a annoncé hier que les négociateurs iraniens suspendaient leur participation aux discussions. Le ministère des Affaires étrangères iranien estime que les États-Unis sont directement responsables de la violation du cessez-le-feu par le régime israélien contre le Liban. Les gardiens de la révolution menacent d'ouvrir de nouveaux fronts. Donald Trump affirme malgré cela que les discussions se poursuivent à un rythme rapide entre Washington et Téhéran et il espère un accord dans la semaine à venir.
2: On part en Inde à présent avec un phénomène internet qui prend de l'ampleur pour critiquer avec humour le gouvernement.
4: Le parti des cafards, réaction de la jeunesse au propos d'un juge qui prend une ampleur inattendue sur Internet et qui irrite le gouvernement. Reportage dans les rues de New Delhi, Abdoulaye Rally.
10: Dans le quartier étudiant du sud de la capitale indienne, le parti des cafards n'est pas au cœur des conversations.
11: Pourtant, dès qu'on aborde le sujet, tout le monde est au courant. À l'image d'Isha, étudiante en sciences politiques au Punjab.
8: On se demande ce qu'il se passe. Le nombre d'abonnés a augmenté très vite, autour de 20 millions d'abonnés.
11: Sur Instagram, ce compte parodique dépasse désormais le parti de Narendra Modi. Avec...
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0: Vous êtes OK qu'on vous enregistre ?
1: Ah oui, oui, oui, oui.
2: Alors, qu'est-ce que je dois dire ?
0: Ce que vous voulez. Sur la cravate, la micro-cravate.
3: Voilà. Ah. Profitez bien et bonne balade.
2: Bah dis donc, on a de la chance.
4: Hein ? Merci.
5: Oui.
2: Surtout que la chasse du titre, c'est 225 kilos. Donc, on n'y arrive pas à 225 kilos.
5: Ouais.
2: Non, parce qu'il y a des gros. Voilà. Allez, au revoir. Oh, attention. Là, il faut faire attention parce que quelquefois, les gens s'appuient et puis tu peux avoir la main qui... Jules et Hercule sont musiciens, sa mère somnambule, son père fiche rien. C'est une petite chose. De Lyon. Alors qu'est-ce que je faisais comme métier ?
5: Cuisinier.
2: Comment ?
5: Cuisinier.
2: Non.
5: Ah.
2: Notaire. C'était notaire. Si, si.
5: C'était notaire ?
2: Notaire. Non, j'aimais faire la cuisine aussi, parce qu'on peut avoir faire autre chose que la cuisine, mais j'étais notaire. C'est les notaires qui font les testaments, enfin qui retiennent les testaments, qui font des choses comme ça.
5: Ouais. Voilà.
2: Pour connaître, qu'on connaisse après leur volonté, et ils disent, eh bien je lègue telle chose à ma fille, telle chose à mon fils, telle chose à... Voilà. Et ils servent à écrire des testaments. Ils sont enregistrés, bien entendu, au tribunal.
6: Est-ce que vous pourriez me donner une musique, chacun, que vous aimez, que vous aimeriez faire découvrir à l'autre ?
2: Voulez-vous danser grand-père ? Voulez-vous danser grand-mère ? Sur un air qui nous... Vers serre, voulez-vous...

0: être amusant parce que c'est lui qui pédale et nous. Il peut tendre la main aussi.
1: J'ai une question. Est-ce que tu as aimé faire ton travail ?
0: Ah oui, oui, oui. J'ai aimé faire mon travail. J'étais très, très heureux. Très heureux. Et puis, en plus, les gens m'aimaient bien parce que je cherchais toujours à leur faire plaisir, à faire quelque chose qui leur donne du plaisir, qui leur donne de la joie. Voilà. C'était comme ça, c'était dans mon caractère. Oh, on n'arrive pas toujours à faire toujours aussi bien, mais en général, ouais. Tu vois là, regarde ces arbres là, eh bien ils vont être débités en planches et ils vont servir à droite à gauche. Hein, regardez, des belles planches qui sont tout ça, tu vois, comme quoi les arbres, avec une petite graine bien plantée, et bien arrosée et tout ça, elle devient un arbre. Et certains arbres, on les coupe à la base et puis après on les coupe en tranches. Et c'est comme ça qu'on fait des planchers, des choses comme ça. Voilà dit. Tout est dit. Et la montagne est belle. Mon Dieu, que la montagne est belle. Comment peut-on s'imaginer en voyant un vol d'hirondelles que le printemps est arrivé?
2: L'enfera,
0: hein, tu vois, il y a des goûts. Si on se revoyait, tu vois, on arriverait par des chansons, par des choses, à bien se connaître et à non pas à rigoler, j'aime pas le mot rigoler, à bien rire, à bien se connaître, à bien retenir des bons mots, des artistes, etc. Rigoler, c'est un peu vulgaire. Oh, il a rigolé. Faut rigoler, avant que le ciel nous tombe sur la tête. Faut rigoler, avant que le ciel nous tombe sur la tête.
3: Quelle musique ?
1: J'écoute pas trop de musique.
4: Ah bon ?
1: Oui.
4: Alors, ton jeu vidéo préféré ?
1: Brawl Stars.

0: Assire. Assire. Tu as été assise dans des cirques, voir des cirques.
1: Ouais.
0: Ouais. Et c'était drôle.
1: Ouais.
0: Ah, c'est bien.
2: Oh, aïe, aïe. Le ciel bleu.
0: Ah, un petit avion qui est passé là-bas. Tu vas le voir. Ah, tu le vois là-bas?
1: Ouais. Ah.
0: Alors dès qu'il faut repérer comme ça des avions, tu dis tiens. Ah. Et alors tu rêves, tu dis tiens, si j'étais dans l'avion, est-ce que je serais le conducteur? Est-ce que je serais un passager? Est-ce que je serais dans un truc comme ça, ça? Ça t'a fait rêver.
3: Ton premier souvenir de vélo?
1: Quand j'étais enfant, j'avais essayé le vélo avec les petits trous. Et après, j'ai plus trop de souvenirs.
0: À 5 ans, j'ai commencé. Enfin, même avec un tricycle. Alors, donc, c'était avant le petit vélo, c'était déjà le tricycle. Et puis après. Mes parents ont dit on va le laisser faire du vélo, et alors à ce moment-là j'étais fier comme tout, parce que un tricycle c'était tranquillos, tandis que un vélo déjà c'était être un monsieur.
4: C'est beau, et regarde de chaque côté comme c'est bien taillé. Cabanon, des petites choses comme ça, très amusant. Là aussi pour les enfants, pour s'amuser. Il y a des bancs. Moi, quand on me promène, je ne voudrais pas que ça se termine. C'est agréable. Tu regardes à droite, tu regardes à gauche, tu fais aucun effort. Et puis, c'est. Ah. Un sol pleureur. On ne nous ménage pas. Il y a une citerne. Si tu as soif. Oui. Oh, merveilleux.
5: Ça fait du bien.
0: Il pédale très très très bien.
5: Ah,
0: et dans le bon sens.
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Et salut à toutes, salut à tous, à l'écoute de votre radio locale préférée, c'est parti pour Melting Dub, une heure de grosse basse que nous allons passer ensemble, vous connaissez la formule, avec comme d'habitude un petit morceau Kiss and Roots, Jacob's Ladder, pour commencer le Split Horns est invité par Dub Providers sur ce morceau qui est édité également avec le Tues Blues en version extended, magnifique également. À toutes.

franchement bon délire sur cette version Jacob's Ladder avec Split's Horns, Dub Providers à l'instant. C'est sur le Jacob's Ladder's Tues Blues, je vous le disais. Bandcamp. Et Foreign Dubbers publie un single Natural Vibes avec Soleil en invité et c'est Culture Dub Records qui propulse. Miam.

Natural Vibes, feat Soli Foreign Dubbers à l'instant, à retrouver chez Culture Dub Records. Le duo Samaramasa publie Dub You Long Time avec toute une série de morceaux très électro-club, sauf Dub Grinder, que j'adore et que

simple, efficace et bien mélodieux, ce Dub Grinder, Samaramas, Dub You Long Time, l'album. Je passe au producteur Aspar avec son nouveau titre publié sur son Bandcamp, Saman, histoire de commencer tranquillement à taper du pied.

C'était Saman de Aspar dans Melting Dub. Je poursuis cette émission avec Tiger Dubs et le morceau Maya dans sa version vocal dub mix avec la chanteuse Sukanya pour un petit moment indien assez lourd tout de même.

Maya, vocal dub mix avec Soukania au chant. C'est à retrouver sur Bandcamp, évidemment. Comme ce qui va suivre, Andansa Dub, publié Through the Storm, The Remixes, où donc tout un tas d'artistes reprennent l'album Through the Storm, paru il y a peu de temps. Et je vous ai choisi notamment Standing Strong, No Ice Cream Sound Remix. Et c'est Junior Dread qui était invité.

And Dance a Dub, Standing Strong, Junior Dread, Oceano, Ice Cream Sound Remix. Et je passe à cette production Rafa Farmer, Nilo Una Shakti, avec la chanteuse Lady Scavia. Franchement, ça tue.

Nilo Una Shakti avec Lady Sagvaya, Rafa Farmer à l'instant. Et je poursuis cette melting dub direction Grenoble avec Anto Holy Sound et sa nouvelle publication Voice of the Sufferers, dont voici la part 1.

Voice of the Sufferers, part 1, Onto Holy Sound. Et je reviens sur l'album Through the Storm, The Remixes de Anne Dansadub, avec un second titre, et pas des moindres, Solasta, avec Ross Hensley au chant, et c'est Danubian Dub qui est au remix pour une version extrêmement sautillante et dansante.

C'était Solasta Danubian Dub Remix, Ross Ainsley au chant, Andansa Dub à la production, Through the Storm, The Remixes. Et cette sortie ODG Prod, le single What a Feeling, Crête et Moustache Remix, Maxo, ça pousse.

What a feeling, crête et moustache au remix de ce titre de Maxo, c'est chez ODG Prod, gratos comme d'habitude. Et je passe au refix de Jabir, version dub du titre Night de Benga et Koki sur son nouvel opus Dubstep Versions, où il reprend donc tout un tas de titres dubstep et les refait à sa sauce. Ici, une touche reggae inattendue sur ce titre que vous connaissez par cœur.

C'était Night, Jabir Dub Refix de Benga et Koki, vous avez reconnu. C'est sur l'album de Jabir, Dubstep Versions. Et Jabir, c'est Nicky Tone, si vous cherchez son Bandcamp. Le producteur de Bourg-en-Bresse, Dub Fact, nous livre Basso Line, un morceau dub complètement barré, relativement technique. J'aime beaucoup.

Dub Fact et le titre Bassoline sur l'EP du même nom, avec également trois autres versions. Allez donc découvrir. Et c'est la fin de cette session et je vous donne rendez-vous dans quelques instants sur internet rdwa.fr, rubrique émission musicale Melting Dub, pour la retrouver ainsi que les anciennes et bien sûr la playlist. Je vous laisse avec Dub Gramophone, l'association au son de Fraden et au chant de Ibsen, sur cet album qui s'appelle 18 pouces 4 ohms, complètement barré, très industriel, très vocodé et bien dub techno comme j'aime finir. Voici le titre AI&I. À la semaine prochaine, portez-vous bien. Ciao.

De toute ma carrière journalistique, une histoire me revient toujours, car elle tient d'un article atypique que j'eus à traiter un beau jour. C'est une histoire à dormir debout, mais j'ai de bonnes intentions en partageant avec vous les fruits de ces leçons. Elle prend place dans un petit village, juste après les élections municipales qui suivirent un triste sillage. C'est là mon sujet principal. Car quelle ne fut pas la surprise un beau matin pour le folklore de découvrir avec hantise son hameau totalement

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2: Merci d'écouter RFI, les médias à Paris, 10h en temps universel. Le journal, c'est tout de suite avec vous, Mathieu Vendrely. Mathieu, bonjour.
3: Bonjour Caroline, et à demain, bonjour à toutes et à tous. La droite et l'extrême droite sont ravis, les défenseurs des droits humains sont vent debout, les députés européens tombent d'accord sur de nouvelles règles en matière d'immigration. Le texte prévoit notamment la mise en place de plateformes de retour hors des frontières de l'UE, précision Pierre Benazet dans un instant. L'armée israélienne appelle à l'évacuation de la ville libanaise de Nabatieh ce matin. Nouvelle tension alors que des discussions sont supposées démarrer ce mardi à Washington. En France, l'appel des victimes du cadmium, elles demandent au gouvernement de soutenir une loi pour réduire la présence du métal cancérogène dans notre alimentation. Explication Jeanne Richard. Un livre très attendu sur fond de grosses polémiques en France, la sortie en librairie de La Légende, le nouveau récit de Boualem Sansal. Sophie Torlotin viendra nous en parler. Et puis Roland Garros, malgré la pluie ce matin, le début des quarts de finale, la Russe Mira Andreeva, tête de série numéro 8, affronte la Roumaine Sorana Sirstea. En ce moment même, Andreeva mène une manche à zéro. Et d'abord donc ce nouveau tour de vis dans la politique migratoire européenne. Les eurodéputés se sont mis d'accord hier soir, d'accord sur le projet de plateforme de retour. Il s'agira de centres situés en dehors de l'Union européenne. Les 27 pourront y envoyer les migrants qui n'auront pas eu le droit d'entrer sur le territoire européen. Un nouveau cadre inspiré des projets d'accord du Royaume-Uni avec le Rwanda, inspiré aussi des plateformes retour montées par l'Italie dans le nord de l'Albanie, Pierre Benazet.
4: Contrairement aux centres italiens en Albanie, destinés à accueillir aussi des demandeurs d'asile en attente de réponse, les plateformes retour imaginées par l'UE sont réservées à ceux dont la demande d'asile aura été rejetée et qui auront reçu aussi une décision définitive de départ. Le nouveau règlement comporte d'ailleurs un ordre de retour européen, similaire aux ordres de quitter le territoire utilisés au niveau national par les 27. Ces plateformes de retour pourront même accueillir en dernier recours des familles avec enfants ou des mineurs isolés. Au maximum, les migrants pourraient y passer jusqu'à 2 ans, voire 2 ans et demi pour des cas spéciaux, avec confiscation possible des documents d'identité. En outre, la durée d'interdiction d'entrer en Europe par la suite passera de 5 à 10 ans, voire 20 ans. C'est un durcissement très net de la politique migratoire de l'UE, alors qu'on estime à 20% le nombre de migrants qui quittent effectivement l'Europe après un ordre de départ. Le projet devra encore être voté par le Parlement européen et par les 27 au sein du Conseil, mais ces votes sont partis pour n'être qu'une formalité après le compromis de ce lundi soir. Pierre Benazet, Bruxelles. RFI.
3: Et le texte est applaudi par la droite et l'extrême droite. La gauche et les ONG sont au contraire vent debout contre ces nouvelles mesures qu'elles jugent contraires au droit international. L'appel du président ukrainien aux Américains, Volodymyr Zelensky, juge absolument nécessaire l'aide des États-Unis pour la livraison de missiles pour les systèmes de défense antiaérienne Patriot. Demande après une nouvelle nuit de frappe russe sur son pays. D'après le gouvernement ukrainien, les attaques russes auraient fait au moins 13 morts ces dernières heures, 4 rien que dans la capitale Kiev. La Russie, de son côté, affirme qu'elle a visé des sites du complexe militaro-industriel. Rien ne peut justifier la poursuite des opérations militaires israéliennes. C'est ce que dit Jean-Noël Barrot ce mardi. Propos du chef de la diplomatie française alors que des discussions politiques sont prévues aujourd'hui et demain à Washington. Sur le terrain concrètement, la situation reste extrêmement tendue. Hier, Israël a menacé de frapper le sud de Beyrouth, la capitale. L'armée israélienne qui a aussi frappé lundi plus de 40 localités dans le sud, notamment à Tyr, près d'un hôpital. Il y a des dégâts, plusieurs blessés également. Et sur la situation à Tyr, un témoignage, celui de Karine Huster. Elle est responsable des activités médicales à Médecins Sans Frontières et elle vient de passer 1 mois et demi sur place à Tyr. Et elle décrit une population épuisée et sous la pression constante.
5: Les Israéliens jouent un jeu psychologique avec la population. C'est pareil à Gaza, ils envoient des messages en disant, là, ordre d'évacuation de tout tir. Et donc les gens paniquent et puis partent. qu'ils aient les moyens ou pas, ils n'ont pas envie d'être victimes de bombardements et donc ils essaient de partir par tous les moyens. Ceux qui peuvent pas, par exemple, quand on était à Tyr, nous, notre maison est dans le tout petit coin de Tyr, le seul petit coin qui n'a pas eu d'ordre d'évacuation parce que c'est une petite enclave chrétienne. Et du coup, il y avait des centaines de personnes qui venaient dans ce petit coin parce que elles pensaient être en sécurité et elles étaient en sécurité. Et donc, ils dormaient dans les rues. Enfin, les gens sont fatigués. Ça n'arrête pas. C'est tous les jours des ordres d'évacuation. C'est tous les jours des bombardements. C'est tous les jours des drones au-dessus de la tête. Ça n'en finit jamais.
3: Des propos recueillis par Sofia Katsenkova. Et à l'instant, je vous le disais, l'armée israélienne appelle à l'évacuation de la ville libanaise de Nabatieh. À propos du Liban, notez dès à présent ce rendez-vous RFI. Demain, journée spéciale, les Libanais à l'épreuve d'une nouvelle guerre. Trois émissions depuis Beyrouth avec Romain Ouzoui et les équipes de RFI sur place. Rendez-vous donc demain sur nos antennes et sur nos plateformes. Midi 6 à Paris, un épisode El Niño est probable à 80% dans les prochaines semaines. C'est ce qu'indique l'Organisation Météorologique Mondiale ce mardi. Épisode au moins modéré, voire fort, estime l'OMM. Que ce soit des sécheresses ou des inondations, ça dépend des latitudes. Le phénomène climatique El Niño provoque généralement des événements météorologiques extrêmes un peu partout sur la planète. C'est un métal toxique. Il est très utilisé dans les engrais et on le retrouve dans nos assiettes. En France, l'Assemblée nationale examine cette semaine une proposition de loi pour réduire le taux de cadmium dans l'alimentation. Cancérogène avéré, il est suspecté d'être lié à l'explosion du nombre du cancer du pancréas dans le pays. Jeanne Richard, un collectif de malades du cancer du pancréas et de proches de victimes appelle donc les autorités à soutenir cette loi.
6: En août dernier, la mère d'Alexandre Roussel apprend qu'elle est atteinte d'un cancer du pancréas. Elle meurt à peine 3 mois plus tard. Depuis, l'Agence de sécurité sanitaire a publié un rapport sur le cadmium et son fils s'indigne.
7: Les chiffres sont vraiment alarmants. Une multiplication par plus de 4 en 30 ans du nombre de cancers du pancréas en France, une progression 2 à 3 fois plus rapide que dans bon nombre de pays européens. Et donc, il se trouve que voilà, le cadmium pourrait être un de ces facteurs qui permettrait d'expliquer cette explosion du nombre de cas en France.
6: Et c'est surtout par l'alimentation que les Français sont contaminés par ce métal lourd. Car les engrais phosphatés utilisés par les agriculteurs dans le pays sont particulièrement riches en cadmium. Il appelle donc les députés à soutenir la proposition de loi qui vise à baisser les taux de cadmium autorisés dans les engrais. Et d'une manière globale, à mieux protéger la population des polluants qui l'empoisonnent.
7: Tous ces polluants, que ce soit le cadmium, que ce soit les PFAS, les pesticides, ça peut pas continuer. Tout ça, ça s'accumule dans nos organismes, dans nos sols, dans l'environnement. Et le nombre de cas de cancer, le nombre de cas de maladies liées à tous ces polluants-là vont juste croître. Et voilà, faut pas laisser les gens sur le côté. Donc, faut tout simplement agir, quoi, et faire quelque chose.
6: Réduire la teneur en cadmium des engrais est possible et peu cher, selon les défenseurs de la proposition de loi. C'est donc une question de choix politique.
3: Jeanne Richard, le nouveau président du Bénin est arrivé tout à l'heure au Niger. Romuald Ouadani, accueilli au pied de l'avion par son homologue, le chef de la junte, Abdourahmane Tiani, au menu des discussions, notamment la coopération sécuritaire. C'est un livre très attendu, sorti ce mardi en France, en librairie, du nouveau livre de Boualem Sansal. Dans ce récit intitulé La Légende et qui paraît chez Grasset, l'écrivain franco-algérien raconte son année de prison en Algérie et il règle ses comptes, notamment avec le pouvoir algérien, mais aussi avec son ancienne maison d'édition à Gallimard, Sophie Torlotin.
8: La Légende, c'est le surnom donné à Boualem Sansal par ses co-détenus de la prison de Coléa en Algérie. L'écrivain explique vouloir se réapproprier son récit, sous-titré d'ailleurs « Libre méditation d'un prisonnier encombrant ». Et ses méditations alternent entre chroniques du quotidien en prison, divagations poétiques ou aphorismes sur la liberté. C'est un livre de combat, prévient Boualem Sansal. Le nom du président algérien Abdelmadjid Tebboune, accusé de l'avoir pris en otage, y est cité une trentaine de fois. Mais l'écrivain règle aussi d'autres comptes, avec la gauche et la France insoumise, qu'il accuse de collusion avec l'islamisme, et avec Antoine Gallimard, qui, dit-il, ne lui a donné que 8 jours pour trouver un autre appartement, après l'avoir logé gracieusement pendant 3 mois à son retour en France. Ne trouve grâce à ses yeux que ses nouveaux bienfaiteurs, comme Arnaud Lagardère ou Bruno Retailleau, l'ancien ministre de l'Intérieur, partisan d'une ligne dure avec Alger. Ce livre, écrit en 40 jours, aura manqué de la vision d'un éditeur. Ça aurait dû être Olivier Nora, évincé par Vincent Bolloré, une preuve parmi d'autres, Le nom de Christophe Glaise, journaliste français prisonnier en Algérie, y est par deux fois mal orthographié.
3: Sophie Torlotin, mot tennis. À l'instant, la Russe Mira Andreeva, tête de série numéro 8, se qualifie pour les demi-finales des Internationaux de France de tennis en battant la Roumaine Sorana Sirstea. RFI Paris Midi 10, Emmanuel Bastide dans un instant.
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1: Eh bien, c'est maintenant le grand rendez-vous.
2: Nous comptons sur la bonne volonté et sur la compréhension de tout le monde.
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4: Qui nous emmène là, c'est notre volonté commune de se battre pour un monde simplement viable demain. C'est notre amour des rivières, c'est notre amour de pouvoir simplement se baigner dans nos rivières, dans nos marais, de pouvoir s'estomaquer d'un vol d'un héron et ces choses-là.
5: 21 mai 2026, Julien Leguet, co-porte-parole de Bassine Non Merci devant le tribunal de Paris.
4: Notre lutte, non seulement elle est légitime, mais en plus elle est quasiment légaliste. On nous qualifie d'intervention dans les termes de désobéissance civile, alors que nous luttons contre des ouvrages qui sont classés illégaux. Alors qu'il est, la bassine de Sainte-Soline, elle est vide parce qu'elle est illégale.
5: Quand il est illégal de lutter contre une chose illégale. L'une des innombrables absurdités qui parsèment le marathon judiciaire entamé par Julien depuis des mois et des années, avec notamment des audiences en décembre 2025, mars, mai, juin 2026, dont cette étape parisienne du 21 mai dont on vous parle aujourd'hui. Après avoir la semaine précédente écopé de 6 mois de bracelet électronique et de 20 000 euros d'amende au tribunal de Poitiers, Julien retrouve donc le banc des accusés, ici parisien, pour un procès pour diffamation, accusé d'avoir qualifié d'assassine la préfète Emmanuelle Dubé, qui, à la demande de Darmanin, alors ministre de l'Intérieur, pilotait la féroce répression policière de Sainte-Soline qui a fait plus de 200 blessés. Sauvage et inutile carnage, puisque ce 25 mars 2023, 3000 gendarmes ont blessé et mutilé pour défendre un trou vide où il n'y avait rien à dégrader. C'est ce nouvel épisode de la persécution judiciaire dont Julien est victime qu'on vous invite à suivre aujourd'hui. 21 mai 2026 donc, une cinquantaine de personnes s'est réunie dans un jardin public à deux pas du tribunal de Paris. Et parmi tous les soutiens, des opposantes au méga-canal Seine-Nord-Europe, des soulèvements de la Seine, soulèvements de la Terre, des autres luttes, dont des militantes de la lutte du Triangle de Gonesse, des membres des syndicats Confédération Paysanne, Solidaire, CGT, FSU, Syndicat National de l'Enseignement Technique Agricole, ainsi que des députés écologistes et de la France Insoumise.
6: D'être rassemblé en soutien au camarade Julien qui tout à l'heure passait en procès parce que il a osé dire que Darmanin était un ministre assassin quand il était ministre de l'Intérieur et que Emmanuelle Dubé était une préfète assassine. On rappelle que pendant Sainte-Soline, le travail d'investigation journalistique a montré que les secours ont été empêchés de venir sur place quand bien même il y avait des blessés très graves. On a un camarade qui est resté en coma pendant très longtemps. Cet empêchement d'accès aux soins qui a été montré par le documentaire d'Off Investigation, notamment donc Sainte-Soline, autopsie d'un carnage, montre bien qu'il y a une volonté d'empêcher l'avenue des secours de créer des blessés graves en fait. Donc cette procédure Bayon qui vise le camarade, c'est vraiment pour étouffer toute critique des gens qui osent s'opposer à l'agro-industrie et à la privatisation de l'eau. Merci, nous on vient de notre campagne des Deux-Sèvres, ça fait chaud au cœur. Merci beaucoup. Et nos bassarades.
5: Quelques militants de Bassine Non Merci se regroupent autour du mégaphone pour lire la lettre magnifique adressée à Julien par un sympathisant.
7: Julien, je t'adresse cette lettre, t'imaginant chercher au fond de toi comment dire haut et généreusement les milliers de personnes que ta voix représente. Ce que je peux t'apporter depuis mon angle, habité de ma culture, celle qui fait ma dignité face aux coups de ceux qui ne cessent de nous l'enlever. Ce que le procès peut instruire, une histoire longue. Les bassines ne sont pas le début de l'histoire. Elles en sont l'aboutissement. Dans les marais de basse Mésopotamie, des gens vivaient comme les huttiers du marais Poitevin, sur des îlots de roseaux, autonomes, pêcheurs, tresseurs, paysans de l'eau. Leurs maisons étaient faites de roseaux. Leurs bateaux, leurs nattes, leurs paniers, tout venait du marais. Personne ne les avait colonisés parce que l'État ne savait pas les atteindre, ne savait pas lire ce territoire-là. Jusqu'au jour où il en eut les moyens techniques. Alors il a drainé, cadastré, restructuré. Et ces gens ont perdu, en quelques décennies, ce que leurs ancêtres avaient construit en des siècles. Sans qu'on les consulte, sans qu'ils aient les mots pour nommer ce qui leur arrivait.
8: Le marais Poitevin, c'est la même histoire. Les huttiers, des gens venus chercher asile dans les zones que l'État ne pouvait pas quadriller, huguenots traqués après 1685, réfractaires de la Révolution, puis de l'Empire. Ils ont vécu pendant des siècles de ce que le pouvoir ne savait pas voir ni taxer. Fossés tous les 10 mètres, osier coupé en mars, panier pour les huileries, deux ou trois vaches, quelques arpents de bois, une économie du peu qui nourrissait son monde. On les appelait les colibères, libres du collier. Un homme que j'avais rencontré à l'île d'Elle avait 79 ans au moment où nous échangeons face à la vallée. Il se souvenait, le corps ému d'un traumatisme sourd, de quand les engins sont arrivés, dans les années 1950-1960. Au début, il s'enfonçait dans la vase. Les gens regardaient et se disaient « jamais ils ne pourront ». Puis ils ont eu du matériel plus lourd. Ça a duré 10 ans. Quand c'était fini, il ne restait plus que la plaine et une papeterie. « C'est le désert complet, dit-il. Ce n'est pas lui qui a voulu ce changement. Ce n'est pas lui qu'on a consulté. Il ne savait même pas qui avait mis ça en branle. »
7: Ce remembrement, que les gens appelaient démembrement, ce n'était pas un accident. C'était un programme. Déjà sous le régime de Vichy, des agents de l'État, sincères, convaincus d'œuvrer pour le bien de ces familles, ont organisé des groupements de vulgarisation agricole. Sa généalogie remonte à 1879, à la création des chaires départementales d'agriculture, dont la mission explicite était de diffuser dans le monde agricole des connaissances techniques jugées non appliquées. On touchera les individus, précisait le texte fondateur, soit directement, soit par l'intermédiaire des instituteurs ruraux. Un ouvrage fut distribué au corps enseignant, l'école devant le problème paysan. L'instituteur et le professeur d'agriculture, les deux bras d'une même entreprise de mise en lisibilité du monde paysan. Des réunions chez les uns et les autres où l'on expliquait à de jeunes paysans ce que le progrès avait l'air d'exiger d'eux. Le Crédit Agricole organisait des voyages en Hollande pour montrer les systèmes hydrauliques. Et peu à peu, ces jeunes se sont détournés de la culture de leurs parents. Aujourd'hui, le maïs est partout. Et les nappes regorgent de pesticides et autres saletés.
9: Ce qu'ils ont perdu dans cette affaire, eux et leurs héritiers, actuellement agriculteurs et céréaliers, les savoir-faire du sol, les gestes, les petites chasses, les temporalités, les langues dans lesquelles tout ça se transmettait. Ces pertes ne figurent dans aucun bilan comptable. Ces industriels hors sol vivent au tempo des cours mondiaux. Et l'eau vivante, elle, est entrée en bourse en 2020 à Chicago. Cette destruction culturelle commence avant les agents de vulgarisation agricole. Dans les campagnes de l'Ouest, depuis l'époque romaine, les divinités ne manquent pas. Agazouza, la déesse de la haie en Europe, appartient au même horizon. L'Église a tenté de détruire ces figures qui tenaient dans les esprits et dont il demeure quelques traces dans un dicton météorologique, un chant de protestation, la poutre d'une maison dont l'étymologie est « jeune jument ». La destruction des savoirs populaires n'a pas précédé la destruction des haies, par hasard. Elle en a été la condition.
7: Avant que le remembrement n'enterre ses arbres dans la vallée de l'île d'Elle, il avait fallu des siècles pour vider les haies de leur épaisseur signifiante. La maîtrise de la biodiversité et la maîtrise des croyances sont les deux faces d'une même pièce. La destruction d'une culture par la destruction de ce qu'il a fait, son milieu, sa langue, sa musique, ses gestes, ce qui s'exprime plutôt que ce qui se copie, sa mémoire, ses transmissions par imprégnation. On ne détruit pas un milieu sans détruire d'abord ce que les humains savaient en faire, savaient en exprimer, sans d'abord leur apprendre à en avoir honte, à en rougir. Tubé en est l'une des héritières dans ce système, ainsi que nous toutes et tous, et il y a fort à parier qu'elle n'en sait rien. En servant l'esprit du roman national, elle prolonge par sa fonction un geste colonial dont l'école laïque ne dit pas grand-chose, surtout quand sa morale s'adresse aux classes populaires. Ce processus a un nom que Pierre Bitoun et Yves Dupont, sociologues, ont employé dans le sacrifice des paysans, l'ethnocide.
8: Comment la modernité a tué les paysans? Pas en les massacrant, comme en Algérie, où des millions de paysans furent déplacés de force par l'armée française, mais en les poussant à rougir de leur langue, de leur accent, comparés dans leur usage aux sauvages, ceux qu'on avait fabriqués comme tels par les eaux humains, dont celui qui était installé à Poitiers fut présenté à 45 000 visiteurs. Ce nombre, c'était nos proches ancêtres, notre famille, nos voisins, ceux-là même parmi eux qui nous ont élevés à ne pas ressembler au peuple de l'eau et de l'argile, ainsi qu'à tous ces humains considérés comme des sous-hommes. N'oublions pas la controverse Valladolid en 1550. Ce qui manque le plus cruellement à nos luttes, une conscience de ce que nos corps ont perdu, Quand on ne sait plus d'où on vient, ce qu'on mange, ni comment le produire, on défend un territoire dont on a perdu la cosmogonie. Celles et ceux qui dirigent devraient lire les sciences humaines, rencontrer les anthropologues, ainsi peut-être sortirait-il de la tyrannie de la monnaie, celle des économistes qui dévalorisent les valeurs d'usage dont parle Bernard Friot.
10: Et aujourd'hui, les exploitations raccordées aux bassines sont majoritairement céréalières. Entre 70 et 80% de ce grain quitte la région par le port de La Rochelle, en direction de l'Algérie, du Maroc, de l'Afrique de l'Ouest, de l'Europe du Nord. Ce que les bassines défendent, ce ne sont pas les veaux aux yeux tendres ou les biquettes souriantes qu'on montre aux caméras ou aux touristes de la Venise verte. C'est la logistique d'export d'une agriculture industrielle qui a besoin de garanties pour tenir les rendements que les contrats avec les coopératives exigent. Les bassines sont la suite logique d'un processus commencé 60 ans plus tôt dans une cuisine lors d'un groupement de vulgarisation. Autour d'une table avec un verre de cidre et une galette, où un agent de la Chambre d'agriculture de Vendée expliquait à deux jeunes paysans ce que le progrès avait l'air d'exiger d'eux. Nommer cet arrachement commun, celui des paysans du Poitou et celui des habitants venus d'ailleurs, est un acte politique, car on ne peut pas retourner contre une population sa propre souffrance quand celle-ci a appris à la nommer et à la communiquer. C'est précisément ce que ce projet cherche à empêcher.
9: Ce que Dubé représente, elle n'est pas une personne, elle est un maillon dans cette chaîne. Elle représente un État qui subventionne avec de l'argent public la destruction d'un commun qu'est l'eau et les rapports cultuels et culturels à l'eau et à l'ensemble d'un milieu. Elle couvre la répression d'une manifestation dont la bleusaille a fait pleuvoir 5000 grenades et classe sans suite les enquêtes sur les violences policières contre des manifestants laissés pour morts sur le terrain. Ce classement sans suite est ton principal argument devant ce tribunal. Non pas un argument de défense, mais une mise en accusation du système qu'elle incarne. André Paché, figure importante des cultures populaires, particulièrement en Poitou-Charentes, l'avait formulé ainsi. Le paysan, ne se voyant pas reconnu par la société, entre en résistance. Mais une résistance inconsciente, un traumatisme mal nommé qui l'empêche de comprendre ce qui lui est fait, et donc de le nommer collectivement. La seule issue à ce blocage passe par la reconnaissance mutuelle. Que le paysan soit reconnu comme porteur d'un savoir, d'une culture, d'une dignité, et non comme un retardataire à moderniser. Dubé et ceux qui l'ont mandaté n'en veulent pas. Reconnaître cela reviendrait à admettre que l'État, depuis des siècles, détruit ce qu'il prétend protéger, les terres, les cultures, les gens qui y vivent. Ils ont préféré les grenades car, à ce stade de l'ethnocide qui induit l'écocide, il faut se débarrasser de ceux qui portent encore une culture qui représente une menace pour les dominants. Des sauvages en France intérieure qui, à tout moment, malgré l'éducation, comme celle imposée en Algérie, pourraient se réensauvager. La maîtrise de la biodiversité et la maîtrise de la diversité sont les deux faces d'une même pièce. La France a un ministère de la culture et ses missions civilisatrices à l'extérieur comme à l'intérieur se débarrassent de la pluralité gênante pour l'extractivisme et le pouvoir des gros sur les petits.
6: Milan Kundera l'a dit, pour liquider un peuple, on commence par effacer sa mémoire. On détruit ses livres, son histoire, sa culture, et quelqu'un d'autre, lui, écrit d'autres livres, une autre histoire, une autre culture. Lentement, le peuple oublie qui il était. Puisses-tu faire entendre par le timbre de ta voix la dignité dont l'argile créolisée est habitée et dont l'humanité est construite depuis sa sortie d'Afrique? Ton son fait, les nids, nos bourrines, amis, frères, sœurs de toutes les zones humides, Raptron, Fessour, Basquette, Ajas, Cendrille. Le mot assassine n'est pas une insulte à défendre ou à atténuer, c'est une qualification politique à assumer et à démontrer. Ce que les tribunaux savent obtenir des militants et militantes, ce n'est pas de les faire taire, c'est de les faire se dédire. La clémence arrachée est le prix de la dignité abandonnée, et par là même, un peu du combat. Le procès ne se défend pas sur le terrain de la diffamation, il devient l'instruction judiciaire de ce que je viens de décrire. La stratégie de la rupture consiste donc d'abord à se taire face au tribunal. Revendiquer devant lui, c'est reconnaître qu'il a la légitimité de nous juger. S'adresser aux populations, c'est signifier qu'il ne l'a pas.
8: En faisant de l'audience un enjeu politique public, en déplaçant le regard du prétoire vers l'histoire, La peine prononcée devient politiquement insupportable à exécuter, mais la sanction n'en est pas moins forte et toujours disproportionnée face aux Sarkozy et à leur monde. N'ayons pas peur de la confrontation aux figures qui nous écrasent. Affrontons tous les pouvoirs représentés à l'intérieur d'un procès contre le peuple. Les gilets jaunes, et cela systématiquement, en disqualifiant leurs pseudo-experts par des scientifiques et des experts ordinaires dont la renommée est reconnue. Montrons comment leurs enquêtes sont mal ficelées, peu scrupuleuses. Contestons les décisions des juges quand ces derniers ne comprennent rien à ce qui fait la vie, au cycle de l'eau et du vivant en général. Faisons entrer l'anthropologie pour tous dans les matières de l'éducation nationale, dans les lycées agricoles, dans les lycées techniques, tel que ce fut fait dans le lycée Le Corbusier à Aubervilliers.
10: Apprenons-leur que l'étymologie latine du mot « religion » ne renvoie pas à l'idée de relier, mais à celle de scrupule. En ce sens, le parc naturel régional et François-Marie Pellerin, en signant ce protocole, en ont cruellement manqué envers le vivant et la démocratie. Si ton nom doit payer pour les humains et non-humains que tu représentes, alors le nom de l'ex-préfète doit payer pour le système qu'elle représente. Cher Julien, je serai là jeudi en pensée. Nobassaran!
11: Bassine derrière

0: À présent, on va accueillir des camarades qui sont là pour représenter les camarades qui passent en jugement dans l'affaire du 8 décembre. Merci pour elle.
1: Le 8 décembre 2020, 9 militants de divers courants politiques dits de gauche se sont fait interpeller dans toute la France par la DGSI pour association de malfaiteurs à caractère terroriste. Tous ne se connaissaient pas, leur seul point commun étant un camarade, Libreflo, parti au Rojava aux côtés des Kurdes, des Yépégués. À l'issue d'une gaffe de 96 heures, deux personnes sont placées sous contrôle judiciaire, 5 autres sont placées en détention provisoire, entre 5 et 11 mois, et jusqu'à presque 16 mois à l'isolement total pour l'un d'eux. Il ne sort que grâce à une grève de la faim de 37 jours. En 2023, après un mois de procès, la justice a conclu qu'il n'y avait pas de groupe, pas de projet, pas de cible, mais subsistent des intentions supposées. L'État a déployé tout un arsenal de moyens inédits pour tenter de trouver quelque chose de suspect, toutes les méthodes les plus dégueulasses ayant été employées pour parvenir à créer de toutes pièces un faisceau d'indices concordants, caractérisant l'association de malfaiteurs terroristes. Les 7 inculpés sont condamnés pour terrorisme avec des peines de prison ferme, fichage européen, interdiction de communiquer entre elles et inscription au FIJET, fichier des terroristes, et cela pour 20 ans.
2: 6 d'entre elles font appel de cette décision et sont jugées en ce moment à la cour d'appel de Paris sur l'île de la Cité. Ce procès, comme en première instance, n'est que violence, faux semblants, mépris de la part des magistrates, avec des débats entièrement à charge contre les inculpés. Il est important de se mobiliser pour afficher notre soutien et empêcher que la justice et l'État nous invisibilisent. Soutenir le 8 décembre, ce n'est pas seulement soutenir individuellement ses camarades-ci, c'est surtout lutter contre la répression de tous. Si la caractérisation de terrorisme était validée au terme de l'appel, cela offrirait une jurisprudence inédite pour réprimer les opposantes politiques. Fini les tentatives de dissolution de groupes politiques autonomes et des collectifs anti-autoritaires. L'État pourrait nous envoyer directement en prison sous l'accusation d'association de malfaiteurs à caractère terroriste. Soyons nombreuses pour se soutenir face à un État et une justice qui cherche à broyer nos idées, nos modes d'organisation, nos liens, nos modes de vie, nos rêves révolutionnaires. Cette affaire montre que l'antiterro est là pour créer des ennemis de l'intérieur et faire peur à tous celles qui souhaitent s'engager pour un monde plus juste. Cette condamnation ouvre la porte à une criminalisation normalisée du monde militant. Plus besoin d'appartenir à un même groupe, de se connaître ou voire même de faire une action quelconque pour subir l'accusation de terrorisme. Il est de plus en plus récurrent de voir des condamnations pour apologie du terrorisme ou de voir les moyens de l'antiterrorisme appliqués au monde militant via l'ASDAT. Les médias parlent aussi d'éco-terroristes. Ainsi, l'antiterro devient la nouvelle norme répressive. Parce que demain, ce sera vous, nous, les terroristes. Aujourd'hui comme demain, nous ne nous laissons pas antiterroriser.
0: Bonjour. Julien, c'est une personne qui est un des symboles d'un mouvement social fort pour l'écologie. Des personnes qui se sont soulevées pour l'écologie, il y en a eu des centaines, il y en a eu des centaines de milliers ces dernières années. Ce qu'on constate sur les 2-3 dernières années en particulier, c'est que toutes les semaines, il y a 2, 3, 4, 5 personnes qui sont en procès. Ce qu'on voit, c'est qu'on a mis sur le mouvement écologiste une des polices les plus violentes de l'Europe. Parfois, il y a la police antiterroriste qui est déployée contre ces luttes-là, comme ça a été déployé sur d'autres luttes. Ce qu'on voit, c'est que la justice est instrumentalisée pour des faits d'une banalité affligeante, que ça soit l'affaire de Julien aujourd'hui, que ça soit des camarades qui, au Havre, ont déployé une banderole entre deux poteaux qui se retrouvent à faire 16 heures de garde à vue, des personnes qui travaillent au Festival de Cannes, qui perdent leur emploi à cause d'une répression par la préfecture. Il y a plein de petites histoires comme ça. Et il faut qu'on les relie, il faut qu'on les mette ensemble, il faut qu'on se souvienne qu'on veut avoir un mouvement social fort dans l'écologie comme dans d'autres secteurs. Et pour qu'il soit fort, il faut, quand on vienne nous chercher, on puisse être solidaire. Noba Saran.
3: Noba Saran.
4: Bonjour à toutes et à tous. J'interviens au nom du collectif Le Triangle de Gonesse. On est dans le même objectif que Bassine Lambercy. Il y a un entêtement de bétonner les terres agricoles. Europa City a été abandonnée, mais on lutte aujourd'hui pour empêcher le préfet à imposer une cité scolaire sur le triangle de Gonesse, là où le ministre de la Justice a renoncé à installer une prison. Voilà où on en arrive dans l'entêtement que mène le gouvernement pour réaliser bétonner les terres agricoles. Donc la lutte sur le triangle continue. On a déposé des recours contre cette cité scolaire avec un lycée agricole que l'on veut sur le territoire, mais pas sous le bruit des avions où le logement permanent est interdit avec un internat. C'est lamentable ce qui se passe. La lutte continue. On a un rassemblement le 27 juin avec les soulèvements de la Seine, Canal Seine Nord, la Bassée, Grindorf et le triangle de Gonesse avec les soulèvements de la Terre sur l'île de France. Je rappellerai que l'île de France, il y a moins d'un siècle, était autonome à 80% au niveau de son alimentation. la plaine de France est connue comme plaine agricole de production de blé. Il y avait de la production maraîchère importante sur le territoire, des alimentations, de l'agriculture nourricière. Et bien sûr, il faut du blé pour faire le pain. Mais ce n'est pas l'unique culture qu'il y a eu historiquement en plaine de France. Merci à toutes et à tous. Et bien sûr, qu'on apporte le soutien et on s'est rendu à Sainte-Soline quelquefois. Merci à Sainte-Soline qui nous aide dans cette lutte contre la politique agricole actuelle.
5: Julien Leguet prend le mégaphone.
0: Déjà, je voulais commencer par noter qu'il y a un certain nombre d'écharpes parmi nous. À cette heure où la démocratie, elle est fortement attaquée, en cette année peut-être pré-fasciste, de se battre pour que ça n'arrive pas, ça me paraît très important que vous soyez là en écharpe à nos côtés. Il y en avait un certain nombre d'entre vous qui étaient présents à Sainte-Soline, et qu'en dépit de ça, malgré votre interposition pour protéger des blessés, vous aviez aussi été la cible des quads. Et je vous donnais mon état d'esprit aujourd'hui. Ces procès, ils ont une vocation qui est de nous faire taire, qui est de nous réduire au silence. Ils n'auront pas mon silence, ça c'est clair et net. Même si j'ai prévu de ne pas parler, de faire valoir mon droit au silence devant cette justice aux ordres. Cette justice qui m'a condamné la semaine dernière à une peine de 6 mois de rétention à mon domicile pour des dégradations qui ont été réalisées lors de la manif de Sainte-Soline 1, où on voit bien que le logiciel, c'est il y a une association, il y a un regroupement en vue de commettre des dégradations et ou des violences. Si on en attrape un sur les 20 000, eh bien, on s'acharne sur celui-là. Donc c'est selon cette logique-là que j'ai écopé de cette peine, qui a été associée à une peine de près de 20 000 euros de dommages et intérêts, également de préjudice moral et de remboursement de frais de justice. Donc là aussi, ça permet de voir un petit peu la stratégie qui sont à l'œuvre en face. Évidemment qu'ils espèrent à travers ça nous réduire au silence et également faire en sorte que toute notre énergie aujourd'hui soit mise à nous défendre et pas être sur l'offensive et à continuer d'attaquer, à dénoncer ce que sont ces maudites méga-bassines. On ne va pas tomber dans ce piège-là. Évidemment qu'il faut faire état de la répression qu'on subit, il faut l'analyser, la comprendre pour mieux la combattre. Mais il ne faut jamais oublier de parler du fond du dossier. Ce qui nous emmène là, c'est notre volonté commune de se battre pour un monde simplement viable demain. C'est notre amour des rivières, c'est notre amour de pouvoir simplement se baigner dans nos rivières, dans nos marais, de pouvoir s'estomaquer d'un vol d'un héron et ces choses-là. Il ne faut pas perdre de vue non plus que notre lutte, non seulement elle est légitime, mais en plus, elle est quasiment légaliste. On nous qualifie d'intervention dans les termes de désobéissance civile, alors que nous luttons contre des ouvrages qui sont classés illégaux. Alors qu'il est, la bassine de Sainte-Soline, elle est vide, parce qu'elle est illégale. Elle est vide parce qu'il y a une espèce en voie de disparition, dont il y a plus que 600 mâles chanteurs pour toute la France, qui s'appelle Loutartène Petière, et que Dubé

sur dérogation ou sur laisser-faire des autorités. L'État est tellement défaillant dans ce dossier de bassine qu'aujourd'hui, on en est réduit à devoir organiser des opérations de démantèlement de ces ouvrages illégaux. J'ai en mémoire cette manifestation magnifique que nous avions conduite ensemble au mois de novembre 2021 et où alors que le premier chantier de Mosée se mettait en place, nous avions pris la direction de Mosée, nous avions bifurqué, nous étions allés vers la bassine de Cranchaban et nous l'avions désarmé collectivement. Et c'était un grand, grand moment de joie. Et cette bassine, elle est illégale. Et cette bassine, elle n'aurait en réalité jamais dû voir le jour. Donc on voit bien que la stratégie en face, c'est de nous réduire au silence à travers la multiplication des procédures bâillons, parce que c'est bien ça dont il s'agit, et puis également à travers des opérations de maintien de l'ordre, il paraît que c'est le terme, aussi dévastateur que celui qu'on a pu connaître à Sainte-Soline. Alors, je vais faire une petite dédicace à la dame qui m'a emmené jusqu'à Paris aujourd'hui, Emmanuel, le 30 mars 2023, alors que Serge et Michael étaient entre la vie et la mort, je t'ai qualifié d'assassine. Alors peut-être que dans les faits, tu n'as tué personne, mais tu as donné des ordres qui allaient dans le sens de la mort. Tu as mobilisé 3200 forces de l'ordre. Je rappelle que la dite Emmanuel, avant d'arriver en Deux-Sèvres, elle était au cabinet de Darmanin. Et donc, elle n'a pas eu grande difficulté à mobiliser toute cette armada. Je rappelle qu'à Sainte-Soline, il y avait également 9 hélicoptères, qu'il y avait 4 blindés, qu'il y a 5000 bombes qui ont été lancées. On parle tout le temps des blessés graves dont la plainte a été classée sans suite. Et ça, c'est un véritable scandale. Ça dit vraiment le dysfonctionnement de notre État, de notre justice et également, très clairement, de l'IGGN. Et tant que ce sera des gendarmes qui seront habilités à vérifier les opérations de gendarmerie, évidemment que ce sera toujours dysfonctionnant. Vous savez que quand les images de Mediapart ont été révélées, ce que ça révèle vraiment, c'est cette complicité de l'IGGN qui, dès lors qu'elle a eu connaissance des images, avait le devoir, et c'est l'article 20 du Code civil, de signaler les actes illégaux qu'elle constatait. Et même si ce n'étaient pas les personnes à qui on pouvait imputer la blessure de nos camarades, ces actes étaient illégaux, on aurait dû enclencher des enquêtes administratives immédiates, ce qui n'a pas été fait. Donc, par rapport à la plainte que les camarades ont posée, il y a un nouveau recours qui a été déposé. Il y a une nouvelle plainte auprès d'un juge d'instruction. Mais vous pensez bien que tout va être mis en œuvre pour enterrer cette affaire, pour que les Dubé, les Darmanin, les Hernandez, c'était le numéro 1 de la gendarmerie à ce moment-là, le général Daniel, le colonel Vessieux, n'aient pas à comparaître devant ces instances-là. Et bien c'est pour cette raison que cet après-midi, je ne parlerai pas à la justice. Je ne leur répondrai pas. Et je ne leur répondrai plus tant que les bourreaux de Sainte-Soline ne seront pas passés sous les fourches codines de la justice. Nobassaran et soutien camarade du 8 décembre. Agenda. Mercredi prochain, je comparaîtrai auprès du camarade Benoît Feuillu, porte-parole des soulèvements de la terre. Je comparaîtrai également aux côtés de Benoît Jaunet et Nicolas Giraud, qui étaient les porte-parole de la Confédération paysanne. Et nous allons comparaître en appel pour l'organisation de Sainte-Soline 2. En première instance, Nico a pris 3 mois, j'ai pris 6 mois, et nous allons passer devant la même juge qui m'a mis les 6 mois avec bracelet. On va avoir la chance d'avoir des témoins vraiment de très grande qualité. On va pouvoir notamment entendre Benoît Biteau, eurodéputé au moment de Sainte-Soline, et présent lors de la manif. On va également recevoir Michel Forst, rapporteur de l'ONU en charge des défenseurs de l'environnement. Et on entendra également Nicolas Selnik, qui est un des rédacteurs de cette enquête formidable qui s'appelle Les Assoiffeurs et qui vient décrypter comment ces procédés d'accaparement de l'eau sont à l'œuvre sur l'ensemble de nos territoires. Il y a un grand rassemblement qui est organisé à Poitiers devant le tribunal à partir de midi et qui finira tard le soir parce que face à l'adversité, ce qui nous permet de tenir, ben c'est ça, c'est quand on fait corps, c'est quand on se retrouve et puis c'est aussi quand on fait la fête et quand on se retrouve dans la joie. Et donc il y aura toute une programmation culturelle, théâtrale, également des tables rondes. Et puis je finirai mon marathon judiciaire le 29 juin avec une plainte pour diffamation du colonel Vestieux, l'ancien numéro 1 de la gendarmerie des Deux-Sèvres. On m'impute le fait d'avoir écrit devant la gendarmerie le 1er mai 2023 alors que Serge était encore dans le coma. On m'impute d'avoir écrit pour Serge et les 200 blessés de Sainte-Soline, Dubé, Vestieux, Darmanin en prison. J'ai été relaxé en première instance sur la diffamation. J'ai été relaxé en appel sur la dégradation que ça représentait. Et donc, je vais avoir affaire à nouveau à ce triste sire, le Ludovic Vestieux. Je ne sais pas si c'est une mise au placard, mais en tout cas, il est à Paris aujourd'hui. Sur des affaires, notamment, d'intelligence, ce qui est paradoxal, connaissant le bonhomme. J'en aurais tellement à dire. Voilà, il est devant une bécane en train de faire du fichage, etc.

0: Voilà, donc l'agenda est fourni, le mouvement est loin d'être mort, on attend un moratoire une bonne fois pour toutes. Et surtout, le message qu'on veut faire passer, c'est que si suite à la LUA, il y avait des projets de bassines qui venaient à démarrer au mois de septembre, au mois d'octobre, au mois de novembre, tenez-vous prêts à vous mobiliser. Évidemment qu'on lancera les appels à l'échelle nationale pour à nouveau y faire face. Nobassaran.
1: Je vous invite à saluer l'outarde de Canepetière, grâce à laquelle la bassine de Sainte-Soline a été déclarée illégale. Outarde Canepetière, vous savez pourquoi on l'appelle Canepetière? C'est la canne qui pète. Et Julien, tu vas nous faire le cri de l'outarde Canepetière, on va tous reprendre ensemble.
2: Faut bien le faire, sinon elle répond pas. Voilà, c'est un peu sec.
1: Et tous ensemble.
3: Ça fait penser à Dubé qui a touché deux fois 4000 euros, parce que Castex, à un moment donné, avait écrit que si les préfets concrétisaient sur les Deux-Sèvres quelques bassines, à chaque bassine, une prime de 4000 euros. Donc Dubé a touché 4000 euros pour une bassine illégale, celle de Sainte-Soline.
4: Bonjour, dans la continuité un petit peu, pour vous dire que la répression ne nous arrête vraiment pas, si vous êtes dispo le 28 juin, on a une mobilisation contre des projets de méga-bassines dans le Berry. Plus d'infos après sur le site. Merci.

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1: Toujours ce 21 mai 2026 devant le tribunal de Paris, on se retrouve avec les députés écologistes Lisa Bellucot, députée de la Vienne.
2: Bonjour.
1: Et Benoît Biteau, député de Charente-Maritime.
3: Bonjour.
1: Vous êtes en plein travail en ce moment, il n'y a pas une loi d'urgence agricole qui est en train de se débattre et de se négocier là à l'Assemblée nationale et pourtant vous avez fait le déplacement ici pour soutenir Julien Le Guay et Bastine Nanmercy.
2: Ça c'est le quotidien des députés de faire des arbitrages entre deux choses absolument cruciales, mais on a quitté la séance un tout petit peu plus tôt que la pause pour pouvoir venir ici et on était justement en train de débattre des méga-bassines, de simplifier encore le stockage de l'eau pour l'agriculture à destination de l'irrigation spécifiquement, sans aucune condition, sans aucune exigence, juste il faut stocker de l'eau pour les agriculteurs. Donc c'est ce que nous propose aujourd'hui ce gouvernement, Annie Genevard, Monique Barbu, l'inconnue ministre de l'Environnement qui ne défend absolument pas la protection de la biodiversité, la protection de l'eau, enfin on ne sait pas pourquoi elle est là, mais elle est là, en séance.
1: Alors, il paraît qu'on a une ministre de la Santé aussi, mais c'est pareil, elle est très discrète.
2: Oui, bah là, elle est même pas là. Je pense qu'elle considère que ça ne la concerne pas, le fait que tout le monde puisse avoir accès à l'eau. C'est pas un problème de santé pour elle, certainement. Mais plus largement, dans ce projet de loi, on a tout ce qu'on aime pour l'agriculture. Alors, je dis ça de manière ironique, évidemment, mais la facilitation du stockage de l'eau, la facilitation de l'installation d'élevage industriel, la réduction de la participation du public, primauté de l'agriculture industrielle sur les autres agricultures, avec toujours cet argument. Nous, on n'oppose pas les modèles. Nous, on les oppose. La suppression des zones humides, parce que quand même, c'est un petit peu chiant de devoir préserver les zones humides. Le fait de pouvoir tuer tous les loups.
3: Oui, la prédation des loups.
1: Par contre, faire sauter le principe de précaution, ça c'est omnibus, ça c'est au niveau européen, non? Et la limitation aussi de la police de l'environnement ou de l'Office national de la biodiversité, là c'est pas dedans aussi?
3: Non, là c'est pas dedans. Alors sur l'omnibus, on travaille dessus. Moi je viens de préparer une proposition de résolution européenne que j'espère je vais pouvoir soumettre à la Commission des affaires de l'Union européenne très vite. Pour dénoncer l'omnibus donc, qui veut libérer les pesticides sans aucune clause de revoyure et demander à ce que la France se positionne pour ne pas valider ce délire de simplification européen, puisque c'est ça le principe de l'omnibus, hein, c'est de la simplification des règles européennes, au titre de la simplification, mettre en danger la santé bien sûr, mais aussi la biodiversité, le dérèglement climatique. Et quelque part, la souveraineté alimentaire, parce qu'en vérité, et c'est ce qu'elle n'a pas compris ce gouvernement, c'est ce que n'a pas compris la Commission européenne, c'est que ce qui menace sévèrement la souveraineté alimentaire, c'est le dérèglement climatique et l'effondrement de la biodiversité. C'est-à-dire tout ce qu'on est en train de continuer d'accélérer, notamment avec cet omnibus 10, mais aussi avec la loi d'urgence agricole qu'on est en train d'essayer de détricoter. On n'y arrive pas parce qu'on n'a pas la majorité à l'Assemblée nationale en ce moment.
1: Vous êtes un groupe de 38?
3: Nous, on est 38, ouais.
2: Je suis écologiste aussi, ouais. On est 38. Évidemment, on est quand même très, très aligné avec le groupe de la France Insoumise, où sur les questions écolo et agricole, on est aligné à 95%, on va dire. Je pense qu'on a quelques divergences minimes. Ce qui est plus compliqué à gérer aujourd'hui, c'est une approche, on va dire, différente avec les socialistes, même si nos objectifs sont les mêmes. Moi, je continue à le dire. C'est augmenter considérablement la part de l'agriculture biologique, opérer une transition agricole. Eux, ils pensent encore qu'on peut négocier avec ce gouvernement. Nous, non. Donc, on se bat pied à pied pour essayer de faire reculer ce texte, et c'est dur.
3: Notre divergence, c'est ça, c'est un peu le en même temps moderne, hein, les socialistes, et puis le principe qu'on pourrait être dans une transition où on aurait le temps. Nous, enfin, et a fortiori moi, qui suis de plus en plus âgé et qui suis plutôt, enfin voilà, moi je suis plutôt sur la fin de ma carrière politique que le début. Plus le temps passe et moins je suis patient parce que le caractère d'urgence fait qu'il faut agir vite. Et donc moi j'ai beaucoup de mal avec cette complaisance qui pourrait penser qu'on a le temps d'agir et que tout va bien, quoi.
1: Je voudrais profiter de ce micro et de votre présence pour adresser un salut amical à Charles Fournier, qui est le député de Indre-et-Loire. On a quand même de la chance à Tours, parce qu'on va voter sans pince à linge sur le nez, que ce soit municipal ou législatif. Et donc voilà, petite dédicace à Charles, qui est votre collègue, qui a eu un petit coup de mou là, ces derniers temps, mais qui va revenir.
3: On pense à lui beaucoup. On pense à lui. On lui souhaite de revenir en pleine forme, avec toujours autant de verve et de volonté, de pugnacité. Donc voilà, on pense à lui, mais comme on le connaît, il va savoir dépasser cet épisode un peu délicat pour lui.
1: Et en tout cas, merci à vous. Je vais pas vous retenir plus, hein, puisque pendant que vous êtes en train de me parler, ils sont peut-être en train de voter des saloperies.
2: C'est la pause en ce moment.
1: J'avais demandé un jour à Charles, toi qui fréquentes les gens de l'autre bord, là, vous devez, je sais pas, boire des verres d'eau à la buvette de l'Assemblée nationale, genre de truc. Les gens des autres partis, là, qui a priori ne pensent pas, ils n'ont pas les mêmes analyses que nous. Normalement, ils ont des cœurs, ils ont des cerveaux, ils ont même des enfants. Les scientifiques sont là pour nous le dire. Plus ça va mal et plus on a l'impression que l'agro-industrie, les lobbies et les politiques de droite et d'extrême droite qui les servent enfoncent l'accélérateur pour qu'on s'écrase encore plus dans le mur. C'est fou.
2: Oui, on se l'explique pas vraiment. Moi, je dis toujours, tout ça doit être à la fois dû à du cynisme et de la bêtise. Mais je pense qu'il y a une différence de sensibilité. Ce qui fait qu'on est écologiste, c'est que...
1: C'est que vous buvez de l'eau et que vous avez des enfants.
2: Mais c'est qu'on en pleure. Enfin, je sais pas, ça nous prend aux tripes. C'est ça la différence, c'est que ça nous prend aux tripes. Moi, je vous le dis, j'ai pleuré dans l'hémicycle quand la loi du plomb a été adoptée. C'est insupportable. C'est insupportable pour nous. Et j'ai l'impression qu'ils n'ont pas cette sensibilité. Je sais pas, ils se rendent pas compte que c'est leur vie, leur santé, leurs enfants, effectivement, qui vont être les premières victimes. On voit l'explosion des cancers chez les jeunes, chez les moins de 50 ans, du pancréas, cancer colorectal. C'est leurs enfants. C'est leurs enfants.
1: Chez toi, en Charente, hein, explosion de cancer pédiatrique.
3: Ils sont dans une forme de déni avec aussi... des prétendus experts comme des Emmanuel Ducrot, des Géraldine Vosner, qui continuent de les alimenter avec des propos démagogiques, populistes et des raccourcis simplistes. Et donc ils s'appuient là-dessus pour continuer d'être dans leur déni. Après, effectivement, c'est peut-être la note d'optimisme, c'est que ma prédécesseure, qui était une macroniste, avait fait le choix d'une ligne politique de soutien inconditionnel au monde agricole, à la FNSEA et donc à cette agriculture productiviste intensive et industrielle. Et moi, j'avais fait le choix pour la campagne de 2024, justement, de me positionner en direction de ces familles qui sont victimes de l'utilisation de ces pesticides et qui ont des enfants concernés par des cancers pédiatriques. Et la note d'optimisme, c'est peut-être celle-ci, c'est-à-dire que, est-ce qu'aujourd'hui, et je m'adresse à ces députés qui continuent d'écouter Vosner, Ducrot et la FNSEA, est-ce qu'aujourd'hui, même électoralement parlant, ça continue d'être porteur, d'être en défense de ce type d'agriculture-là? Et je pense être la preuve vivante, quand on fait campagne pour la protection de la santé, de nos enfants en premier lieu, mais aussi de l'eau, de la biodiversité, de l'air qu'on respire et de l'argent public, eh bien il y a un espoir d'être élu. Et moi je pense que être sur une ligne politique de soutien inconditionnel au monde agricole de la FNSEA, c'est plus une ligne politique qui fera gagner les députés demain.
1: Le cancer, il s'en fout de quel bulletin on met dans l'urne et qu'il ne frappe pas que les gens de gauche ou les écolos.
3: Mais ça, après, ils se débrouillent avec leur conscience. Mais effectivement, le bulletin de vote, c'est pas un bouclier contre le cancer. Ça, c'est évident.
1: On va hélas se revoir prochainement, Benoît, pour plus parler de la LUA. Et puis, toi, tu es verni, hein, puisque première circonscription de la Vienne. Donc là, c'est Futuroscope et des poulaillers industriels en pagaille à l'horizon.
2: Pour l'instant, un très gros, mais qui est un peu à côté de ma circonscription. 150 000 poules dans ma circonscription. C'est plutôt des projets à 30 000 poules qui sortent, 30 000, 40 000.
1: De formidables incubateurs à grippe aviaire, quoi.
2: Voilà, c'est formidable. On n'apprend rien du passé, on n'apprend rien de nos erreurs, apparemment. Bon, la suite au prochain épisode. Hein.
1: Bon courage à vous et à bientôt, j'espère.
3: 27 mai à Poitiers, convocation de Benoît Jaunet et de Nicolas Giraud, porte-parole de la Confédération Paysanne, devant les tribunaux. Donc à l'instar de ce qui se passe aujourd'hui, rassemblons-nous pour défendre les lanceurs d'alerte et les désobéissants civils.
1: Bon, bah à la semaine prochaine, quoi.
2: Voilà, à la semaine prochaine, nous on y sera.
1: Et on vous le racontera, ce procès du 27 mai 2026 au tribunal de Poitiers, auquel, avec Julien, comparaîtront donc deux membres de la Confédération Paysanne et un co-porte-parole des soulèvements de la terre, les quatre injustement accusés d'avoir organisé la manif de Sainte-Soline 2, injustement, puisqu'un porte-parole n'est pas un leader ou un organisateur, c'est un porte-parole. Fin d'après-midi du 21 mai 2026, Julien ressort du tribunal de Paris où il a passé plusieurs heures face à la préfète Dubé.
4: Peut-être pour répondre à votre question, à celle qui est redondante et tout, est-ce que ça va? Oui, ça va.
5: Ouais. Bravo.
4: Puis j'irai surtout bravo Pierre, parce que ce qui est très important dans toutes ces épreuves-là, c'est que je suis clairement pas tout seul, qu'évidemment que les comités de soutien, ça joue énormément du moral, et puis ce qu'on a fait là-haut, continuer à parler de la lutte et de la cause qui nous anime et ce qui profondément c'est important, il ne faut pas tomber dans le piège. Je rends aussi hommage à mes avocats qui sont tout le temps très disponibles, hein, très à l'écoute, et vraiment on a des vrais espaces pour échanger, construire des stratégies. De la même manière qu'on ne remerciera jamais assez les camarades des Legal Team. Et derrière tout ça, ben, toutes les cagnottes, etc., qui permettent en fait de faire fonctionner tout ça. Le jugement, il va être rendu le 2 juillet. Personnellement, je ne suis pas convaincu que je referai l'aller-retour pour l'occasion. Puis, alors, à voir, si je suis équipé du bracelet, peut-être que j'en profiterai pour venir faire une excursion à Paris. On verra. Après, c'est clair, ça faisait très drôle d'avoir cette bourreau de Sainte-Soline à côté. Je la voyais, elle tripotait son alliance. J'ose espérer qu'au fond d'elle, elle n'est pas fière. C'est pas évident, hein. Je lui prête des intentions et une humanité qui n'est peut-être plus la sienne. Pas de pronostic, évidemment. Vous avez entendu que le procureur, il propose de suivre les demandes. Il n'a pas demandé la relaxe, ça aurait pu être le cas, hein. C'est pas sa ligne. Et ça n'a pas été dit explicitement, mais la demande faite en termes de réparation, c'est 8000 euros, plus 5000 euros de frais d'avocat. Quand on parle de procédure Bayon, c'est aussi par le pognon. Et là, il y a quand même un truc un peu subtil, parce que les cagnottes, c'est super, mais est-ce qu'on a bien envie de filer des dommages et intérêts à ces gens-là ? Par exemple, les 20 000 euros à la COP de l'eau, peut-être qu'on peut espérer que la COP de l'eau elle soit en faillite et qu'elle soit dissoute avant que je leur règle le moindre centime, voyez-vous. Ça fait aussi partie de la résistance, et peut-être on en est à ce stade-là, et peut-être dans les étapes qu'on doit imaginer construire à l'avenir collectivement, c'est qu'on voit bien que face à cette répression, ce système répressif dont on commence à décrypter et comprendre les rouages et les mécanismes et les objectifs, une des stratégies qui est notamment mise en œuvre par beaucoup de camarades en Italie, ben c'est vivre durablement dans l'insolvabilité. Je sais qu'en Italie, les camarades qui s'investissent dans le Lyon-Turin, tous les jeunes qui partent au charbon, en fait, ils organisent collectivement l'insolvabilité. Bah, peut-être qu'il faut, en effet, puisque ce type de procédures, elles sont appelées à se multiplier, bah, qu'on trouve des espaces pour cogiter ça et penser la solidarité et la lutte sur le long terme. Je suis très conscient, je l'ai déjà dit, de l'énormité du soutien que vous nous apportez, vous m'apportez, et j'ai aucun doute sur le fait que nos engagements et nos histoires, elles nous engagent sur le long terme, bah, néanmoins. Et puis, toujours pareil, hein, si je suis la face visible de l'iceberg, comment on garantit les accompagnements similaires pour tous les camarades qui n'ont pas cette visibilité-là? Comment on pense tout ça sur le long terme? Voilà. Donc un grand, grand, grand merci à vous d'être venu. Évidemment que ça aide à sentir bien, quoi, et debout. Ce que j'espère, finalement, en attendant que les vrais procès des bourreaux de Sainte-Soline aient lieu, et peut-être qu'il faudra attendre qu'il y ait un changement de gouvernement pour qu'un jour on puisse les voir, hein. Par exemple, Darmanin, on n'est pas prêt de le voir devant une telle cour, puisqu'il est protégé par son statut de ministre, et que s'il devait être jugé, c'est devant la Cour de justice de la République, qui est constituée d'élus essentiellement de sa majorité. Donc on va peut-être laisser passer le temps, et puis nos bassaranes, quoi, hein, toujours.
5: On n'oublie pas, on pardonne pas, on n'oublie pas, on pardonne pas.

0: Alors Julien, que retiendras-tu de cet énième procès de ton marathon judiciaire ?
1: Bah déjà, ça a été assez long, c'est un gros tribunal et il y a eu plein d'affaires avant et juste des arrangements d'agenda entre avocats, quoi. C'était assez lunaire. Je me dis, qu'est-ce qu'ils font qu'ils ne sont pas un Google Agenda ? Des trucs assez lunaires aussi, parce que c'était un peu le show business qui était là. Dans les noms que j'ai entendus sur les affaires en amont, il y avait Anthony Delon par rapport à la déclaration vis-à-vis de son père. Il y avait Anne Hidalgo. Enfin voilà, il y avait un côté un peu VIP, quoi.
2: Oui, parce que cette chambre, là, la 17e, là, elle est spécialisée dans la diffamation.
1: Diffamation et tout ce qui est droit de la presse, ouais.
2: Ton grand crime, hein, tu as osé dire que la préfète Dubé est une préfète assassine.
1: Ouais.
2: C'est celle qui a piloté, hein, on le rappelle, la répression policière de Sainte-Soline. Mais comme tu l'as dit, au-delà de sa personne, elle n'est qu'un rouage d'une machinerie répressive.
1: Ouais, mais un rouage, j'ai envie de dire, au même niveau qu'un Papon ou qu'un Adolphe Thiers. Voilà, moi c'est bien dans cette généalogie-là que je la classe de ces préfets oppresseurs qui sont capables de donner la charge sur le peuple. Toujours la raison, c'est de protéger le pouvoir et c'est de protéger les puissants. Mais elle était là, elle a fait le voyage de la Haute-Savoie, la dame de la Haute-Savoie, là. J'ose espérer qu'elle n'était pas si à l'aise que ça dans ses petites baskets. J'ai cru recéler un peu de honte. J'espère qu'elle a honte. J'espère que ça l'habite, j'espère que ça la hante. J'espère que ça la hantera jusqu'à la fin de sa vie. Et puis j'espère même que peut-être un jour, elle aura la franchise de dire ce qui s'est passé en coulisses. Quelle discussion elle a eue avec Darmanin sur au moment où il faut autoriser l'utilisation des armes durant la manif. C'était quoi les sous-entendus ? Parce que ces gens-là sont assez intelligents pour pas dire « Vas-y, à fond, tire tendu ». Ils ont des codes, ils ont d'autres manières. Mais c'est évident qu'il y a eu un moment des échanges entre Darmanin, Dubé, les hauts gradés et les gradés de terrain qui leur ont donné les coups des franches pour avoir ces niveaux de violence et pratiquer les tirs tendus tels qu'ils ont été pratiqués. C'est tout l'enjeu de ce type de procès, quoi. C'est qu'est-ce qui restera dans l'histoire ? Quand on entend la préfète Dubé, elle se réinvente l'histoire. Elle se déculpabilise dans le récit tel qu'elle se le structure. Peut-être qu'elle a besoin de ça pour pouvoir se regarder encore dans la glace. C'est un combat au long cours. En effet, on ne les lâchera pas, on ne les lâchera pas jusqu'à la fin, et on ne lâchera pas en fait jusqu'à ce que justice soit rendue. Et je crois que le moment le plus comique, c'est quand l'avocat de la partie civile a parlé de Madame Le Guay. En parlant de Madame Dubé, hein. Alors, peut-être qu'on a été mariés à l'insu de notre plein gré durant cette audience.
2: Mais c'est pour ça qu'il a tripoté son alliance.
1: Ah oui, peut-être. Oh là là, comme vous y allez.
2: Monsieur Le Guay, vous avez été qualifié de diffamateur. Qu'est-ce que vous avez fait ? Vous êtes resté les dents serrées ? Est-ce que c'était la stratégie du silence ?
1: En effet, face à cette cour, c'est pas mal lié au verdict que j'ai subi la semaine dernière.
2: 6 mois de bracelet électronique et 20 000 euros d'amende.
1: C'est ça. Pour des dégradations commises lors de Sainte-Soline 1 et lors de la grillade partie un mois avant. Bah, peut-être que je me dis que ces déclarations préalables qu'on fait en amont, c'est un peu notre stratégie jusqu'à maintenant, où on y va vraiment avec tout le cœur, on y va vraiment dire pourquoi politiquement on se bat, quels sont nos comportements sur ces temps-là, etc. Finalement, ça donne un peu l'impression de pisser dans un violon, donc est-ce qu'on ne se fait pas l'économie de ça ? Comme l'a dit mon avocat, c'est pas une marque de mépris ou de défiance vis-à-vis, je les connais pas ces juges-là, je ne vais pas les qualifier d'agents couché devant le gouvernement, etc. Je n'en prête pas de mauvaises intentions. Mais en tout cas, c'est un droit. Il peut être utile de le faire valoir, d'autant que...
2: Donc tu as serré les dents en silence.
1: Ouais, ouais. J'ai juste décliné mon identité et mes conditions de revenus, puisque ça doit être pris en compte dans la peine qui serait infligée. Et donc si on doit résumer un petit peu voilà, le score à la fin, la partie civile demande réparation. Il réclame 8000 euros. Je ne suis pas sûr que Madame Dubé ait vraiment besoin de ça. Hein, je veux bien lui payer 2-3 séances de psy, hein, mais 8000 euros, enfin, c'est indécent. Elle demande également 5000 euros de remboursement de frais d'avocat. Et finalement, le fait qu'il y ait des demandes qui soient aussi fortes, ça vient confirmer ce qu'on théorise de plus en plus. Ça rentre pleinement dans le champ de la procédure Bayon. C'est dans l'espoir que le simple fait qu'on puisse être menacé de telles peines, bah, ça nous décourage de toute action militante, de toute expression politique. Et donc c'est un piège dans lequel il ne faut évidemment pas tomber. Et donc le PROC a appuyé la demande de la partie civile, de Dubé, en demandant ma condamnation, en demandant au juge de considérer quelle serait la bonne somme à m'allouer.
2: Quelle bonne somme peut-on allouer à un type qui est au RSA ? Tu es insolvable en gros. Hein.
1: Ben oui, je suis insolvable, j'ai plus d'activité professionnelle depuis 4 ans à présent. Ben, en fait, même 1 euro symbolique, ça dit la culpabilité, c'est pas une bonne décision. C'est l'enjeu de ce procès, c'est la liberté d'expression. Si on avait pu faire un débat sur est-ce que le terme d'assassin était vraiment le bon terme, ben j'en sais rien, mais en tout cas ça aurait vraiment permis d'avoir des vraies discussions, parce que le terme d'assassin, pour moi, ça représente quelqu'un qui est envoyé en service recommandé, quoi. C'est un tueur sur commande. Et ça peut être entendu autrement. Ça peut être entendu simplement quelqu'un qui tue, avec l'intentionnalité. Sur la question de l'intentionnalité, il va falloir refouiller les archives, mais après Notre-Dame-des-Landes, il y a bien eu des voix qui se sont déliées dans les rangs des forces de l'ordre, dans les rangs des préfets, etc., qui disaient que sur un coup comme Notre-Dame-des-Landes, le gouvernement était prêt à assumer 1 à 4 morts. Tu vois, et avait les stratégies de communication. Tu vois, s'il y avait des vraies investigations, j'aimerais bien avoir les brouillons du service com de la préfecture avant Sainte-Soline. Et je suis à peu près persuadé qu'il y avait un scénar et un communiqué de presse qui était rédigé dans l'optique où il y aurait eu un mort. Et que je sois très suspicieux vis-à-vis de représentants de l'État et sur leur capacité à tuer des militants écolos, ben désolé, mais pas désolé. Hein. L'État français l'a déjà fait. Faut pas oublier Vidal Michalon, tué sur une manif dans les années 70, Cresmalville, par rapport à la lutte antinucléaire. Faut pas oublier le camarade qui a été tué lors de l'affaire du Rainbow Warrior. Et puis faut pas oublier Rémi Fraisse. Pas oublier, non plus oublier toutes les victimes des violences policières, les Naël, tous les camarades dans les cités, les camarades en Kanaki, qui ont eux aussi à subir des opérations où l'issue peut être la mort.
2: C'est presque miraculeux qu'il n'y ait pas eu de mort le 25 mars 2023 à Sainte-Soline. Pendant des semaines, Serge a été entre la vie et la mort et Mika n'est pas passé loin non plus.
1: C'est ça l'élément numéro un qui, moi, fait que le... Bon, je trouve pas que le terme soit exagéré. C'est qu'à le jour où je donne ces propos-là, en effet, Mika et Serge sont entre la vie et la mort. L'histoire et la volonté des camarades, bah, le fait qu'on ait un service public hospitalier français qui soit encore performant et qui soit encore accessible à tous et à toutes, toute la volonté de faire de Serge et de Mika et de leurs proches qui les ont accompagnés, qui les aident à se reconstruire et tout, font qu'il n'y a pas eu une issue fatale. Mais c'est certainement pas grâce à la préfète Dubé. C'est peut-être ce qui m'a scandalisé le plus quand elle a commencé à aller sur le laïus du « on a tout fait pour organiser les secours ». Alors que rendez-vous compte, ils nous avaient même pas dit où ils faisaient la manif. Ça c'est bizarre, hein. Ils savent pas où mettre les secours, mais ils savent où mettre les condés.
2: Bon, bah alors c'est qu'on ne se quitte plus hein, quand même, hein, puisque si je reprends l'agenda, il y avait 3 décembre 2025, mars 2026, aujourd'hui mai 2026. On se revoit la semaine prochaine donc à Poitiers pour le 27.
1: Absolument, pour le procès de l'organisation de Sainte-Soline 2, qui va pas être une paille ni une mince affaire. Hein. On avait pris assez cher en première instance, et c'est la même juge qui va nous juger que celle qui m'a mis le bracelet la semaine dernière, donc on n'y va pas la fleur au fusil, quoi. Par contre, on va avoir de sacrés témoins, puisque sur le plan politique et sur un petit peu justement de ce bras de fer avec le gouvernement, avec Darmanin et compagnie, bah, il y aura Benoît Biteau.
2: Député de Charente.
1: De Charente-Maritime et eurodéputé au moment de Sainte-Soline. Il y aura Nicolas Selnik, qui est un des rédacteurs, et là c'est vraiment sur le fond du dossier Bassine et de cette lutte contre l'accaparement de l'eau. Nicolas fait partie des deux journalistes qui ont rédigé ce super bouquin qui s'appelle Les Assoiffeurs, qui vient analyser justement toutes les grandes stratégies d'accaparement de l'eau en France et à l'international. Et puis enfin, on aura l'occasion d'entendre Michel Forst, commissaire à l'ONU, en charge de la protection et des défenseurs de l'environnement. Bah, j'espère que face à un tel casting et face à de tels poids lourds, la juge de Poitiers va se rendre compte qu'elle a une décision importante à prendre, une décision historique. Et si elle veut rester du bon côté de l'histoire, bah, faudra que ce soit dans le sens de la relaxe.
2: Bah écoute, je vais juste parler en mon nom, mais je pense qu'il y a plein de gens qui se reconnaîtront dans ce que je vais te dire. Merci à Bassine Non-Merci, et notamment merci à toi qui est l'un des co-porte-parole de Bassine Non-Merci, et absolument pas le leader ni le chef, hein, n'est-ce pas? Je crois qu'on a déjà parlé de ça.
1: Ouais, mais c'est quoi, la pédagogie, c'est l'art de la répétition.
2: La pédagogie est l'art de la répétition. Merci, parce que dans ces moments-là, je me dis que c'est moi qui pourrais être à ta place, ou n'importe qui d'autre, ou les 30 000 personnes qui étaient à Sainte-Soline, en fait, auraient dû être à ta place dans ce tribunal aujourd'hui. Merci pour ce taf et cet engagement.
1: Et moi, le remerciement, évidemment, que je le retourne à tous ces camarades qui ont pour certains fait beaucoup de route pour être là aujourd'hui. Je l'adresse également aux avocats, qui sont pas des avocats comme les autres. Hein. C'est pas l'argent qui les motive à nous soutenir, à nous défendre dans ce type d'affaires. Le remerciement à toutes les équipes, les Legal Team qui font un boulot de l'ombre acharné et d'une efficacité remarquable. Puis ben, merci aux journalistes qui font que cette sombre histoire de Sainte-Soline ne tombe pas dans les oubliettes de l'histoire.
2: Bon bah la semaine prochaine alors.
1: La semaine prochaine alors.
0: Et voilà les amis, c'en est donc fini pour cette étape parisienne du marathon judiciaire de Julien Le Guay de Bassines Non Merci. On se retrouve donc à nouveau devant le tribunal de Poitiers au prochain épisode de cette émission. Reportage à télécharger via notre site polémiques-et-la-voix-off.com avant qu'on ne se retrouve très vite sur votre radio encore libre préférée. Ce n'est qu'un combat. Continuons le début. Nobasaran, salut.

Bienvenue une nouvelle fois dans cette émission Bluesy. Le blues, le meilleur, mais pas que le blues aussi. Là, ça virait un petit peu du côté du boogie aussi. Enfin bon, bref, il y aura une petite touche de soul par-ci par-là. Peut-être même un peu de gospel, sait-on jamais. En attendant, pour l'instant, il s'agissait de George Thorogood avec « If you don't stop drinking, I'm gonna leave ».

Et t'as James qui reprend un titre de Isaac Hayes, Your Good Thing is About to End. C'était peut-être bien là la touche de soul dont je parlais en tout début d'émission.

Quel bon son en provenance de la Louisiane. C'était Henry Gray, pianiste, Clarence Edwards, guitariste-chanteur, et Short Fuse pour les accompagner. Un extrait de l'album Thibodeau's Café, Cleo.

Une fois n'est pas coutume dans cette émission, The Sky is Crying, on la diffusait souvent, mais c'était rarement Elmore James qui l'interprétait. Là, c'était bien lui, donc avec un enregistrement qui date des années 50, me semble-t-il, c'est absolument sublime.

Elliot and the Untouchables, Voodoo Stew. C'est maintenant au tour de Clarence Getmouth Brown, d'officier dans l'émission. Le voici avec un extrait de l'album Long Way Home, Underhand Boogie.

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1: Alors, ce que nous voulons d'entendre, c'est extrait d'un album qui s'appelle Blues Obscurities et qui porte très bien son nom d'ailleurs. Hein. On retrouve dans ce disque des artistes pour la plupart méconnus, voire carrément inconnus. Celui que nous avons entendu à l'instant s'appelle West Texas Slim, finalement avec un style assez proche de celui de Guitar Slim. C'était Lou Della et on en redemande.
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Shakura Saida avec Chasing the Sun. Place maintenant à un artiste qui joue en général en solo, mais qui est aussi un multi-instrumentiste, donc harmonica, guitare bien sûr, mais aussi une forme de batterie qu'il actionne avec les pieds, enfin bon bref, presque un homme orchestre, en tout cas un magnifique chanteur, magnifique guitariste. Il s'appelle Hans Olsson, Lordi Lordi.

Side of the Tracks, c'était Mighty Sam McClain. Eh bien, l'émission est en train de s'achever. Merci, merci encore mille fois de l'avoir suivi. On se quitte avec Tail Dragger, un amateur de Howling Wolf, et le titre du jour, Bought Me a New Home. Eh bien, voilà, à très bientôt.

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2: Merci d'être à l'écoute de RFI, les 17h à Paris, 15h en temps universel, 18h à Jérusalem comme à Beyrouth. Le journal vous est présenté par Mathieu Vendrely. Bonjour Mathieu.
3: Bonjour Caroline, bonjour à toutes et à tous. Le coup d'envoi d'un nouveau cycle de discussions à Washington entre les Israéliens et les Libanais. Des discussions alors que sur le terrain, les situations restent critiques. Donald Trump tente de peser de tout son poids. Frédéric Misselin à Jérusalem dans un instant. Le nouveau président du Bénin est au Niger, Romuald Wadani, accueilli tout à l'heure par le chef de la junte Abdourahmane Tiani. Au menu des discussions, notamment la coopération sécuritaire. Et puis Roland Garros, premier quart de finale. Messieurs, en ce moment même, le favori, l'Allemand Alexandre Zverev, sur le court face à l'Espagnol Rafael Rodar. Zverev mène 2-0. On sera en direct avec Eric Mumrut à la fin de ce journal. Ouais, Liban-Israël, un nouveau cycle de négociations qui a démarré tout à l'heure à Washington. Des discussions alors que sur le terrain, la situation reste critique. Hier matin, Israël annonçait vouloir bombarder la banlieue sud de Beyrouth et intensifier ses opérations militaires au Liban. L'escalade semblait inévitable. Finalement, pas de cessez-le-feu sur le terrain aujourd'hui, mais Benjamin Netanyahou a renoncé à frapper la capitale libanaise suite à un coup de téléphone du président américain. À Jérusalem, Frédéric Misselin.
4: Officiellement, Donald Trump a évoqué hier soir un appel téléphonique très productif. Il n'y aura pas de troupes à Beyrouth. Merci Bibi, écrivait hier soir sur son réseau social un président américain apparemment enthousiaste. Après une journée très tendue, Donald Trump s'est senti contraint d'intervenir par crainte de voir dérailler les négociations avec l'Iran. Mais officieusement, le coup de téléphone a été houleux. Le site américain Axios rapporte que Donald Trump était furieux. Tu es complètement fou, aurait-il dit à Benjamin Netanyahou, sans moi tu serais en prison, tout le monde te déteste. Côté israélien, le ministre de la Défense souligne ce matin que la possibilité de viser Beyrouth avait été validée par les Américains. Dans les faits, les frappes aériennes sur la capitale libanaise ont été suspendues, ce qui fait dire à la classe politique israélienne que Benjamin Netanyahou prend ses ordres à Washington. L'éditorialiste du journal Maariv assurait ce matin, la politique israélienne est dictée par les publications de Donald Trump sur les réseaux sociaux.
3: Frédéric Misselin, Jérusalem. Au moins 21 morts, le bilan très lourd des frappes russes ce mardi en Ukraine. Rien que dans la capitale Kiev, il y a eu 6 victimes. L'Ukraine dit avoir été la cible de plus de 650 drones et 73 missiles. Commentaire de la France ce midi. Ces nouvelles frappes russes montrent un mépris total pour les efforts vers la paix. En marge de cette guerre en Ukraine, ce dossier embarrassant pour le gouvernement français. Il concerne la chroniqueuse russe des médias de Vincent Bolloré, Xenia Federova, qualifiée de propagandiste patentée du Kremlin par le Quai d'Orsay. Hier, le ministre de l'Intérieur, Laurent Nunez, a reconnu que son titre de séjour avait été prolongé de 10 ans de plein droit, selon lui. Raphaël Delvolvé, des voix s'élèvent aujourd'hui chez les parlementaires pour demander des explications.
5: Les macronistes sont les plus sceptiques. Pierre-Alexandre Anglade, de la Commission des Affaires étrangères.
6: Elle peut déblatérer toute la propagande russe sans la moindre contradiction.
5: Une telle audience pour le narratif russe lui pose problème en pleine offensive de Moscou contre les démocraties européennes. Le député demande des explications à la place Beauvau.
6: Il faut d'abord comprendre le mécanisme qui a permis la poursuite de son titre de séjour. S'il est avéré que c'est un agent d'influence de la Russie, elle a effectivement pas sa place sur le territoire français.
5: Discours également tenu à gauche par les socialistes. En revanche, la France insoumise ne se place pas sur ce terrain, Mathilde Panot, chef des députés insoumis.
7: Le sujet avec Federova, c'est pas le titre de séjour. C'est la question des ingérences étrangères. Nous demandons à ce que le gouvernement fasse enfin un projet de loi pour protéger la démocratie française.
5: Ne pas évoquer le titre de séjour pour ne pas parler comme l'extrême droite qui, sur cette affaire, ne voit pas de raison de le retirer à Xenia Federova. Thierry Mariani, eurodéputé RN réputé proche de Moscou, ironise.
8: Ou alors il faut rajouter désormais une nouvelle condition, c'est il faut être dans la même ligne politique que M. Macron. En réalité, tous ceux qui ont une opinion différente sur la guerre en Ukraine sont systématiquement pourchassés.
5: Dans l'embarras, le ministre de l'Intérieur a tenu à préciser ce lundi qu'un titre de séjour ne protège pas d'éventuelles poursuites s'il y a notamment une menace pour les intérêts fondamentaux français.
3: Raphaël Delvolvé du service politique de RFI. Le nouveau président du Bénin est arrivé tout à l'heure au Niger, Romuald Ouadani, accueilli au pied de l'avion par son homologue, le chef de la junte Abdourahmane Tiani. Au menu des discussions, notamment la coopération sécuritaire, une visite synonyme de dégel entre les deux voisins. La frontière entre le Niger et le Bénin est toujours fermée. Niamey reproche notamment aux autorités béninoises leur proximité avec la France. En France précisément, deux blocs de laiton noir. Inauguration cet après-midi à Paris d'un monument dédié aux victimes du génocide des Tutsis au Rwanda en 1994. Cérémonie en présence des présidents français et rwandais, Emmanuel Macron et Paul Kagame. Un nouveau geste 5 ans après la reconnaissance par Emmanuel Macron de la responsabilité accablante, avait-il dit, de la France dans le génocide de 94. Plus de 800 000 personnes, essentiellement des membres de la minorité Tutsi, avaient été tuées en quelques semaines. En Inde, c'est devenu ce qu'on appelle un mème sur Internet. Récemment, un juge a comparé les jeunes chômeurs indiens à des cafards. Résultat, cette réaction satirique sur les réseaux sociaux, le parti des cafards, une tendance devenue si virale que ce compte parodique dépasse désormais le parti du Premier ministre Narendra Modi sur Instagram. Un phénomène purement virtuel, nourri aussi par de vraies réflexions dans les rues indiennes. Le reportage RFI New Delhi, Abdullah Erali.
9: Dans le quartier étudiant du sud de la capitale indienne, le parti des cafards n'est pas au cœur des conversations. Pourtant, dès qu'on aborde le sujet, tout le monde est au courant. À l'image d'Isha, étudiante en sciences politiques au Punjab.
10: On se demande ce qu'il se passe. Le nombre d'abonnés a augmenté très vite, autour de 20 millions d'abonnés.
9: Sur Instagram, ce compte parodique dépasse désormais le parti de Narendra Modi, avec plus de 22 millions d'abonnés. La colère est née après qu'un juge de la Cour suprême a comparé des jeunes chômeurs à des cafards. Ankita, étudiante en droit.
11: Une déclaration de cette nature venant d'une haute autorité, forcément, cela met les jeunes en colère. Ce n'est pas le problème des jeunes s'il n'y a pas de travail.
9: Des étudiants en médecine suivent aussi le mouvement sur leurs écrans, comme Sankar.
12: Ce n'est pas un mouvement, c'est simplement la rage de la génération Z de mon pays.
9: Même lecture pour Haroun, un jeune ingénieur en informatique.
13: Pour l'instant, ce n'est qu'un mouvement sur le web.
9: Le mouvement va-t-il quitter les écrans ? Le BJP dénonce une manipulation politique à distance, mais le fondateur du parti des cafards, actuellement étudiant aux États-Unis, annonce son retour en Inde cette semaine pour une manifestation de rue. Abdullah Erali, New Delhi, RFI.
3: Un épisode El Niño est probable à 80% dans les prochaines semaines, c'est ce qu'indique l'Organisation Météorologique Mondiale ce mardi. Épisode au moins modéré, voire fort, estime l'OMM. Que ce soit des sécheresses ou des inondations, ça dépend des latitudes. Le phénomène climatique El Niño provoque généralement des épisodes météorologiques extrêmes un peu partout sur la planète. La France, elle, vient de connaître son printemps le plus chaud jamais enregistré depuis le début des mesures en 1900. C'est ce que rapporte Météo France ce midi, des données qui couvrent les mois de mars au mois de mai. Température moyenne 13,8 degrés Celsius. Les internationaux de France de tennis à Roland-Garros, là il y a eu la pluie aujourd'hui. Hein. C'est le premier quart de finale messieurs en ce moment. L'Espagnol Rafael Rodard contre l'Allemand tête de série numéro 2 Alexander Zverev. Un duel de génération, Eric Mamrut, et c'est le plus expérimenté qui fait la course en tête.
14: Effectivement, Alexander Zverev, le numéro 3 mondial, tout proche de se qualifier pour la 5e fois de sa carrière pour le dernier carré de Roland-Garros. Un premier set très disputé au cours duquel Rafael Rodard, ce nouvel Espagnol de 19 ans qui débarque à peine sur le circuit, a mené 5 jeux à 2, des grosses frappes du fond du court, une grande maturité, un grand calme. Et Alexander Zverev a fait jouer son expérience pour remporter cette manche au jeu décisif. Par la suite, Rafael Rodard qui a connu 2 matchs en 5-7 juste avant pour se passé en quart de finale a eu un petit coup de moins bien. Deuxième manche perdue 6-1. Un break dans la troisième manche. 4-3 pour Zverev au service. Mais Rodal a une balle de débreak. Allez savoir ce qui peut se passer encore dans cette partie. Le vainqueur affrontera un autre petit jeune. Le vainqueur du duel qui opposera tout à l'heure Jean Fonseca, le Brésilien, au Tchèque Jakub Mencik.
3: Merci Eric Mamrut en direct de Roland-Garros dans le tableau féminin. On connaît déjà l'affiche d'une première demi-finale. La Russe Mira Andreeva jouera contre l'Ukrainienne Marta Kostyuk. RFI Paris 17h10, on retrouve Nathalie Amar dans un instant.
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0: envie que je vous mette un petit micro pour le temps de la balade.
1: Oui, ouais. Merci.
2: Mettez-moi ce que vous voulez.
0: Allez, oh là là. Oui, c'est parti.
3: On va le faire.
2: Je vais me mettre le manteau, comme ça je ne le perdrai pas. Voilà. Et j'ai 90 ans. Hein,
3: alors, punaise alors.
2: C'est pour ça que je veux faire attention.
3: Normalement.
2: On va à pied ?
3: Non, on va
2: à bicyclette. Mais moi, il me faut ça.
3: En fait, vous allez faire un tour et puis vous revenez ici.
2: D'accord.
3: Donc il vous attend ici.
2: Alors, ça, vous me laissez ça ici ?
3: Oui.
2: D'accord, il n'y a pas de problème. Qui disparaissent pas, faites
3: non,
2: attention.
3: Ben je vais le garder avec moi. Je vais
2: d'accord,
3: m'asseoir dessus.
2: Vous êtes gentil. Oui. Et qui est-ce qui vient avec moi alors?
3: C'est Justine.
2: Ah, ben je ne suis pas toute seule, alors ça va. On se rattrapera toutes les deux.
3: Oui.
2: Si on a quoi. Oh là là, madame.
3: Montrez les fesses.
2: J'ai 97 ans.
3: Ah, ben vous avez pris 7 ans en 5 minutes.
2: Alors c'est pour ça que je suis un peu gauche.
3: Oh, mais oh.
4: Est-ce que vous sauriez me dire votre premier souvenir à vélo ?
2: Je ne sais pas monter en vélo. C'est quelque chose qui ne m'a jamais attiré, le vélo. C'est-à-dire que la première fois que je suis montée, je suis tombée. Et puis après, ça a été fini. Non, je ne voulais plus monter. Adios, señorita. C'est la première fois que je monte dans un vélo comme ça. C'est un vélo comment on appelle ça ? Eh bien, dis donc, quel dommage que j'ai pas appelé mon mari qui me voyait. Vous avez vu la neige, regardez. C'est beau, hein?
3: Ouais.
2: Alors, dans cette montagne, nous avons la Verdière de Santa Cruz.
3: D'accord.
2: Il y a une chapelle, une belle chapelle avec la Vierge. Je ne connaissais pas cette trottinette, c'est marrant.
3: Ah bon?
2: Et comment ça s'appelle?
3: Une
2: trottinette?
3: Ça s'appelle un vélo tripart, je crois.
2: Ah.
3: Ouais.
2: Et puis vous êtes à l'ouest de la plage. On a une plage magnifique.
3: Ah bon?
2: Si vous aimez ça. Et du sable, des montagnes de sable. Ouais, ben voilà, c'est les montagnes qu'on voit là. Là, elles sont recouvertes de verdure, des arbres. Mais de l'autre côté, c'est la plage.
3: D'accord.
2: Nous, on est là à pied. Mais quand on est jeune, vous savez, on ne regarde pas. Hein. Mmh. On chante, on rigole, on s'amuse. Il y a du vent, hein?
3: Mmh.
2: Oui.
5: Est-ce qu'il y a une musique, un artiste que vous aimeriez faire découvrir?
2: Celui que j'aime, c'est Charles Aznavour.
5: Laquelle?
2: Maintenant que je veux la chanter, je ne me rappelle plus.

0: qu'on sait pas faire de la trottinette. Hein. C'est loin où nous allons?
1: Non.
0: On va en montagne alors, là, non? Où est-ce qu'elle nous mène?
1: Je sais pas.
0: Ça m'a permis de connaître, parce que je ne connaissais pas ici ce poète. Je sais pas, moi je me demandais où je suis pas. Je ne l'avais pas dit. Eh bien, dis donc, voilà. C'est loin, hein?
1: Oui.
0: Ça fait loin quand même. Heureusement qu'elle a fait trottinette, hein, on n'aurait pas pu venir à pied.
1: Oui.
0: Comment ça s'appelle ce village?
1: On est à 10.
0: Mmh.
1: On est à 10.
0: Qu'est-ce qu'on vient chercher là?
1: On revient.
0: Parce que ça fait loin quand même, oui. Et voilà. Aidez-moi à descendre, hein, parce que là,
1: oh.
0: J'ai le mal de mer. Et voilà. Merci.
1: Merci.
0: Comment ça s'appelle?
2: Ça s'appelle un tissu.
0: Non mais là où nous sommes, comme quoi.
2: Ça c'est le fil de soie, ça s'appelle.
0: Ah, c'est ici le fil de soie?
2: Ouais.
0: Ah, d'accord. Et oui, on travaille avec le fil de soie.
1: Ouais.
0: C'est vrai. Eh bien, je pensais pas venir au fil de soie. Vous déconnez? C'est magnifique, hein? Je vais leur dire à mes copains que je suis montée sur un supporteur. Ne me regardez pas la coiffure. Hein.

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0: Qu'est-ce que c'est que cette chose-là ?
1: Ça n'est pas une chose, ça vole. C'est un avion, c'est mon avion.
0: Comment ? Tu es tombé du ciel ?
1: Oui. Ah, ça,

0: 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Il est 18h.
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0: Bon voyage.
1: Au coin du micro, mai 2026. Ce mois-ci, on démarre avec un sujet autour de l'abolition sur les contentions. Puis nous enchaînerons avec le sixième épisode du plateau radio des Sismes d'octobre 2025 avec l'association Domino, un lieu extraordinaire, le témoignage d'une étudiante et enfin le témoignage de Thibaut et de son ESAT Caminade et de son expérience dans le film Un petit truc en plus. Nous terminerons cette émission avec le septième épisode des rencontres de Jay-Z de septembre dernier avec une escapade douce au bord de la mer et à la montagne. Bonne écoute.
2: Donc bonjour, nous voici à Micro-Sillon, dans la petite pièce qu'on appelait celle des élus, qu'on appelle toujours pour l'instant celle des élus, avec des adhérents de Micro-Sillon et un invité surprise, voilà, qui est venu de Lyon, pour nous parler de abolir la contention et qui est éducateur dans une structure là-bas et qui est aussi en lien avec une des radios qui nous diffuse et qu'on salue, Radio Canute.
3: Salut, merci pour l'accueil. Ouais, je suis passé à l'improviste, je venais voir des amis sur Toulouse et je connaissais effectivement Micro-Sillon, la radio, le GEM je découvre aujourd'hui, par Radio Canu à Lyon. Et du coup, je suis passé à dire bonjour et apporter des brochures sur le thème de la contention en psychiatrie.
2: Comment t'es venu ce sujet de ce livre sur abolir la contention en tant qu'éducateur ou indirectement, directement?
3: Peut-être je peux te faire des réponses à deux niveaux différents. C'est venu à moi, disons que c'est un sujet qui m'intéresse à les différents niveaux. Ce serait qu'un niveau citoyen et politique sur la question de la contrainte dans le soin en psychiatrie, mais aussi plus largement dans la société en général, que ce soit au niveau carcéral, au niveau éducatif, au niveau de comment s'organisent les rapports sociaux. Donc il y a quelque chose où je pense qu'il y a quelque chose à défendre autour de ces questions, des imaginaires à ouvrir. Et puis après, effectivement, il y a aussi la question, donc là plutôt dans mes accroches personnelles, toujours autour du travail, où j'accompagne des gens qui sont suivis en psychiatrie. Et du coup, en fait, très souvent, il y a la question des traumatismes qui ont pu être vécus en psychiatrie, que ce soit par la contention physique, mécanique ou par d'autres formes de domination en psychiatrie. Et que du coup, en fait, ces traumatismes-là, ça fait que les personnes, elles ont du mal à avoir recours aux soins, même quand elles en ont besoin, parce qu'elles ont connu des choses très difficiles.
2: Et comme tu me disais hors interview, la création ou l'aboutissement de ce recueil sur abolir la contention, ça a été fait par le fait que vous avez rencontré Mathieu Bellassem, qui est spécialiste de médecine sur autour de la psychologie institutionnelle. Donc voilà, je te laisse faire la suite.
3: Mathieu Bellassem, il avait été mis à pied parce que pendant le confinement, en 2020, il bossait dans un service en région parisienne, il me semble, et que en fait, les patients étaient enfermés dans les chambres. Parce qu'il y avait le virus et les personnes, enfin l'hôpital disait faut les enfermer, pas qu'ils se contaminent. Et lui il disait non, en fait ça c'est pas une raison pour isoler les personnes. L'hôpital en gros a dit si, et puis il a dit non, il a contacté la contrôleuse des lieux de privation de liberté et il a été mis à pied après ça. Donc ça c'est pour un petit peu sa petite histoire et comment il a été mis à pied, mais en fait effectivement...
2: Il a écrit un livre sur...
3: Il a écrit un livre « Abolir la contention » et en fait quand le livre est sorti, il y a un copain qui l'a croisé et qui lui a proposé de venir le présenter à Lyon. Et c'est comme ça que l'histoire de la brochure « Abolir la contention » a commencé. Puisqu'on s'est dit que on s'est réunis autour de ce projet de faire venir Mathieu Bellassem et en même temps de se dire ce serait chouette que lui puisse parler, dire ce qu'il a à dire et qu'en même temps ce soit pas qu'un truc descendant, que ce soit aussi l'occasion pour que des gens se rencontrent. Et du coup on a organisé une journée où en gros le matin il y avait une écoute radiophonique d'une adaptation de Barge, un livre d'Héloïse Koenig et qui raconte des bouffées délirantes et qui nous fait vraiment plonger en fait dans les moments qu'elle a vécu et qui est très très chouette. Et donc cette journée en fait, du coup ça, le matin on avait écouté, on a fait une écoute collective de natation radio de Barge. Là on avait mangé ensemble et puis après l'après-midi, Mathieu était arrivé, il avait présenté son bouquin et puis on avait fait des moments en petit atelier de discussion sur des thèmes. C'était qu'est-ce que ça fait vivre la contention, comment la dépasser, des trucs comme ça. Et après, on avait fait des retours en grand groupe pour se dire un peu ce qui avait pu être échangé. Et du coup, on avait fini la journée, il y avait une énorme énergie de se dire faut qu'on organise une lutte politique contre la contention en psychiatrie. Et puis, bah, comme souvent dans les moments collectifs, après cette journée, qui était très forte, où il y avait vraiment une écoute collective assez dingue et des échanges ultra précieux, bah, l'énergie, elle est retombée. Et avec les amis qui avaient organisé la journée, on s'est retrouvés avec l'enregistrement des discussions en grand groupe en se disant bah, un des trucs qui avait été dit à la journée, c'était que le premier geste politique, c'était de diffuser les témoignages et de diffuser la parole. On a ces enregistrements, du coup on va les retranscrire dans une brochure et essayer d'en faire un objet qu'on fait tourner, que les gens peuvent s'approprier pour organiser des discussions vers chez eux, n'importe où. Et c'est pour ça que là, en passant, j'avais des brochures dans mon sac. Et vu que je suis en week-end à Toulouse, je suis passé vous voir pour vous en laisser et discuter, quoi.
2: Ben, c'est l'occasion d'une sympathique rencontre. Et donc, je suis avec Pierre aussi, qui est intéressé et qui a été, on peut dire, victime de ce sujet-là.
0: Mars 2024, on m'a imposé la contention pendant 5 heures d'affilée, qui est la durée légale maximale. J'ai une histoire à peu près particulière qui fait que je suis en psychiatrie malgré le fait que finalement je ne devrais pas trop y être. C'est très long, ça serait très long à expliquer, mais avec mon avocate, nous avons déjà gagné un procès contre Gérard Marchand, qui a été énormément déclassé au niveau national comme hôpital. Nous avons gagné contre Gérard Marchand pour hospitalisation abusive et illégale. Je suis le premier sur Toulouse à avoir gagné 8000 euros de dommages et intérêts pour hospitalisation abusive et illégale. Et ça, c'était pour une hospitalisation de 7 mois, qui avait duré plus de 7 mois entre 2021 et 2022. Elle m'a sorti de là, elle m'a sorti de ce faux pas, elle m'a sorti du programme de soins. Et en 2024, rebelote, j'ai fait ce qu'on peut appeler une marche pathologique de 6 heures pendant la nuit, volontairement en colère, jusqu'à me faire mal. Je me suis pété les deux ménisques. Et j'ai demandé à être hospitalisé en hospitalisation libre à Gérard Marchand. Et comme ils écoutent rien, ils m'ont mis à Purpan aux urgences. J'ai essayé de repartir. Pourtant, j'avais pas été encore diagnostiqué, donc j'avais le droit de repartir. Et j'ai un pompier qui m'est tombé dessus quand je suis en train de repartir. Et soi-disant qu'il se serait cassé le poignet, mais ça n'apparaît pas dans le dossier médical. Et non plus, les 5 heures de contention n'apparaissent pas dans le dossier médical. Donc, avec mon avocate, qui est très forte dans ce domaine, nous avons décidé de porter plainte et ça va se faire courant de cette année.
2: Et merci. Des questions peut-être ou interventions par rapport à ce qu'ils viennent de dire ?
3: Je trouve que c'est super intéressant ce que tu racontes, parce que la question de comment les personnes finissent attachées, en fait, dans l'imaginaire, déjà les personnes souvent elles disent « Ah mais je savais pas que ça existait encore ». Enfin, il y a un peu ce truc à l'extérieur de la psychiatrie, où même les gens qui vont demander des soins à qui ça arrive, elles pensent que c'est un truc passé. En fait, c'est pas du tout un truc passé, la contention, le fait d'attacher des gens. Donc, ce dont on parle, c'est d'attacher des personnes à des lits avec des sangles. C'est pas du tout un truc du passé, c'est même un truc qui est en train de se redévelopper, où il y en a de plus en plus en France depuis quelques années. Et c'est souvent justifié en disant « Ah ouais, le patient, il est dangereux, machin et tout ». Mais en fait, très souvent, c'est des personnes aussi qui viennent demander du soin et qui se finissent attachées. C'est des personnes qui sont en colère, mais qui ont des raisons d'être en colère. C'est des personnes qui sont pas bien. Et la réponse apportée par l'institution soignante, c'est de les retraumatiser, en fait, et de rajouter du traumatisme au trauma. Et c'est ça que ça fait vivre, en fait, la contention. Et moi, j'hallucinais dans ces rencontres-là qu'on a faites, parce que je suis pas du tout un spécialiste de cette question. Enfin, je suis pas, et c'est beaucoup ce que les gens disaient, à quel point ça a fait revivre, en fait, des violences qu'elles ont vécues. Et elle disait aussi que, enfin, on sait que très souvent les gens en psychiatrie, c'est des personnes qui ont vécu des violences par le passé, qui ont majoré ou créé du trouble. Et en fait, en traitant les gens comme ça dans l'institution, on va refaire vivre le trauma et on va réaugmenter la souffrance des personnes, quoi.
0: Alors moi, je dois dire qu'effectivement, j'en ai eu une très très mauvaise expérience, et je dois dire aussi que, grosso modo, il me semble qu'il y a quand même, dans le corps médical psychiatrique en particulier, des infirmiers, ou des docteurs, surtout des docteurs en fait. Les infirmiers de Marchand, par exemple, je les ai tous félicités quand j'y étais et quand ils m'ont suivi. Mais au niveau des docteurs, ils sont hors sol. Ils sont vraiment hors sol, ils comprennent pas les choses, ils sont plus paranoïaques que les patients eux-mêmes. C'est vraiment lamentable. Moi, j'ai vu des docteurs qui connaissaient pourtant la problématique que j'avais avec les adoptions illégales qu'il y a eu avec le Chili. Si vous voulez, ils savaient vraiment que ce que je disais était véridique et pertinent, puisqu'il y en avait, il y avait un des docteurs, je peux le citer, c'est le docteur Eke, qui avait travaillé avec des personnes du Chili qui avaient été adoptées et qui connaissaient la problématique des adoptions illégales. Et pourtant, il disait que j'avais un discours de persécution et pour faire un procès. D'ailleurs, ces procès, ces plaintes, je les ai déposées en France et au Chili, et c'est en bonne voie pour aboutir. Et si vous voulez, je fais partie de ces personnes avec la psychiatrie qui ont été psychiatrisés, on peut le dire. Mon père adoptif était une personne influente en France. Il était président du syndicat de la chimie en France. Il a été un proche de Pinochet, et c'est pour ça qu'il a eu la voie royale pour pouvoir adopter un enfant volé. Et voilà. Et puis on a l'impression, si vous voulez, que il y a un acharnement. Et il faut dire que ça profitait bien à ma famille adoptive que je sois psychiatrisé, puisqu'ils avaient cet antécédent de corruption active dans le cadre de vol de bébés. Et donc, par exemple, quand ils ont demandé de me mettre en curatelle à Marchand en 2021, mon père a insisté pour que ce soit une curatelle renforcée, etc. Donc plus j'étais emmerdé, plus ça le favorisait. Il est à noter que déjà que la contention et certaines méthodes de la psychiatrie sont dures pour des gens qui sont vraiment en situation, on peut dire, de délire. Mais en plus, quand on s'estime, et la justice m'a donné raison, puisque comme je vous l'ai dit, j'ai gagné 8000 euros de dommages et intérêts, j'ai gagné pour hospitalisation abusive et illégale contre Gérard Marchand. Quand on est dans son droit, et qu'on subit ça, on se dit vraiment que c'est un système tordu et maléfique. Tant et si bien que moi, mon projet de vie, et je le cache pas, ça va être de vivre en Espagne dans quelques années et de demander la nationalité espagnole. Donc je serai plus franco-chilien, mais chilien et espagnol, et quitter la nationalité. Moi, la France m'a déçu, parce que c'est impossible. Si vous voulez, pour quelqu'un qui a jamais été violent envers lui-même ou envers une tierce personne, d'être hospitalisé déjà en isolement, c'est dur. Je l'ai fait 5 fois. Et en plus d'être, sur la dernière fois, contentionné pendant 5 heures, on dirait qu'il n'y a plus de limite. Quand on a un dossier psychiatrique, on est un citoyen de seconde zone et on est traité comme un citoyen de seconde zone. Et donc après, il ne faut pas s'énerver physiquement, il faut juste aller à la procédure juridique. Et j'ai eu la chance de gagner, même si je ne suis pas tout à fait d'accord, puisque les juges ont considéré qu'il y avait quand même du danger pendant un certain temps, ce qui est faux. Et donc je vous dis, moi je quitterai la France avec plaisir, parce que de toute façon c'est sévère mollu. On l'a vu avec la crise Covid, les docteurs sont malades, hein. C'est quand ceux qui passent à la télévision, etc., les médecins de plateau, pour dire tout ce qui a été dit, les gens qui disaient ouais, si vous êtes, moi je suis anti-vax, j'ai pas été vacciné, j'ai pris le Covid 3 ou 4 fois, j'ai généré les anticorps et je suis pas mort. Par contre, on a vu qu'il y avait des morts à cause du vaccin. Donc, on est dans une situation terrible, et ça vient pas à l'idée des gens au jour le jour de critiquer. Quand on le fait, on passe pour un aigri, etc. Moi, je dis, la France a vraiment de très très gros problèmes, et c'est par les élites qu'elle est pourrie. Les gens sur le quotidien, les infirmiers, ils vous voient, ils vous parlent. Ils ont été sensationnels à Marchand, les infirmiers. Ils font un travail dur, et il y a des choses qu'il faut respecter dans leur attitude, parce que ils sont face aux problèmes directement. Mais je vous dis, les médecins sont hors sol. Et d'ailleurs, dans le cadre de ma psychiatrisation, qui a à voir avec mon adoption illégale et le fait que mon père ait appuyé pour que je sois psychiatrisé et que j'ai eu une médecin que j'attaque en justice aussi, sur un nouveau procès de psychiatrisation, et là je passe par un cabinet spécialisé sur Toulouse, et c'est distinct de l'adoption illégale et du vol de bébé, c'est pour psychiatrisation, et je pense que je vais gagner, et que quand je pourrai raconter a posteriori que j'ai gagné avec l'histoire que j'ai vécue, les gens vont se dire c'est fada.
2: Je rajouterai par rapport à la médecine que beaucoup de psychiatres ou de personnes dans le corps médical méconnaissent ou alors s'en foutent des structures comme les GEM, comme les groupes d'entraide mutuelle, parce que ça peut leur faire de l'ombre, ça peut leur faire moins de clients, parce que c'est un lieu alternatif pour se reconstruire, sortir de l'isolement, etc. Il y a encore beaucoup de progrès à faire avec les GEM, mais je sais que ça peut être... Il y en a qui recommandent d'aller vers... Il y en a qui sont bien quand même dans le lot, qui recommandent d'aller vers les structures comme les GEM, mais il y en a beaucoup qui ne connaissent pas ou alors qui s'en foutent de ça. Moi, je ferais le parallèle avec la politique. La politique, c'est vermoulu aussi. C'est, de nos jours, c'est eux les plus handicapés que les gens qu'on dit dans la norme.
3: Moi, ça me fait penser, là, ce que vous dites, ça me fait penser à des petits trucs, je fais des petits liens comme ça, j'essaie de pas faire trop long, mais là, quand on avait fait les journées, qu'on avait discuté tous ensemble, une des pistes pour lutter contre la contention ou l'enfermement abusif, il y avait effectivement la piste juridique, et je pense que c'est important de la prendre et de trouver des avocats qui sont spécialisés, et par rapport au GEM aussi, le soin, il appartient pas qu'à l'hôpital, il appartient pas qu'au médecin, et c'est une question de relation humaine. Et oui, les GEM, ça soigne, oui, de se retrouver ensemble, ça soigne, et ça soigne parfois autant que l'hôpital. Et qu'il y a beaucoup de choses qui se jouent là-dedans, et dans l'horizontalité, et dans le fait de mettre au maximum à plat les différences et les statuts entre qui est patient, qui ne l'est pas, qui aide l'autre, qui ne l'aide pas. D'ailleurs, ça me fait penser aussi à ce que tu disais sur les infirmiers qui ont pu être à des moments très proches et dans des bonnes positions. Il y a différents lieux en France qui n'utilisent pas du tout l'isolement, enfin pas du tout la contention, pardon, et quasi pas l'isolement. Et une étude qui a été faite qui s'appelle Plaid Care, où ils sont allés les rencontrer. Et il faut savoir que c'est des lieux où ils n'ont pas plus de personnel qu'ailleurs. C'est des lieux où ils n'ont pas des outils incroyables, ultra modernes, des directives ou je sais pas quoi. Par contre, c'est des lieux aussi où il n'y a pas des patients qui seraient plus faciles. Il y en a un, c'est Laragne dans les Hautes-Alpes, donc plutôt un endroit en campagne. Il y en a un qui est dans les quartiers nord de Marseille, donc en termes de sociologie de population, c'est pas du tout des gens favorisés. Et il y en a un autre, c'est un service de Lille, je crois. Et en fait, ils n'ont pas des patients du coup qui ont des origines sociales ou des situations sociales plus faciles. C'est pas des patients qui ont des pathologies plus faciles, c'est pas des patients qui font des crises moins dures. Par contre, c'est des endroits où ils sont accueillis. Les sociologues, les infirmiers qui ont bossé sur cette étude, la Plaid Care pour aller les rencontrer. Les différences qu'ils ont trouvées, c'est que c'est des lieux en fait où la relation est très très horizontale, où ça se construit le soin dans la coopération. Et où il y a une culture en fait de ne pas enfermer les personnes, de plutôt laisser ouvert, et en disant en fait vaut mieux qu'une personne quand elle va pas bien, elle sorte, elle aille se balader, que de fermer et de faire la cocotte minute quoi. Et du coup en fait ces lieux-là ils existent, c'est pas des et il y a des personnes qui savent travailler comme ça, et ça existe et faut qu'on aille les rencontrer. Et je pense que dans la manière dont ils travaillent c'est très proche aussi de ce qui se peut passer dans des GEM ou d'autres assos.
2: Donc, merci à vous. Je vais vous demander quand même de dire un dernier mot chacun, si vous voulez rajouter quelque chose. Oui, Philippe, on laisse la parole à Philippe, qui a rien dit, et après, je repasse.
4: Voilà, je suis bien content d'avoir été présent à cette réunion concernant le cas de chacun, des personnes qui ont des maladies de santé mentale, qui ont des suivis, notamment dans les hôpitaux psychiatriques comme Marchand, ici à Toulouse et bien d'autres lieux. Et moi qui ai été suivi dans des cliniques comme Castelviel, et ça fait 7 ans que maintenant que j'habite Toulouse, et 7 ans que j'ai l'expérience de ces GEM, comme Bon Pied, Bon Oeil, Micro-Sillon, et bien d'autres lieux.
2: On va laisser Pierre et on terminera par notre invité.
0: Donc je suis très enthousiaste à ce que j'ai écouté tout à l'heure aujourd'hui avec Jérémy qui nous a parlé de Plaid Care, c'est-à-dire le soin beaucoup plus à l'horizontale dans sur trois secteurs différents. Il est à noter que moi-même j'ai été hospitalisé en isolement 5 fois et franchement quand on arrive et qu'on est très calme et qu'on subit quand même l'isolement pendant plusieurs jours voire semaines alors qu'il n'y a pas eu de violence ni sur soi-même ni sur autrui, je suis très stupéfait de ce traitement. Franchement, je suis même sidéré. C'est un truc inexplicable. Il n'y a pas de mots. Ça donne envie de tout foutre en l'air. Je vais m'intéresser à Pletker et je vais faire en sorte que mon récit soit diffusé de manière claire sur un documentaire ou quoi, parce que c'est vraiment pas normal. Et puis il y a sociétalement, comme je l'ai dit tout à l'heure, quand on a un dossier psy, on est un sous-citoyen. S'il m'arrive un problème dans la rue avec quelqu'un, on va dire que c'est moi, on va me mettre encore en isolement, etc.
2: Stigmatisé.
0: On est stigmatisé, oui. Je souhaiterais, en tout cas avec mon expérience propre, que les médecins et les personnes chargées d'accueillir les malades dans les hôpitaux psy puissent avoir quand même l'intelligence de s'adapter vraiment au comportement de la personne, parce que on a l'impression que quand on est hospitalisé sous demande d'un tiers ou du préfet, on part automatiquement en isolement avec, vous savez, la médication qui shoote complètement, ou on est avili, quoi. Franchement, on est avili. Et c'est, bon, c'est inexplicable. Moi, je compte partir, donc, comme je vous l'ai dit, en Espagne, dans ce pays où j'aurai un dossier médical vierge. Et je fuis, je vous le dis honnêtement, je fuis la France pour l'abus que j'ai subi.
3: Eh ben ouais, merci à vous pour l'accueil à Micro-Sillon, pour les échanges qu'on a eu avant, le café et puis la petite interview. Et juste redire que moi, du coup, je suis pas du tout un expert de ces questions, et que l'idée de faire cette brochure et de venir en discuter, c'est que, en fait, cette question, elle est des violences subies à l'hôpital, c'est un tabou. Et du coup, tant qu'on n'en parle pas, tant qu'on dit pas ouvertement, on veut plus que ça existe, c'est pas ok, bah, c'est silencieux, les personnes, elles en parlent pas. Du coup, je pense que c'est important de l'afficher, de le dire, de faire tourner ça et de créer des espaces de discussion. Et la brochure, pareil, moi, je suis pas du tout un auteur, ça a été un travail collectif. C'est que des paroles recueillies. Et elle est en libre accès, libre de droit, tout ça, sur Internet. Vous pouvez la retrouver sur Info Kiosque. Et vous pouvez aussi nous écrire à abolirlacontention@proton.me.
2: Et une petite touche humoristique pour terminer cette interview. Comme dans Les Visiteurs, on dirait, enfin, dirait un des acteurs phares, que je trépasse si je faiblis. Au revoir.

0: vendredi 3 octobre 2025. Nous sommes en direct sur le square Charles de Gaulle dans le cadre des journées du forum de la CISM qui regroupe les associations autour de la santé mentale, l'association Microsion.
1: Interview.
0: Oui.
2: Donc bienvenue au stand de Microsion avec quelques adhérents ici même pour des interviews.
3: Vincent, je suis là. Christine.
4: Nous sommes avec Christine de l'association Domino qui est un endroit très... Enfin, j'ai jamais eu l'occasion d'y aller, mais...
3: Ouais, il faudra venir, Vincent.
4: Voilà, un lieu où ils font de la permaculture, enfin, du potager, ils font leurs propres produits. C'est un château un peu rénové.
3: C'est un ancien domaine agricole.
4: Un ancien domaine agricole.
3: Voilà, mais avec une maison de maître et puis deux bâtiments qui étaient agricoles. Et il y a une des ailes que nous avons transformée en hôtellerie d'accueil. Et on vient d'ouvrir l'hôtellerie fin juillet. Donc maintenant, on va pouvoir faire des séjours. Avant, on ne pouvait faire que de l'accueil de jour.
4: D'accord.
3: Et effectivement, comme c'est un ancien domaine agricole, il y a des prairies, il y a des grands potagers en permaculture, il y a un très beau parc. Et puis, voilà, c'est un lieu paisible, avec des gens qui aiment la nature, qui la respectent.
4: Et il y avait un adhérent de l'époque qui faisait de la poterie, que je vous avais peut-être parlé, Kevin Marchais de Microsillon, qui était venu vous rendre visite, il me semble.
3: Ah, c'est possible, moi je ne devais pas être là, mais en tout cas, il y a deux animatrices en poterie. Et puis, on propose aussi des ateliers peinture, des ateliers d'écriture, des ateliers théâtre, voilà. Parce que pour nous, c'est vraiment permettre à chaque personne de retrouver en elle sa créativité. Et à travers ça, de retrouver tout ce qu'elle est et de reprendre confiance en soi, de retrouver aussi du lien social.
4: Et par rapport au théâtre, vous étiez venu nous voir l'année dernière, je crois, parce que vous aviez lancé un événement autour de... Autour de ça, non ? Maison, je ne me rappelle plus. Vous avez fait un visuel avec une maison.
3: Ah oui, dessine-moi une maison.
4: Voilà, dessine-moi.
3: Ça, c'est un travail qu'on a fait avec des personnes qui ont un handicap mental. Et beaucoup de ces personnes vivent en foyer d'hébergement. Et on avait voulu les faire travailler sur comment j'imagine mon chez-moi, de mes rêves, bien sûr. Parce que la chambre en foyer, ce n'est pas génial. Donc, c'était vraiment ça l'objectif. C'était de leur permettre d'imaginer la maison de leurs rêves. Et à partir de leur texte, on a créé un spectacle qui s'appelle « Dessine-moi une maison ». Mais ça, on l'a joué jusqu'à il y a 2 ans. Maintenant, on est sur une nouvelle création, c'est une adaptation de « La Belle et la Bête ».
2: Alors, c'est un endroit rare en Occitanie, en France, il y a peu d'endroits comme celui-là.
3: Oui, peut-être. Je n'ai pas fait le tour de France là-dessus, mais oui, c'est un endroit rare. C'est une oasis de beauté où les gens peuvent reprendre pied dans la vie.
2: Et ce qu'on n'a pas dit, c'est que c'est pas loin de Toulouse.
3: Non, c'est pas loin de Toulouse. On peut y venir en train. On vient chercher les gens à la gare de Saint-Sulpice-sur-Tarn. Ou bien on peut y venir en voiture puisqu'on est desservi par l'autoroute d'Albi. On est à 200 mètres de la sortie 5 de l'autoroute.
4: À 68, direction Roque-Serrière.
3: Exactement.
2: Et donc vous accueillez aussi spécifiquement à votre hostellerie, comme vous l'appelez, un vendredi sur deux, je lis, de 10h à 17h. Voilà, donc c'est le domaine de Maître Gaoni à Roque-Serrière. C'est pas facile à dire.
3: Roque-Serrière.
2: Roque-Serrière, je vais m'entraîner. Dans le 31, entre Toulouse et Albi, avec l'accent, ça par contre, j'ai pas besoin de m'entraîner.
4: Et si vous aimez les dominos, vous allez être servi parce que l'association s'appelle Domino.
2: Et j'aimerais juste savoir la création de cet asso, comment ça s'est passé au départ.
3: Et au départ, c'est une psychologue clinicienne qui a toujours rêvé de créer un lieu comme ça. Voilà. Et elle a mis en œuvre son rêve. Au départ, elle s'est associée avec un jardinier paysagiste et une animatrice. Et ils ont créé ce lieu, ils ont d'abord créé l'association qui s'est installée à Cugnot au départ, dans les années 2000. Et puis maintenant, depuis 12 ans, je crois, ils ont trouvé ce lieu pour pouvoir y développer toutes les activités.
4: Ouais. Dernière chose de mon côté, en tout cas, ben on peut vous retrouver pour les plus modernes niveau high-tech avec un QR code site de Domino. Ouais. Voilà, pour connaître les dates, la démarche et voir des vidéos.
2: Et le site, tu l'as pas ?
4: Et le site, si, je l'ai.
2: Alors,
4: www.associationdomino.org avec un numéro de téléphone et un mail. Merci.
3: Merci aussi et à bientôt.

0: Bonjour, nous voici au forum des partenaires des SISM, semaine d'information en santé mentale à Toulouse, au Capitole, et je suis avec une personne qui est venue soutenir des personnes d'un stand qu'elle connaît, mais elle est aussi publique et étudiante dans le domaine. Donc, que peux-tu nous dire d'un regard un peu plus extérieur sur la santé mentale? Qu'est-ce que tu auras à nous dire en résumé
1: Eh ben bonjour, alors c'est pas simple, il y aurait tellement de choses aussi à en dire, c'est-à-dire qu'il y a autant de stands que de secteurs et de sujets en santé mentale. Je pense que c'est primordial. Moi, je viens de l'autre bout du monde, de Nouvelle-Calédonie, où nous, on n'a pas cette chance de voir toutes ces associations là comme ça réunies. Je vois qu'il y a beaucoup de choses, mais je crois aussi que on sait rarement en fait qu'il y a tout ça, et que c'est pas mal de voir tous ces stands, et qu'il faudrait que l'information soit encore plus diffusée et plus claire pour les gens.
0: Les problèmes psychiques par rapport à la santé mentale, parce qu'on parle souvent d'handicap psychique et de santé mentale, où est la similitude, la frontière, la différence?
1: Alors je sais pas, handicap mental, moi je l'emploie jamais, mais c'est vrai que du coup ce serait plus, s'il fallait l'utiliser, c'est pour exprimer qu'il y a un frein des fois, qu'effectivement c'est une difficulté selon les troubles psychiques qu'on a, si on est accompagné ou pas, si on a un environnement plus ou moins adapté. Oui, ça peut être une forme de handicap, de quelque chose qui va nous empêcher en fait de continuer à être bien. Et après, cette santé mentale, c'est la vaste question. Est-ce que c'est une question de guérison? Est-ce que c'est une question de se sentir bien ou de ne pas être malade? Voilà, chacun a un peu sa définition. Un peu la quête du mieux-être. Je ne saurais pas trop quoi dire de plus. Je suis perdue.
0: Par rapport aux endroits où vous avez été, comme la Nouvelle-Calédonie, c'est plus tabou, ils en parlent moins, ils sont gênés sur le thème, comme on peut l'être encore en France, parce que ça évolue, mais lentement.
1: Eh bien oui, il y a un décalage. Il y a effectivement un décalage en Nouvelle-Calédonie. Je pense que la vision de « je ne suis pas fou, donc je ne vais pas voir un psy », par exemple, est encore plus répandue. La folie, elle va être gérée différemment en fait, selon les clans, les tribus. Ça va être géré différemment, pas forcément soigné comme nous on l'entend. On a aussi beaucoup de manque en fait. Donc on fait quand on n'a pas, on s'arrange. Les gens peuvent être isolés, en précarité, en errance. Et oui, c'est encore un peu tabou, je pense. Et on essaye de lever certains, comme le suicide, le mal-être des jeunes. On essaye.
0: Parce que c'est vrai que le mal-être des jeunes, c'est quelque chose qui a du mal aussi à se développer. On en parle peu, alors que je pense qu'il y en a beaucoup.
1: Eh ben, on l'a vu notamment apparaître, chez nous, là, récemment, en Calédonie, c'était des histoires de harcèlement de plus en plus fortes, mais aussi le taux de suicide, en fait. Et là, on a vu une jeunesse en souffrance. On a aussi le service, nous, en Calédonie, il n'y a que le service public, donc il y a le service, le Casado. Et ils ont vu leurs chiffres exploser, en fait, vis-à-vis des jeunes dès qu'ils se sont déplacés sur le territoire. Et je pense qu'on ne répond pas du tout à toute la demande. Mais on voit les chiffres exploser pour ces adolescents, quoi. Après, il y a les pénuries de soignants, j'imagine, comme en métropole, parce que moi, je reviens, je ne maîtrise pas trop. Donc déjà, il faut du personnel, il faut pouvoir accueillir tous ces jeunes. Il faut des compétences et après, il faut vraiment nous étendre sur tout le territoire. On a des déserts psychiatriques. C'est-à-dire la province sud en Calédonie, c'est à peu près valable, mais tout le reste du territoire, les gens, ils sont laissés, ils n'ont rien.
0: Comme les déserts médicaux en campagne.
1: Ouais. Et puis là, je crois que c'est vraiment, quand je dis zéro, c'est le chiffre zéro, quoi. Quand il y a quasi rien, ou alors du bénévolat ou des choses comme ça, mais vraiment, il y a quasi rien. Et donc, oui, là, il y a un grand manque pour cette jeunesse. Une jeunesse qui s'est aussi manifestée à travers des émeutes il y a un an en Calédonie, parce qu'il ne faut pas croire aussi, c'est quand même l'errance, la polyconsommation, des familles qui sont précarisées, des gamins qui vont très vite à la rue. Donc c'est aussi tout ça qui met en difficulté et je pense qu'on ne donne pas du tout vraiment les bons moyens et je crois même qu'on n'a pas, même pas envie de vraiment regarder les problèmes en fait. Et tant qu'on ne les regardera pas, on ne risque pas de donner les bonnes solutions, quoi.
0: Tant qu'on n'est pas concerné ou qu'on n'a pas un proche qui l'est,
1: Oui, je pense que ça marche bien en plus, tu vois ce que tu viens de dire, parce que du coup quand c'est un peu dans les quartiers pauvres, tu vois, les quartiers un peu... oui, effectivement, où les hommes politiques ne vivent pas, en fait, donc ça les concerne moins, donc c'est pas trop grave. C'est un peu plus loin, et en Calédonie, c'est drôle, tu vois, l'hôpital psychiatrique, il est sur une île qui s'appelle Nouville, c'est l'île de l'oubli. Donc je pense qu'il y avait quand même un signe là-dedans, quoi. On met les fous là-bas sur l'île de l'oubli, avec la prison, et voilà, ça a été ça pendant très longtemps.

0: Tu me rappelles qui tu es, qu'est-ce que tu viens faire ici?
1: Je m'appelle Thibaut, acteur du film Un petit truc en plus, et aujourd'hui je viens pour représenter Caminade. C'est un établissement qui embauche des personnes en situation de handicap, et on travaille pour Airbus, on fait de la cuisine, des entretiens de l'auto-co. On a un petit atelier, on a plusieurs ateliers, dont l'espace vert, et j'en oublie.
0: Et avec le temps, donc, t'as décidé ça tout seul, t'avais envie de travailler dans ta vie?
1: Oui.
0: Tu t'es dit quoi?
1: Pour voir autre chose, pour m'occuper, et puis... Oui, pour voir autre chose que l'école.
0: Pas tant pour le côté économique, alors?
1: Non.
2: On a dû te la faire, mais quel est ton truc en plus? Ton petit truc en plus, pardon.
1: Ma taille. Et petit, je faisais... j'ai dû prendre des cours de psychomote... psychomotricienne, oui, pardon, et psychologue. Parce que j'ai eu du retard scolaire et j'ai grandi plus vite que les autres.
2: Et on a dû aussi te le demander, mais qu'est-ce que tu comptes faire encore du cinéma?
1: Pour l'instant, j'ai fait ce film. Mais là, je me suis inscrit dans une agence à Paris. Et pour l'instant, pas d'autres nouvelles.
0: C'est quoi le point faible de Artus?
1: Je sais pas, je les ai pas vus.
0: Et le point fort?
1: Son humour.
0: Pendant le tournage, tu t'es jamais autant marré de ta vie?
1: C'est ça.
3: Attends, y a moi aussi quand même.
0: Alors, tiens, on va en parler.
3: Je suis super drôle.
0: Alors, tu peux te présenter?
3: Alors moi, je suis Laura et je suis l'infirmière qui travaille à l'ESAT Caminade, donc avec Thibaut.
0: Donc un ESAT, ça veut dire quoi, ESAT?
3: Alors, c'est un établissement d'insertion par le travail. En fait, le but, c'est d'insérer les gens en situation de handicap, physique ou psychique, dans le but qu'ils s'insèrent, qu'ils connaissent le monde du travail, comme disait Thibaut aussi, de s'occuper, de gagner de l'argent potentiellement, un peu.
0: Minimum.
3: Voilà.
0: Bon. Et alors, votre rôle au quotidien auprès de ces personnes dans les ZAD, comment ça marche?
3: Oh ben moi, c'est de les faire rire.
0: Ah ouais?
3: Non, c'est... Non, en fait, moi, mon rôle, c'est de faire en sorte qu'ils soient bien dans leur travail, qu'ils soient en santé, en bonne santé, et puis qu'ils puissent... Bah oui, en gros, c'est ça, voilà. Aussi, moi, mon rôle, c'est de faire des actions de prévention et au travail, et dans le cadre de la santé aussi, qu'ils puissent travailler ensemble dans de bonnes conditions, en collaboration, bien sûr, avec toute l'équipe médico-psychosociale.
0: Alors, la thématique cette année des SISM, hein, les semaines d'information à la santé mentale, c'est le lien social. Qu'est-ce que ça vous inspire, la question du lien social, être en lien avec des personnes? Alors, peut-être notre amie infirmière tout de suite nous répond.
3: Des personnes en situation de handicap, vous voulez dire?
0: Oui, elles sont souvent isolées, c'est ça que ça dit.
3: Oui, mais moi j'ai l'impression d'être au milieu de personnes qui me ressemblent relativement quand même, finalement.
0: Ça veut dire que les ZAD, ça crée du lien social?
3: En fait, complètement. On se rend compte que c'est... Le handicap est un peu stigmatisé, mais au final, ce sont des personnes comme vous et moi. Je vois pas toujours la différence entre nous, les salariés, et les travailleurs, si ce n'est ce petit truc en plus ou ce 30 cm supplémentaire, quoi.
0: Thibaut, qu'est-ce que tu penses, toi, de l'ESAT? Ça t'a amené à aller vers les gens, à être plus en confiance?
1: Oui, apprendre à faire du lien social et surtout de pas être de côtoyer beaucoup de monde. Au lieu d'être chez soi, à part se regarder dans une aile de glace ou regarder la télé, ça permet de sortir, de voir du monde. Même amitié, se faire un ami,
0: ouais.
1: Se faire des amis dans l'atelier ou même en dehors, que ce soit des personnes avec qui tu peux discuter à l'atelier, mais en dehors, revoir à l'extérieur.
0: En tout cas, bon, je t'ai connu pas beaucoup, parce que quand on se voyait une fois par semaine, on peut pas dire qu'on connaît les personnes. Hein. Mais ça a accéléré ta maturité le fait de travailler en ESAT, de rencontrer d'autres personnes sur un tournage de film, et est-ce que tu sais mieux où aller maintenant dans ta vie?
1: Oui, j'essaye mieux de me parler avec les gens,
0: ouais.
1: M'exprimer, parce que après le film, j'ai repris quelques cours de théâtre et que j'ai arrêté. Mais après, ouais, c'était plus m'avancer vers les autres, plus parler, être moins timide.
0: Tu te vois quoi faire dans 10 ans?
1: Rester là où je suis et puis voir, on va voir.
0: T'as pas un rêve fou?
1: Non. faire des films, c'était pas un rêve, mais c'était quelque chose que je me disais que si ça m'arrivait, je serais content. Mais ça me, je l'ai fait, puis on va voir plus tard. Hein.
0: Tu vois, un dernier mot à dire pour d'autres personnes qui voudraient intégrer un ESAT ou le milieu du cinéma, que sais-je ?
1: Faites vos rêves et puis dépassez vos rêves.
0: Et le rêve fou de l'infirmière dans les ESAT, pour que ça aille mieux dans les ESAT ?
3: Je sais pas, est-ce que ce serait de faire 2m10 ou de jouer dans un petit truc en moins ? Je sais pas, on verra.
0: Vous nous donnez par contre les coordonnées, où est-ce qu'on vous trouve sur internet éventuellement les ESAT ?
3: Donc c'est l'ESAT Camadoc de l'association ASEI, A-S-E-I.
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6: Le lundi.
7: On part à la montagne, on part à la mer. Ça va être super génial.
6: J'aime que je fais gymnastique avec
7: d'accord,
6: elle.
7: D'accord, ok. Ah.
6: Tu connais bien. C'est très bien.
7: D'accord.
6: Depuis 4 mois.
7: 4 mois.
6: Monte Conero.
7: Ouais,
6: on va monter Conero. Nous faisons un pique-nique au Monte Conero.
8: Monte Conero, manger à Conero, pique-nique et puis passager. Vous ici, s'il vous plaît. Nati in Italia, ricordo siamo in Italia e vorrei augurare a tutti i
6: palestinesi,
8: i francesi,
6: bon
8: François.
6: A vous
8: français, j'aime beaucoup le français, merci beaucoup.
9: Alors j'ai une petite histoire sur un petit rap et poésie qui est issu en quelque sorte du mondial de 1998 où la France a été championne du monde, où il y avait blanc, black et beurre. Et cela dit ceci, que tu sois blanc, black ou beurre, dis-leur que ce n'est plus l'heure de faire leur beurre.
0: Tu l'as eu quand cette inspiration ?
9: Ben après 98.
0: Et depuis t'as fait tout truc.
9: Ça. Ça fait son chemin, ouais. Petit à petit, voilà.
0: Et comment tu trouves que depuis, la France est devenue ?
9: Mais c'est, ça devient un petit peu n'importe quoi et certaines fois un petit peu... ça va peut-être de mal en pire, c'est ça le problème.
0: Tu ressens une certaine pression aujourd'hui, plus qu'avant ?
9: J'ai l'impression, oui.
0: Alors, vous avez visité un peu Rome. Est-ce que tu as eu le même sentiment que dans une grande ville française ?
9: Oui, un petit peu, oui.
2: Comme l'équivalent de Paris.
9: Surtout avec, quand il y a beaucoup de touristes, c'est compliqué, quoi.
0: Et là, il y en avait beaucoup.
9: Ah oui. À Rome, oui, il y avait beaucoup de touristes, oui.
10: La stazione Termini di Roma.
11: Quando è stato costruito questo edificio?
12: De quand date ce bâtiment?
13: Les capitales, c'est souvent comme ça.
2: Mais on a eu un accueil à l'auberge que Nabi et Eric ont adoré. Non, c'est ironique, ils n'ont pas aimé du tout. Parce que une personne qui était très désagréable, qui nous a, ouais. Qui a pris en photo nos bagages, voilà.
13: Après, il y a plein de choses à visiter à Rome, comme dans des grandes villes.
9: Ouais. Et Rome est un musée à ciel ouvert, ouais. Où il y a tout le temps quelque chose à voir dans beaucoup d'endroits.
2: C'est pas, moi, je m'attendais à mieux quand même. En voyant Rome par rapport aux références dans les films, je m'attendais à des endroits plus jolis. Et c'est pas si ça casse pas des briques par rapport à ce qu'on pense.
9: d'après moi, ce n'est que la vision que tu as est peut-être erronée de Rome. Parce qu'avec le temps, Rome s'est changée, petit à petit. Tu ne connais peut-être Rome que, qu'à travers les films.
13: Rome, il y a beaucoup de ruines aussi, comme dans la Grèce, c'est pareil, c'est la même chose.
4: La guerra, è continuazione guerra.
11: Mi interesso di arte.
14: Je m'intéresse à l'art.
8: Oggi parlo augure a francese, io spero spero che va a entrare al Monte Conero pani buongiorno.
15: Andiamo leggeri.
8: Sì, sì. 1, 2, 4, vous savez déjà qui c'est mes P. Là en Italie aujourd'hui là, on va, ça va péter, on va tout visiter, tu vois. Ouais, mais mais que zions.
16: C'est gothique.
7: C'est ça.
16: Gothique.
7: Excusez-moi, c'est Romane. Elle me l'a dit avant l'italienne. Ben je suis en pleine dans une.

0: C'est temps de liberté, mon Paul, la liberté, la lutte pour la liberté, l'actualité. C'est, je pense que c'est longtemps que j'ai composé ça, mais ça peut rappeler des choses sur l'actualité, sur l'égalité des droits des gens. L'amour de la patrie aussi.
1: Merci beaucoup.
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6: Cuisine,
5: un cuisine de Dante. Sì.
6: Dante Alighieri.
7: Dante
6: Alighieri. Ah, sì.
7: E perché? Ah. Dante Alighieri.
5: Sì, è.
8: Allora, c'è la cru che tu e tutte le malignité. Mette la cru. Oui, mettez la main.
7: C'est la signification. Ça, c'est la haut du croix. Ouais. C'est le ciel.
5: Ouais.
7: Et ça, c'est la terre.
9: La terre, la terre et le ciel.
5: D'accord.
7: Ah oui.
9: Comment un ciel, ici, en terre.
7: La croix, elle fait ça.
9: Le...

0: Adriatico. Mare Adriatico.
1: Le mot pique-nique, en fait, vient du XIIIe siècle. L'étymologie, on ne sait pas vraiment ce que ça veut dire, mais en fait, ça vient de deux mots. Pique, saisir, et nique, l'instant. Donc, saisir l'instant, donc c'est vraiment passer un moment et profiter du moment.
2: Allez, bon app.
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0: Bonsoir à toutes et à tous et bienvenue dans RFI Soir. 3 heures d'information dans 10 minutes. Grand reportage. Quelle cohabitation entre les différentes communautés en Nouvelle-Calédonie, ce territoire français d'outre-mer où la colère explose régulièrement autour du statut de l'archipel. Dans une demi-heure, le débat. Alors que la planète se réchauffe, peut-on se passer de la climatisation coûteuse, énergivore? Y a-t-il d'autres alternatives? On posera la question à nos invités. 18h30 TU Afrique Soir avec Zéphirin Quadio. À suivre également dans RFI Soir, Mardi Politique avec Sébastien Chenu, le vice-président de l'Assemblée Nationale et député Rassemblement National du Nord. Et puis dans Accent d'Europe, reportage en Roumanie où l'accès à l'IVG est un droit en théorie mais un défi dans la pratique. Et dans cette émission, nous irons aussi à la rencontre des annotateurs de Madagascar, une main-d'œuvre sous-traitée à bas coût sans laquelle les intelligences artificielles de la tech française ne tournerait pas. Rendez-vous à 19h40 TU. Et on commence par faire un point sur l'actualité avec vous, Adrien Delgrange, bonsoir.
2: Bonsoir Charlotte, bonsoir à toutes et à tous.
0: Sur le front ukrainien, les lignes bougent peu, mais la tendance pourrait être en train de changer.
2: Oui, selon une analyse de nos confrères de l'agence France Presse, basée sur les données de l'Institut américain pour l'étude de la guerre, l'Ukraine a repris du terrain face aux forces russes, et ce pour le 2e mois consécutif. Sofia Katsenkova, on peut parler de gains limités, mais symboliques.
3: Oui, ce ne sont pas encore des avancées spectaculaires, mais c'est un signal important pour l'armée ukrainienne. En mai, Kiev a repris environ 282 km² aux forces russes, principalement dans les régions de Donetsk et Zaporijja dans l'est du pays. Ce n'est pas beaucoup à l'échelle de l'Ukraine, seulement 0,07% du territoire. Moscou contrôle toujours un peu plus de 19%, le Donbass et la Crimée inclus. Mais c'est le 2e mois consécutif que la zone contrôlée par la Russie diminue. Depuis octobre 2023, l'armée russe gagner du terrain mois après mois, une progression lente mais qui s'est inversée à partir d'avril. Il faut toutefois rester prudent. Dans plusieurs zones reprises par l'Ukraine, des soldats russes restent infiltrés. Moscou envoie de petits groupes chargés de préparer de futures avancées, mais ces gains traduisent tout de même une dynamique plus favorable à Kiev. Les frappes de drones ukrainiens auraient notamment compliqué l'acheminement de soldats russes vers le front.
2: Sofia Katsenkova, dans cette guerre, Antonio Guterres condamne fermement la dernière attaque à large échelle de drones et missiles russes contre l'Ukraine, qui tôt ce matin a tué au moins 21 personnes. Une fois encore, nous soulignons que les attaques contre des civils et des infrastructures sont prohibées par le droit humanitaire international et doivent cesser. Déclaration à l'instant du secrétaire général de l'ONU. Alors que des négociations ont lieu par ailleurs en ce moment à Washington entre le Liban et Israël, le Hezbollah n'acceptera pas de cesser le feu avec Israël, vient de déclarer Mahmoud Komati, un haut responsable du Hezbollah. L'actualité en Turquie où le principal parti d'opposition, le CHP, s'enfonce un peu plus dans une crise interne entre l'ancienne direction réinstituée par la justice le 21 mai et celle qui a été évincée. La rupture est désormais consommée. Chaque camp multiplie les manœuvres pour tenter de s'imposer. RFI Ankara, Anandlower.
4: Le principal parti d'opposition turc a désormais 2 visages et 2 adresses. D'un côté, Kemal Kılıçdaroğlu, le dirigeant officiel du CHP, réinstitué par la justice, installé au siège du parti dont il a délogé son rival avec l'aide de la police. De l'autre, au Parlement, Özgür Özel, qui continue de revendiquer la tête du parti et de dénoncer, derrière son éviction, une manœuvre du pouvoir pour affaiblir l'opposition. Soutenu par la grande majorité des députés du CHP, Özgür Özel est désormais président de son groupe parlementaire. C'est à ce titre qu'il a prononcé son discours hebdomadaire, malgré les tentatives de Kemal Kılıçdaroğlu pour l'en empêcher.
5: Aujourd'hui, il y a malheureusement 2 CHP. D'un côté, ceux qui se sont installés au siège grâce à la police et une décision illégale. De l'autre, ceux qui tentent de défendre leur parti et leur pays. Au lieu de marcher vers le pouvoir avec l'espoir d'une victoire, les premiers ont choisi de marcher aux côtés du pouvoir pour reprendre le CHP.
4: Özgür Özel affirme avoir récolté en à peine 2 jours les signatures de plus de 800 délégués du CHP, soit largement la majorité requise pour réclamer un scrutin interne. Mais rien dit qu'il sera entendu par Kemal Kılıçdaroğlu, dont la priorité affichée est de faire le ménage au sein de la formation. Anand Laurent Carra, RFI.
2: 19h05 à Paris, un mémorial en hommage aux victimes du génocide de 1994 contre les Tutsis au Rwanda a été inauguré cet après-midi dans la capitale française. Ce mémorial est l'aboutissement d'un long et patient travail de vérité mené par la France, mais aussi un jalon vers l'avenir, a déclaré Emmanuel Macron. Lors d'une cérémonie devant ce monument sur les quais de la Seine, le président français a rappelé ces mots prononcés à Kigali en 2021 quand il avait reconnu au nom de la France les responsabilités de notre pays dans un engrenage qui a conduit à mener au génocide des Tutsis. Depuis ces mots prononcés, un rapprochement inédit s'est dessiné entre le Rwanda et la France. Il en a profité pour remercier son homologue rwandais Paul Kagame, présent à ses côtés, pour avoir su, dit-il, accueillir cette reconnaissance. C'est une mauvaise nouvelle de plus pour l'économie cubaine. Après la chaîne hôtelière canadienne Blue Diamond dimanche, c'est au tour de la chaîne espagnole Iberostar d'annoncer qu'elle abandonne la gestion de 12 de ses 18 établissements sur l'île. Officiellement, les groupes mettent en avant des contraintes opérationnelles et un marché en berne. Les annonces de retrait Gian Bartoli se multiplient depuis les récentes sanctions américaines qui menacent les activités des entreprises étrangères qui collaborent avec Cuba.
6: C'est le dernier coup en date porté à l'économie cubaine par les États-Unis et il semble déjà porter ses fruits. Début mai, Donald Trump signait un décret présidentiel imposant de nouvelles sanctions au conglomérat militaro-économique Gaisa, un quasi-empire sur place qui contrôle près de la moitié du PIB cubain. Concrètement, cela veut dire que les entreprises étrangères faisant des affaires à Cuba opèrent souvent en partenariat avec Gaisa ou avec l'une de ses filiales. Les États-Unis frappent donc le cœur des ressources de l'État cubain. L'objectif est clair, précipiter la fin du régime communiste. Les chaînes hôtelières canadiennes Blue Diamond et espagnoles Iberostar n'ont pas explicitement lié leur désengagement aux menaces de sanctions. N'en reste pas moins que c'est un nouveau coup très dur porté au marché touristique, déjà fortement impacté par les pénuries de kérosène en raison de l'embargo américain sur le pétrole. Un secteur, le tourisme, essentiel à l'économie cubaine. L'an dernier, il représentait 50% du PIB, un chiffre que la Banque mondiale évaluée à 80% pour l'ensemble du secteur des services.
2: Gian Bartoli, un épisode El Niño est probable à 80% dans les prochaines semaines. C'est ce qu'indique l'Organisation météorologique mondiale. Aujourd'hui, épisode au moins modéré, voire fort, estime l'OMM. Que ce soit des sécheresses ou des inondations, ça dépend des latitudes. Le phénomène climatique El Niño provoque généralement des événements météo extrêmement violents. L'actualité en France, c'est aussi ces températures excessives où la France vient de connaître son printemps le plus chaud jamais enregistré depuis le début des mesures en 1900. C'est ce qu'a rapporté Météo France aujourd'hui. Des données qui couvrent les mois de mars à mai. Température moyenne 13,8 degrés Celsius. La semaine dernière notamment, la France a connu une vague de chaleur précoce et intense. Refermons ce journal en parlant de sport. Tennis à Roland-Garros. La première demi-finale du tableau féminin opposera jeudi la Russe Mira Andreeva à l'Ukrainienne Marta Kostyuk. La joueuse de 23 ans est sortie victorieuse de son duel 100% ukrainien aujourd'hui face à sa compatriote Elina Svitolina. Marta Kostyuk a pu jouer libérée cet après-midi pour aller décrocher sa toute première demi-finale dans un tournoi du Grand Chelem. Écoutez sa satisfaction au micro d'Éric Mamrut.
7: It's a great feeling.
8: C'est un sentiment formidable d'être en demi-finale. Aujourd'hui, malgré les mauvaises nouvelles de la nuit, ça allait parce que mes amis, ma famille et toutes les personnes avec qui j'ai pu échanger nous ont dit qu'elles allaient bien. C'était le plus important pour moi. À partir de là, j'ai pu entrer sur le court et juste penser à jouer au tennis. Je suis très heureuse de représenter l'Ukraine, surtout dans un match comme celui d'aujourd'hui. Je ne veux pas me projeter plus loin dans le tournoi. Avec ce qui se passe, le simple fait d'être ici est une véritable bénédiction. Je ne pense pas au titre. Ce n'est pas le plus important pour moi. Je suis ici pour représenter l'Ukraine et pour profiter du moment.
2: La joueuse de tennis Marta Kostyuk, 15e mondiale, qui devient ainsi la première ukrainienne à atteindre le dernier carré du tournoi de Roland-Garros. Information à retrouver quand vous le souhaitez sur notre site internet rfi.fr.
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2: Bonjour, ici RDIWA et c'est l'heure de l'interview avec au studio Chloé Guilhem. Bonjour.
10: Salut.
2: Nous avons aussi Monsieur Jean-Pierre Surle.
11: Bonjour.
2: Vous êtes ici pour nous parler du sujet, un sujet sur le cinéma, évidemment, et à commencer par la présence du cinéma Le Pestel au Festival de Cannes. On en parlera sous divers aspects, hein, avec des motivations diverses.
10: Si tu veux, je peux commencer juste par dire qu'il y a à peu près 2000 cinémas en France et que chaque cinéma a droit d'être accrédité au Festival de Cannes à hauteur de 2 accréditations par établissement. Et donc, pour nous, c'est une habitude. En fait, on va à Cannes tous les ans et le festival se décompose, pour nous en tout cas, en 2 moments. Il y a ce qu'on appelle les rencontres AFCAE, donc organisées par l'association française des cinémas d'art et d'essai, dont le PESTEL est adhérent. Et donc Jean-Pierre, depuis ses débuts, va aux rencontres AFCAE et puis reste ou pas la durée du festival qui s'enchaîne en fait en une quinzaine de jours.
11: Voilà, parce que cette année, le journal du DIWA a eu la gentillesse de faire un focus sur notre présence, Chloé et moi, au Festival de Cannes. Mais effectivement, c'est chaque année. Chaque année, Chloé m'accompagne depuis 2-3 ans. Mais moi, j'y vais depuis le début, mais je ne vais qu'aux rencontres AFCAE, c'est-à-dire les films à essai, qui durent 3 jours, parce que ça me suffit, et il faut que je sois présent à 10 pour travailler. Et on voit des films en compétition, mais pas la grosse compétition, des films de la quinzaine des réalisateurs. Voilà. Et puis, il y a des tables rondes, il y a l'Assemblée Générale de l'AFCAE, donc il y a plein d'événements pendant 3 jours, et ça permet pour nous, exploitants, de nous retrouver entre nous, de rencontrer les distributeurs. Là, j'ai eu un moment d'échange intime, entre guillemets, c'est-à-dire privé, avec le nouveau directeur du CNC, ce qui est une chance incroyable. Sinon, cette personne est inaccessible.
10: Gaëtan Bruel, c'est ça.
11: Voilà, Gaëtan Bruel, et qui est un type remarquable, que je vais inviter, je ne sais pas s'il trouvera le temps de venir à Die, parce que ce serait intéressant que cet homme-là vienne parler du CNC, d'inviter les élus, et d'ouvrir à tous, qu'est-ce que c'est que le CNC, à quoi ça sert. Voilà. En tout cas, c'est des temps très importants pour nous, exploitants.
10: Oui, et du coup, oui, ce que disait Jean-Pierre, c'est qu'effectivement, le Festival de Cannes, il y a plusieurs sélections. Donc la sélection officielle, c'est la sélection la plus prestigieuse, c'est celle pour laquelle il y a un jury international qui décerne notamment la Palme d'Or et une ribambelle d'autres prix. Mais après, il y a donc 4 autres sélections parallèles. Il y a Un Certain Regard, La Quinzaine des Cinéastes, Jean-Pierre et moi, il y a la CID et il y a la Semaine de la Critique. Et en fait, l'AFCAE fait une sélection parmi les 4 sélection parallèle et commence dans la foulée le festival avec l'entièreté des sélections et du coup la sélection officielle.
2: Alors comment se passent justement ces séances de sélection? Vous êtes attelé à voir combien de films?
11: Alors pour les journées AFCAE, les 3 jours, il y avait 10 films. On pouvait voir 10 films. Moi j'en ai vu 8 parce qu'il y a un moment, voilà, il n'y a aucune pause. Donc si on veut dîner, moi j'avais un dîner d'affaires, donc j'ai fait sauter une séance, en fait j'en ai fait sauter 2. Mais c'est pas très grave, parce qu'on a toujours quelqu'un, Chloé n'était pas loin, donc les 2 films que je n'ai pas vus, Chloé ou mes collègues en qui j'ai totalement confiance l'ont vu, et tout va bien, on échange. En tout cas, c'est très très intéressant. On a commencé le dimanche 10 mai par un film d'animation qui était dans la sélection Un Certain Regard, qui s'appelle Le Corset. Un film d'animation français de Louis Clichy, qui est magnifique.
10: Alors oui, là, il est vraiment super.
11: Ça fait l'unanimité. Voilà, donc c'est
10: d'ailleurs, il a eu le prix des cinémas d'art et d'essai, parce que l'AFCAE a envoyé derrière un petit questionnaire où on pouvait mettre nos 3 films préférés, et le prix des exploitants, c'est Le Corset de Louis Clichy.
11: Voilà.
10: Et il était là, d'ailleurs, le réalisateur.
11: Il y a toujours la présence des réalisateurs dans ces moments-là, ce qui est aussi sympa. Le même soir, on avait La Gradiva de Marine Atlan, qu'on a reçue au Pestel en tant que chef opératrice, c'était son premier métier, sur L'Englouti, qui était un superbe film. Et là, c'était sa première réalisation. Et un film de quasiment 2h30 pour une première réalisation. Et c'est l'histoire d'une prof d'italien qui emmène sa classe de terminale en Italie, à Pompéi, hein, si il me semble bien. Et c'est un joli portrait de la jeunesse d'aujourd'hui, avec la prof qui est remarquable. Ouais. Voilà, donc comme on a le contact avec Marine Atlan, ben on va l'inviter. On va essayer de... Après, c'est jamais acquis, parce qu'ils sont très sollicités. Mais en tout cas, comme elle est déjà venue, quand les gens sont venus une fois, ils aiment bien revenir.
10: Oui, puis elle connaît des gens dans la région.
11: Aussi, elle a des copains-copines, a dit.
12: Alors la question qui me venait à vous entendre, c'est qu'est-ce qui vous permet d'être au diapason pour apprécier un film ou non? Puisque parfois, dû aux occupations, c'est Chloé qui est déléguée à aller voir ces films. Et comment s'opère justement? Est-ce que vous vous entretenez? Est-ce qu'il y a une part d'émotion aussi, qui est à la recherche d'émotions communes?
11: Pour apprécier un film?
12: Pour pouvoir le sélectionner ou l'apprécier, oui.
11: Moi, j'aime bien marcher un peu au coup de cœur.
12: Oui.
11: Il faut que le film m'emballe un peu quand même. C'est compliqué de programmer un film qu'on a trouvé moyen. Et là, on parle que de l'arrêt, c'est, on parle pas des blockbusters ou des films très très grand public. Les rencontres là dont on parle, ce n'est que de l'arrêt, c'est. C'est bien de suivre aussi des fois des réalisateurs. Donc Marine Atlan, on la connaît comme chef opératrice. Elle fait un premier film qui est plutôt très réussi. Eh ben, ça suffit. On y va. Le Corset, c'est un coup de cœur, le film d'animation. On y va. Voilà. Et après, c'est pas parce qu'un film est en sélection, que ce soit l'officiel ou l'autre, qu'il est forcément bon ou très bon. Il y a des films qui ont été sélectionnés qui sont moyens. Alors, il n'y a jamais de navet, hein, qu'on soit bien d'accord. Mais des fois, c'est moyen. Et donc, comme nous, on a un mono-écran, une seule salle, eh bien, ma foi, contentons-nous de prendre que les meilleurs. Voilà. Mais c'est subjectif, quand même.
10: Et si ta question, c'était comment on fait pour enchaîner 3-4 films dans la journée, eh bien, en fait... On a quand même des petites pauses entre chaque film. L'idée, c'est effectivement de se nettoyer un peu les yeux et en tout cas de redescendre de nos émotions si on en a eu des très vives pendant un film pour pouvoir enchaîner avec un autre film. Après, je pense que c'est aussi malheureusement comme ça qu'on passe à côté de certains films parce qu'on les voit dans un flow discontinu. Donc bon, c'est un exercice quoi, mais après plus on le fait, plus on apprend aussi à voir le film sur des critères spécifiques. Est-ce qu'il est original? Est-ce qu'on accroche à l'histoire? Est-ce que c'est un coup de cœur dans le sens, est-ce qu'on est complètement emballé et qu'on pense à rien d'autre qu'au film parce qu'on est dedans, ou est-ce qu'au contraire on se questionne et on se dit oh, en fait on soupire et on se dit c'est raté. Voilà, je sais pas si ça répond à ta question, mais
11: Après, on a, par rapport à ça, on a un peu d'entraînement quand même.
12: Non, c'est-à-dire c'était par rapport... quelle est la chose qui fasse commun à l'appréciation d'un film?
10: Il y a plein de fois, on n'est pas d'accord avec Jean-Pierre.
12: D'accord.
10: Ça arrive souvent.
12: Donc,
10: même.
12: Vous pouvez y avoir des contradictions.
10: De toute façon, il y a une part subjective dans la réception des œuvres. Ça, c'est sûr. Il y a effectivement les conditions dans lesquelles on découvre les films. Mais il y a aussi tout simplement notre subjectivité. Et il y a des choses auxquelles Jean-Pierre est sensible et pas moi, et inversement. Et c'est tout à fait normal qu'on ait des avis divergents. Comme dans n'importe quelle situation, n'importe quel rapport à l'art, j'ai envie de dire, et à la culture.
12: Alors, il y a cet aspect donc, de directeur de cinéma, avec deux délégations d'un cinéma d'arrêt essai parmi les 2000. Donc, de venir au festival pour opérer un choix, forcément, ou alors aussi c'est pour prendre des contacts avec des distributeurs pour préparer la programmation à venir?
10: C'est les deux.
12: Oui.
10: En fait, on ne distingue pas trop. C'est un peu un point d'orgue. Le Festival de Cannes, c'est un peu le plus important des rendez-vous professionnels de l'année parce qu'il rassemble vraiment quasiment l'entièreté de la profession, du producteur à l'exploitant en passant par les distributeurs, etc. Et donc, c'est un peu inratable. Après, bon, il faut pouvoir libérer du temps dans un quotidien qui est bien chargé, mais... Mais voilà,
11: la grande compétition, le Festival du Cannes, c'est le plus grand festival de cinéma au monde. Voilà. Après, il y aura Berlin, Venise, Mais on voit bien le jury international, c'est-à-dire que Cannes, ben, Cannes, c'est Cannes. Ça fait 79 ans que ça dure. Je crois que c'était la 79e édition. Donc, c'est pas rien. Voilà. Donc, les gens à la télé ne retiennent que le tapis rouge parce que ça, faut que, des fois, il faut que ça brille. Mais en fait, les plus grands films du monde sont présents ici. Et c'est pas rien. Et là, le palmarès est remarquable.
12: Je inviterai à ce qu'on parle plus du cinéma d'art ici. Et dans ce cas-là, quel est le marché de la distribution du cinéma d'art essai? Est-ce qu'il il se maintient? Est-ce qu'il y a une activité florissante?
11: Alors, c'est pas facile tous les jours, comme dirait l'autre, parce que chaque année, vous voyez, on a fait l'Assemblée Générale de l'AFCAE, justement, l'Association Française Cinéma d'art essai. Chaque année, on nous annonce qu'il y a un, deux, voire trois distributeurs qui ont mis la clé sous la porte. Voilà, c'est difficile. Parce qu'aujourd'hui, un distributeur, il met de l'argent en avance au moment de la production, ce qu'il ne faisait pas il y a 20 ans, ou peu. Il prend des risques, beaucoup de risques. Adi, on s'en rend pas compte, mais une campagne publicitaire à Paris, dans le métro, les 4 mètres par 3, ça coûte énormément d'argent. Si le film ne marche pas, le distributeur perd de l'argent. Il peut en perdre une fois, deux fois, mais au bout d'un moment, c'est fragile. Donc, c'est une économie fragile.
10: Encore plus que celle des salles de cinéma, en fait. Parce que nous, on est en bout de chaîne, quoi. On prend des risques, mais c'est pas les mêmes.
11: Donc moi, c'est très souvent que je remercie les distributeurs pour ce qu'ils font. Parce que c'est quand même grâce à eux qu'on a accès à des films. Nous, effectivement, comme dit Chloé, on est le dernier maillon de la chaîne. Ça commence par la production, distribution, exploitation.
12: Comment se passe cette prise de contact avec un distributeur? Est-ce que ce sont des gens tout aussi passionnés de cinéma et qui savent parler de leurs films et qui tentent de
11: vous
12: charmer?
11: Ils sont forcément passionnés. On est en contact avec eux toute l'année.
10: Oui, c'est-à-dire qu'en fait, on est aussi dépendant de eux que eux de nous. C'est-à-dire que c'est deux professions totalement interdépendantes et du coup en lien quasi quotidien. Nous, on programme toutes les 4 semaines, mais il y a des cinémas qui changent leur programmation chaque semaine et qui donc sont en lien permanent avec les distributeurs pour négocier le nombre de séances, savoir quels films ils sortent, quels films ils rentrent dans leur grille. Et c'est une profession où, effectivement, il y a des risques importants qui sont pris, mais où ils ne peuvent pas ne pas être passionnés et ne pas défendre leurs films parce qu'ils veulent qu'ils soient vus, en fait, tout simplement. Et nous aussi, notre seul objectif, c'est que les gens découvrent les films dans notre salle, qui est l'écran le plus adéquat. Et en tout cas, les cinéastes font des films pour la salle de cinéma, pour qu'ils soient découverts dans les meilleures conditions possibles, pas sur un écran de téléphone.
11: Donc, on les a au téléphone toute l'année, puisqu'on programme toute l'année, mais pour ces gros rendez-vous, il y a aussi celui de Charlieu au mois d'août, ça permet de les voir physiquement, ces gens, ces interlocuteurs qu'on a au téléphone. Et ça change tout. Ah, c'est toi Jean-Pierre, ah, c'est toi Louise, ah, c'est toi. Et hop, du coup, le coup de fil suivant, on a un visage qui apparaît et c'est beaucoup plus facile.
10: L'interpersonnel compte beaucoup aussi.
11: Voilà.
10: Ouais.
11: Mais en tout cas, ce sont que des gens passionnés. Voilà, là, on parle toujours que de l'art essai. Donc, on n'a pas de contraintes, nous, en tant qu'exploitants. Le Pestel est très identifié, très apprécié par ses distributeurs. Donc, c'est remarquable, quoi. Enfin, moi, c'est que du bonheur.
12: L'AFCAE, donc, cette Association Française des Cinémas d'Art et Essais, est une structure qui existe depuis combien d'années?
10: On a fêté les 70 ans de l'association. Et en fait, aujourd'hui, elle regroupe autour de 1250 salles. Il y a un conseil d'administration de 21 personnes que je viens de rejoindre cette année. Et en fait, ce qui est intéressant avec cette association, c'est que son travail se décompose vraiment sur deux volets. Il y a un volet action culturelle directement au profit des salles membres adhérentes. Et il y a un volet plaidoyer lobbying pour faire connaître le travail des cinémas d'art et d'essai, pour tisser des partenariats forts avec les autres membres de la profession. Et donc toute cette partie représentation est aussi hyper importante pour que nos salles vivent, quoi. Et donc l'AFCAE participe à la défense de nos intérêts économiques, politiques, etc. Et vu la période, ça va être important.
11: Donc, moi, personnellement, je suis très fier que Chloé, mon employée, et rejoint le conseil d'administration de l'AFCAE, ce qui est assez rare pour une employée, faut le souligner. Après, elle vous parlera de sa position. Elle a été jurée dans un jury à Cannes, c'est pas rien. En tout cas, c'est très précieux, l'AFCAE. Donc, on a fêté 70 ans l'année dernière, ça se poursuit aujourd'hui, encore en fait sur 2 ans. Et puis, il y a des groupes au sein de l'AFCAE pour les soutiens. Donc, il y a un groupe inédit, c'est les groupes, les films qui viennent de sortir. Il y a un groupe 15-25 ans, il y a un groupe jeune public et un groupe film de répertoire. Et moi, je suis membre du groupe film de répertoire. C'est-à-dire qu'on se voit une fois par mois à Paris pour des sessions. Et on a des rencontres nationales de films de répertoire. Et tout ça fait que ça fait vivre... ça crée de l'émulation, de l'engouement. Et c'est hyper précieux, cette association.
12: Et Chloé, comment se déroule donc une journée du jury du prix des cinémas ?
10: Eh ben, donc comme on était jury, on avait accès à des tickets papier. Donc ils nous les ont tous donnés en début de festival. Et sur le ticket, il y a marqué heure du début du film et heure d'arrivée. Et en fait, il y a 3 endroits où on peut être placé dans la salle où sont projetés les films de la compétition. Il y a soit l'orchestre, donc les meilleures places, la corbeille et le balcon. Et donc, on avait des tickets pour l'un de ces 3 emplacements. Et en fait, tous les jours, on arrivait très en avance pour être bien placé. On montrait notre billet on montait ces fameuses marches tous les jours. C'est juste que il y a des personnes qui sont plus ou moins mises en valeur sur le tapis. En tout cas, après, on découvrait les œuvres. Parfois, on se retrouvait juste après pour se dire quelques mots. Puis, on enchaînait avec une autre séance. Parfois, on allait voir des séances autres que la compétition officielle. Moi, j'ai vu, par exemple, 2 films de la sélection Acide, qui est une sélection vraiment formidable, qui déniche aussi des œuvres hors du commun. En tout cas, on se retrouvait parfois donc pour manger, pour les délibérations, donc 3 fois pendant le festival. Et puis, ce qu'il faut savoir, c'est que chaque film, en tout cas en sélection officielle, fait l'objet d'une grande fête. Donc, il nous est arrivé d'aller à la fête justement pour le film Le Corset, dont Jean-Pierre parlait tout à l'heure, qui est formidable. Pareil, chaque organisation va organiser, chaque grand regroupement, que ce soit l'AFCAE, que ce soit l'Acide, que ce soit les distributeurs, etc., va organiser des temps informels, soit festifs, soit juste des apéros, soit des repas. On a des journées assez longues. Il y a eu un film qu'on a vu dès 8h30 le lundi, donc le matin. On en avait un autre l'après-midi, un autre le soir. Et derrière, une soirée où on voulait passer pour voir les collègues. En fait, c'est ça aussi l'intérêt de Cannes dont on parlait tout à l'heure. Hein, c'est que à la fois, on voit les films, on les découvre pour savoir si on les prend ou pas au Pestel. Mais à la fois, on a la possibilité d'échanger avec nos pairs. Et ça, c'est inestimable derrière pour le reste du travail qu'on fait à l'année. Donc, voilà, en plus, en tant que du coup maintenant administratrice de l'AFCAE, c'est important pour moi d'accéder à ces moments-là et de faire remonter derrière à l'association les informations glanées sur le terrain.
12: Sur les documents que j'ai pu voir, vous êtes donc aligné pour les photos au niveau du tapis rouge. Est-ce que c'est un rite, en quelque sorte, quotidien de monter ces marches ?
10: Alors, heureusement, non. En fait, ce qu'il faut savoir, c'est que tous les jours, quand on entre dans la salle, il y a beaucoup de contrôles de sécurité. On est en fait, c'est une jauge de plus de 2000 places. Donc, on est dans un flot, dans une queue infinie de personnes qui montent ces marches pour aller voir le film. Mais il est arrivé une fois pendant le festival, suite à des négociations, à mon avis, âpres, que le jury de l'AFCAE soit évoqué officiellement sur le tapis. Et ça, c'est arrivé qu'une fois, et c'était vraiment pour faire découvrir au monde l'existence des jurys, mais aussi lui donner une légitimité. Et comme c'est un jury qui existe aussi grâce à l'équipe du Festival de Cannes, c'est quelque chose qui a pu être organisé. Et donc, cette fois-ci, on était tous les cinq, nos noms ont été dits, le Pestel de Die a été évoqué. Donc, c'était un moment assez hors du commun. Après, c'est le quotidien de tout un tas de spectateurs et spectatrices quand ils montent dans la salle, quoi. C'est juste que là, nous, on était filmés et qu'on a reçu plein de messages derrière en nous disant « Ah, je l'ai vu !» C'était marrant. Mais voilà.
12: Le cinéma de répertoire, peut-on préciser ce qu'il signifie ?
11: En fait, c'est les vieux films.
10: C'est plus de 20 ans, officiellement.
11: Voilà, c'est plus de 20 ans. Moi, j'avais mis tout de suite en place un ciné-club mensuel. En fait, c'est les films qui apparaissent dans le ciné-club. Donc, chaque mois, des distributeurs ont pris des risques aussi à restaurer un vieux film. Et nous le propose. Et en fait, on apporte un soutien ou pas. S'il n'est pas soutenu, ce n'est pas qu'il est mauvais, c'est toujours pareil. Hein, parce qu'on ne peut pas soutenir à 100%. Et après, donc c'est un focus sur ces films-là. Et l'exploitant, qui n'a pas le temps de tout voir, il reçoit la brochure de l'AFCAE. Et puis il dit, ah ben tiens, ces films-là, dans telle catégorie, hein, jeune public 15-25, a été soutenu. Il y a un petit mot de l'exploitant. Et ça donne envie. Et puis, de temps en temps, il y a 4 pages qui est imprimé par l'AFCAE et l'exploitant a accès à ça. Donc, le répertoire, ce sont les vieux films. Moi, c'est un peu ma passion, mon dada. Et la chance qu'on a, et ça, c'est quand on fait venir des intervenants, des grands, grands spécialistes qu'on voit. D'ailleurs, par exemple, Joël Chaperon, que je fais venir très régulièrement pour les cinémas d'Europe de l'Est, était sur scène pour la remise de prix d'un réalisateur russe puisqu'il a fait la traduction. Voilà. Et ces gens-là, quand ils sont face au public d'Iwa, leur disent « Mais vous vous rendez compte de la chance que vous avez ? Vous êtes à 10 et à 5 000 habitants, vous êtes en train de voir un film de Satyajit Ray, un réalisateur indien, ce film est restauré, mais si j'appelle l'Inde pour leur dire que je suis à 10 et que vous êtes 60 dans la salle, ils ne vont même pas le croire. » Donc en fait, je ne sais pas si les... Tout ça, c'est une exception. La France est une exception mondiale, de par l'existence du CNC et de l'AFCAE. C'est-à-dire que la France est le pays le plus cinéphile au monde.
10: Et qui a le plus d'écrans par habitant.
12: Ouais. Je reviens un peu sur la constitution de l'AFCAE. Quelle est sa fonction propre dans son organisation ? Est-ce qu'elle est aussi un avis consultatif pour les producteurs de cinéma, pour savoir s'il y a des sujets à aborder, par exemple ? Je ne sais pas comment...
10: Non, je pense que c'est pas...
12: Il y a une totale indépendance, peut-être.
10: Je t'en dis quoi, toi ?
11: Non, l'AFCAE, elle arrive après. Ouais. Elle a rien à voir avec la production. Là, c'est le CNC qui a son mot à dire, parce que le CNC donne de l'argent. L'AFCAE, elle est là pour aider à la diffusion de la RSC.
12: C'est en quelque sorte le libraire de l'édition. Ouais.
10: Après, ce qu'il faut savoir, c'est qu'il y a des liens, il y a beaucoup de commissions, notamment au CNC, qui étudient des dossiers qui sont interdisciplinaires dans le sens où ça va des producteurs aux exploitants en passant par tous les autres. Et je peux parler notamment il y a un cortège de 50 personnes avec aussi des cinéastes, des personnes qui viennent de tous les métiers de l'audiovisuel, qui va ou pas recommander le film en tant que film à réessayer. Et donc, ils ont une plateforme, ils visionnent des dizaines de films par mois et ils statuent sur est-ce que ce film a une dimension innovante, originale, et ce qui constitue la définition de la réessayer, même si c'est assez flou, ça regroupe un petit peu toutes ces composantes, quoi. D'où vient le film, comment il a été produit, son budget, etc. etc.
12: Est-ce qu'il y a quand même des bases évidentes de classifier un film art et essai par rapport à une production commerciale ?
11: Alors voilà, c'est l'idée de film d'auteur. Il faut qu'il y ait un côté création, créativité important. Un travail sur l'image, une vraie écriture. Ce qu'on trouve pas sur une comédie de base ou un blockbuster, c'est pas le même souci. Là, il y a un vrai souci d'auteur et un travail artistique qui est valorisé.
10: Ouais, c'est une bonne définition. Et c'est une prise de risque aussi, c'est l'expression d'une subjectivité, un geste artistique.
11: Et par exemple, quand on remplit chaque année notre dossier pour la subvention du CNC, il apparaît le terme « film fragile ». Donc il y a des films RSF fragiles, c'est-à-dire qu'il y a très peu de copies, ils ont peu de visibilité. Eh bien, le PESTEL va programmer ces films fragiles et du coup, ce travail, cette prise de risque de notre part est valorisée par le CNC. Donc on est récompensé pour ça.
12: Aujourd'hui, ce sont plutôt des supports numériques dans lesquels sont distribués ces films.
10: Oui.
12: Donc il y a une viabilité aussi du matériau dans la durée pour de conservation. Ou alors, pareil que les bobines, à un moment donné, ces documents sont détruits, hein, puisqu'il y a des droits dessus.
11: Alors, bon, nous, c'est très éphémère. Hein, le film arrive sur disque dur ou directement via les Internet. Donc la longévité, c'est pas vraiment notre problème. Les copies 35, elles étaient stockées. Ça n'existe quasiment plus. En tout cas, nous, pour salle, il n'y a pas de copies film. Alors après, c'est le souci des distributeurs. Comment ils vont stocker ça? Et ben, en fait, comme n'importe qui à la maison, il faut faire des copies, il y a des mises à jour, et puis... Dans 20 ans, je ne sais pas, qu'est-ce qui va arriver.
10: Il me semble qu'il y a des cinéastes qui souhaitent que leur film existe aussi en 35 mm pour justement avoir une copie physique qui ne dépende pas de l'informatique. Mais je n'ai pas vérifié cette info.
11: Ouais. Mais qu'il faudra aussi conserver.
12: Ouais. L'AFCAE se retrouve au Festival de Cannes, hein, principalement. Et est-ce que ça leur permet aussi de voir un peu le climat actuel des cinémas d'art et essai en France?
10: Bah oui, vu que c'est une association dont tous les adhérents sont des cinémas d'art et d'essai. Et donc,
12: il y a un constat par rapport à l'exploitation
11: Non, mais ça va plutôt bien. Alors après, oui. La fréquentation, elle est un peu en dessous de l'année dernière. Mais l'année dernière, quand on fait des années exceptionnelles, forcément, l'année suivante, elle est plus calme. Là, le très beau temps est arrivé avec un mois d'avance. Donc la baisse de fréquentation est arrivée avec un mois d'avance aussi. Il n'y a pas de mystère. En tout cas, une ville comme Die, où dès qu'il fait beau, les gens sont dehors en terrasse ou à la rivière, eh ben, on sait que la fréquentation plonge, sans jeu de mots, tout l'été. Et puis, ils reviendront à la rentrée et tout va bien. En fait, c'est vraiment du 1er janvier au 31 décembre. Il faut aller au 31 décembre pour savoir avoir le bilan de l'année. Donc, on n'est pas très inquiet.
12: Je ne parlais pas forcément pour spécifiquement le PESTEL, hein, mais oui.
11: C'est révélateur.
12: Oui.
11: C'est-à-dire que nos collègues de la France entière disent à peu près la même chose. Là, j'avais un distributeur ce matin au téléphone, un gros. Hein, alors, de temps en temps, on a un gros, c'était Disney. Et je lui pose des questions sur tel film et je lui dis, ça va? Il me dit, on est victime du beau temps.
12: Oui. Ouais.
11: Même à Paris.
10: Moi, ce que je voulais rajouter aussi, c'est que notre profession d'exploitant, elle est divisée en trois branches. On parle de la petite, de la moyenne et de la grande exploitation. Et ce qu'il faut savoir, c'est que depuis le Covid, la petite et la moyenne exploitation s'en sortent finalement un peu mieux que la grande exploitation qui regroupe du coup les multiplex et les circuits, qui eux sont loin d'avoir retrouvé leur fréquentation d'avant Covid. Et on a, comme disait Jean-Pierre, un parc incroyable de salles en France, mais l'industrie, elle est un peu calibrée pour 200 millions d'entrées. Et dès qu'on baisse ce chiffre-là, et ben il y a plus de tensions entre les différents acteurs, il y a des crispations et du coup il y a tout un travail qui doit être fait au niveau de la médiation entre les distributeurs et les exploitants pour que ce soit plus fluide. Mais dès qu'on fait moins de 200 000 entrées, ce qui a été le cas ces 4-5 dernières années, ça crispe.
12: Chloé, vous avez cette fonction de médiatrice et projectionniste au cinéma Le PESTEL. En quoi consiste cette fonction de médiatrice? C'est celle avec le public ou avec le réseau de distribution?
10: Alors, moi, ce que je fais principalement, c'est que je m'occupe de la communication numérique du cinéma. Et donc ça, c'est une forme de médiation. Je m'occupe aussi de certaines séances scolaires, c'est-à-dire que j'interviens en classe pour parler des films. C'est assez divers ce que je suis amenée à faire.
12: Jean-Pierre, je vous laisse repartir hein, pour d'autres occupations, c'est ça ? Le CNC, il y a aussi ces bruits de casserole hein, dans les médias par rapport à la destination du CNC. Si un parti arriverait au pouvoir l'année suivante, est-ce que cela éveille de grosses inquiétudes ?
10: Alors, c'est très intéressant d'aborder ce sujet parce que lors de l'Assemblée Générale de l'AFCAE, il y a eu un mot d'introduction qui a été fait par justement le président du CNC. Et c'est quelqu'un qui aime profondément le cinéma, donc on a beaucoup de chance de l'avoir. Et en fait, il se veut assez rassurant sur l'avenir du CNC. Après, une des thématiques qui a agité beaucoup le Festival de Cannes, ça a été aussi cette pétition signée maintenant par des milliers de personnes travaillant dans l'industrie audiovisuelle qui s'inquiètent de la mainmise de l'extrême droite, en tout cas de Vincent Bolloré sur Canal+, qui est un des principaux financeurs du cinéma français. Et donc ça a été au cœur aussi de nos discussions, parce que quand on voit la manière dont Bolloré a bouleversé, que ce soit le JDD, donc le Journal du Dimanche, les éditions Grasset, Europe 1, etc., CNews. En fait, c'est ça qui inquiète beaucoup la profession, c'est à quelle sauce on va être mangé, est-ce qu'à un moment, il va y avoir aussi une reprise en main de l'audiovisuel. Et comme on sait que Bolloré, il le dit très clairement, hein, mène cette bataille culturelle et civilisationnelle en faveur de l'extrême droite, qu'il souhaite clairement soutenir en 2027, forcément, il y a des réactions en face. Donc, il y a eu cette pétition, donc il y a eu la réaction de Maxime Saadé qui a dit on ne travaillera plus avec ces gens-là, ce qui est non seulement illégal mais complètement délirant parce qu'il y a beaucoup trop de signataires maintenant. Donc en fait c'est aussi ça qui m'intéresse dans le fait que je rejoigne le conseil d'administration de l'AFCAE, c'est on va suivre de très près en fait cette actualité. On va constituer aussi des lignes directrices en termes de politique culturelle qu'on va soumettre aux candidats-candidates. Enfin voilà, on va faire un travail de plaidoyer en fait pour une fois de plus faire connaître notre activité et la défendre. Et en fait, le CNC effectivement a pris. A été au cœur des discussions parlementaires, parce qu'il y a eu trois propositions de loi émanant du Rassemblement National pour tout simplement dissoudre ou supprimer le CNC, ce qui serait la pire chose qui puisse se passer pour le cinéma en France.
12: D'ailleurs, on peut peut-être parler de son financement du CNC, de quel fonds est-il soutenu et quelle est la part de l'État, s'il y en a une, puisqu'il y a un discours dans l'extrême droite qui laisse penser que c'est l'État qui subventionne la CNC.
10: C'est faux.
12: Puissiez le préciser.
10: Oui, bien sûr, c'est une aberration. En fait, c'est des personnes qui tiennent des propos sans connaître les dossiers. Le CNC s'autofinance largement, c'est-à-dire que à chaque fois que vous venez au cinéma, il y a 10% du ticket qui est reversé dans une caisse commune, ce qu'on appelle la TSA, la taxe sur l'audiovisuel, et cette taxe permet à la fois au cinéma d'être entretenu, parce qu'il y a des investissements lourds à faire parfois, et nous on a besoin de fonds pour les faire. Et par ailleurs, c'est un fonds qui va alimenter les caisses du CNC, qui va permettre la production de films. Et donc, c'est faux de penser que l'argent public finance des films. Si les régions participent au financement, c'est parce qu'il y a des retombées absolument énormes pour les territoires lorsqu'un tournage a lieu quelque part. Donc en fait, une fois de plus, là, c'est une vérité à s'aîner, parce qu'en fait, il y a beaucoup de fake news qui circulent émanant de l'extrême droite. Mais une fois de plus, on est dans une guerre culturelle, dans une bataille idéologique, et on sait qu'en face, ils sont très clairs sur leurs intentions. Donc il faut que le CNC, l'AFCAE, tout un tas d'autres organisations syndicales ou associatives répètent ce que je viens de dire et expliquent que non, les films ne sont pas produits grâce à l'impôt des Français. C'est totalement faux. Donc On va répéter ce message jusqu'à ce qu'il soit entendu et compris.
12: On aborde le jury des prix des cinémas Arts et Essais. Donc, Jean-Pierre nous en a parlé en début d'émission. Il y avait un jury de 5 personnes, c'est ça ?
10: Oui, en fait, tous les ans, on parlait du prix des exploitants qui est remis à l'un des films visionnés pendant les rencontres AFCAE. Mais après, il y a un jury un peu particulier aussi, qui est composé de 5 membres adhérents à l'association et qui, lui, reste toute la durée du festival et visionne tous les films de la compétition officielle. Moi, il s'avère que j'avais échangé avec les membres du jury de l'an passé et que j'avais juste dit « si vous cherchez pour l'an prochain, moi, ça me plairait ». Et en fait, ils m'ont dit que je pouvais, que c'était bon pour moi. Donc j'ai eu beaucoup de chance de rejoindre ce jury. C'était en gros des personnalités très différentes et complémentaires.

0: le plus riche, le plus intéressant et le plus même artistiquement impressionnant, quoi. Donc à la fin du festival, on a accueilli donc les distributeurs du film et aussi le réalisateur et son comédien principal, donc qui est Swan Harlow, que vous avez peut-être déjà rencontré au Pestel parce qu'il est déjà venu. Et on a décerné donc ce prix en parallèle du palmarès officiel qui du coup est décerné par le jury international officiel de Cannes, quoi. Voilà. Donc, super expérience. J'étais vraiment ravie de voir tous ces films-là et de rencontrer des collègues qui travaillent dans d'autres contextes et avec lesquels parler cinéma, c'était absolument génial, quoi. Et notre salut, si je peux en dire quelques mots, c'est un film qui a été écrit à partir de la correspondance, donc les lettres échangé entre les deux arrière-grands-parents du réalisateur. Donc c'est un matériau brut absolument d'une richesse incroyable, d'autant plus que dans le film, en voix off, on entend, sont lues ces lettres. Et en fait, il s'avère que le moment pendant lequel ces lettres sont écrites, c'est les années 40 et l'installation du régime de Vichy. Et l'arrière-grand-père donc du réalisateur est un collabo qui a un poste de fonctionnaire et qu'on va voir petit à petit gravir des échelons, mais aussi participer directement à la politique génocidaire, quoi. Donc c'est un film qui, tant sur le fond que sur la forme, nous a semblé absolument passionnant. C'est un geste de cinéma très fort. Il y a un travail sur la lumière, sur la musique qui est absolument incroyable. Le réalisateur n'a pas eu peur des anachronismes, donc il y a des choses qui vont vraiment retenir votre attention. Des scènes absolument inoubliables. Donc on va soutenir ce film très fort avec tout le réseau des salles ARS. Et bien sûr, au Pestel, vous pourrez le voir normalement à partir du mois d'octobre. Ouais.
1: Il y a le cinéma indépendant aussi, je ne sais pas si on peut le
0: c'est
1: définir.
0: C'est un peu la même chose.
1: Oui, en fait, parce que dans les années 60, c'est des auteurs, c'est des cinéastes américains qui ont amené peut-être une manière de filmer, je pense à John Cassavetes notamment, ou d'autres personnes qui utilisent différemment la manière de voir le monde.
0: Oui, en fait, si vous voulez, il y a trois époques depuis la création du cinéma, tel qu'on le connaît aujourd'hui. Donc, au tout début, donc 1895, ce qui était vraiment exceptionnel, c'était l'aspect prouesse technique. Donc avec le tout début des projecteurs, les expériences, toutes les machines successives qui ont permis d'améliorer l'image, le son, etc. Donc il y avait vraiment l'aspect très innovation technologique, quoi. Et ensuite, il y a une deuxième étape avec tout le burlesque qui a été notamment le cinéma vu comme du divertissement, mais aussi comme de l'information, parce qu'on pouvait filmer, notamment les Frères Lumière envoyaient des reporters dans le monde entier pour avoir des images des autres pays, et c'était des sortes de cartes postales animées qui étaient extrêmement appréciées par le public au début du XXe siècle. Et est venu seulement après l'histoire de caméra stylo, c'est-à-dire les auteurs cinéastes qui ont petit à petit utilisé des caméras comme des médiums artistiques, quoi. Et donc ça, c'est vraiment venu dans un troisième temps. Et en fait, moi, j'estime qu'aujourd'hui encore, en 2026, ces trois aspects du cinéma sont visibles. C'est-à-dire qu'on continue de voir des prouesses technologiques incroyables avec la 4DX, tous ces trucs de sièges qui bougent, etc. Et ça, c'est plein d'un grand public qui est friand de ça. Il y a encore l'aspect divertissement qu'on retrouve dans les multiplexes, qu'on retrouve même dans toutes les salles de France, parce que plein de personnes attendent ça d'une salle de cinéma, hein, de pouvoir venir se divertir, rire, etc., passer du temps en famille. Et enfin, il y a ce que tu appelles le cinéma indépendant, le cinéma ARS, le cinéma fait avec 3 francs 6 sous, et qui va chercher à faire des

0: gestes artistiques qui s'éloignent un peu des autres cinémas quoi, que je viens d'évoquer. Donc, effectivement, nous, on est les libraires, c'est ce que tu disais, c'est-à-dire qu'on va chercher à dénicher les films français, étrangers qui détonnent, qui amènent quelque chose au cinéma, qui vont effectivement permettre potentiellement d'apprendre des choses ou juste d'admirer une œuvre, voire de se divertir. Ça, c'est aussi dans nos missions, évidemment.
1: D'ailleurs, l'activité de projectionniste, c'est quand même aussi de montrer à un public un document, une création. Il y a beaucoup de règles à suivre.
0: Tout à fait. En fait, en tant que projectionniste, on fabrique ce qu'on appelle des playlists sont en fait un enchaînement de tout ce que vous voyez à l'écran. On ajoute aussi les lumières s'allument, les lumières s'éteignent, le bon format de l'image, le bon volume sonore. Ça, c'est un travail invisible, enfin, que vous ne voyez pas, mais qu'on fait quand le public n'est pas là. Donc on teste les films, on s'assure que tout fonctionne bien, on fait la maintenance des équipements, on fait aussi tout un travail de gestion des films, ceux qui doivent arriver, ceux qui doivent partir, comment on se les procure, comment tout ça fonctionne. Et en fait, ce que je dis souvent, c'est que la salle de cinéma, quand on la fréquente en tant que public, on voit la partie émerger, mais en fait l'iceberg est bien bien profond. Il y a tout un travail souterrain qui n'est pas visible par le public, mais qui doit être fait et qui est colossal.
1: Chloé Guilhem, en tout cas, merci beaucoup d'être venue sur Air du Bois pour nous parler donc de l'actualité du cinéma avec justement cette participation au prix des cinémas ARSC au Festival de Cannes 2026. En tout cas, je souhaite une bonne fin de journée.
0: Merci, à bientôt.
1: Au revoir.
0: Au revoir.

Forêt. Panoramique. Au premier plan, flaque d'eau verglacée. Derrière, une forêt de bouleaux, blanche de givre.

À la fin du panoramique, une route, le camion, il longe la forêt, traverse l'écran, très lent.

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2: Qui en dit long.
1: Miaou. Bonsoir.
2: Hey, salut.
1: Bonsoir. Salut.
3: Miaou.
2: Miaou.
1: Alors, ce soir, on a une nouvelle voix avec nous, une nouvelle voix mystère, et
2: bonsoir.
1: On est bien contente. Alors, c'était comment nos quotidiens avant le téléphone portable et Internet? Alors que le développement des nouvelles technologies s'accélère avec des outils de plus en plus performants, que le dit confort que cela nous apporte augmente autant que notre dépendance à ces outils, qu'ici, on nous parle d'un monde plus écolo, moins polluant, avec vélo, voiture électrique, maison connectée, solaire, etc. C'est quoi l'envers du décor pour cette dite révolution technologique? Que font de nous ces outils dits intelligents? Comment, par ce biais, le capitalisme vampirise nos cerveaux pour toujours plus de contrôle et d'inégalité? Quel coût humain et environnemental? Comment ce florissant marché mondial des nouvelles technologies esclavagise et met toute une partie du monde à feu et à sang pour l'extraction des minerais nécessaires à son développement. Même si on fait partie de ce système et que ça nous fait des nœuds dans le cerveau, de tout ce que ça nourrit d'incohérences entre nos modes de vie et ce qu'on voudrait défendre, on avait envie de venir questionner tout ça. Alors voilà. On est allé chercher des textes, des extraits sonores et aussi des zik pour aborder toutes ces questions. Et comme on est en plein dedans, qu'on est nous-mêmes englués dans ce système, ces recherches sont évidemment majoritairement issues du web. Mais comment on faisait de la radio avant?
4: Je ne sais pas si on pourra répondre à cette question pendant cette heure. Moi, ce que je voulais vous dire, en tout cas, c'est qu'on a commencé l'émission avec le morceau « Amour, haine et danger » d'Angèle. Qu'elle a sorti il y a 5 ans. C'est un morceau qui critique la place souvent très envahissante et anxiogène des nouvelles technologies, en particulier celle du smartphone dans nos quotidiens. Et peut-être qu'elle voulait faire un grand clin d'œil à Soprano qui avait déjà fait un tube, mais voilà, on a préféré Angèle, vous voyez pourquoi.
5: Le morceau qu'on va écouter maintenant s'appelle « Amour et décadence » d'Angèle Osinski. On l'a choisi parce que son clip satirique nous plonge dans sa vie quotidienne ultra connectée, son téléphone vissé à sa main, du matin au soir. Angèle Osinski est une autrice, compositrice, interprète française. Elle a grandi parmi un univers musical d'un père violoniste d'origine polonaise, lui-même fils d'une chanteuse d'opéra. Elle commence à chanter du jazz dans certains bars, puis sort son premier EP en 2016. En 2019, elle sort son second album sur le label Fracas. Fracas écrit avec 3 points d'exclamation. Ce label a été créé par 3 meufs, Catel, Roby et Émilie March, qui sont artistes, réalisatrices d'albums ou de clips, et ou musiciennes, et qui ont fait le constat que seulement 10% de meufs étaient productrices dans le milieu de la musique, que 3% de meufs réalisaient des albums dans le monde, et qu'il y avait une sous-représentation chez les musiciennes et chez les artistes. Un des objectifs affichés de ce label est de lutter contre la faible représentation des meufs à certains postes de l'industrie musicale. Les artistes produites par Fracas prennent part à toutes les réflexions et toutes les décisions du label qui leur reverse un pourcentage entre 2 à 3 fois plus gros que chez la label classique. Voilà, on écoute Angèle Osinski.
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0: C'était Naïka avec What a Day, quelle journée. On a déjà passé Naïka dans Micro Féroce, elle a sorti plusieurs EP, mais là, ça y est, en février, elle vient de sortir son premier album qui s'appelle Ecclesia. What a Day, ça parle de toutes les choses qui se passent dans notre journée, qui peuvent être minimes ou qu'on voit passer sur notre telle et qui sont de plus en plus graves. Et pour autant, le monde continue de tourner. Je vous cite son dernier couplet. Quelle journée en effet, des troupes étrangères sont entrées en Haïti. Tant de souffrances causées par la cupidité et le monde continue de tourner. Quelle journée pour le crime, des enfants meurent en Palestine. Le sang pave les mines congolaises et le monde continue de tourner.
1: Et on continue, ça s'y prête avec ce que tu viens de dire, avec une artiste congolaise, Joyce Cage, et le morceau « Déraisonné ». Joyce Cage, elle vit à Kinshasa actuellement, elle est originaire du Sud Kivu. C'est une artiste qui est fortement marquée par les atrocités de la guerre perpétrée dans l'est du pays, dans sa région natale. Elle se mobilise pas mal à travers sa ZIC et ses actions pour dénoncer la réalité de son pays. Là, nous allons écouter Déraisonné, mais je vous recommande grandement le morceau Paul Sana Kivu, qui a été fait, qui est proposé par 14 artistes congolaises-congolais, et qui dénonce justement la guerre du Kivu dans ce titre, qui demande aussi la paix et l'espoir pour la République démocratique du Congo. On écoute le morceau et on revient après.

0: Et dans cette émission sur les technologies numériques, on ne pouvait pas ne pas parler de la situation de la République démocratique du Congo, et plus particulièrement dans les régions de l'Est de cet État. Ces territoires sont riches, entre autres, de matières premières, métaux rares et terres rares, nécessaires à la construction des nouvelles technologies. Comprenez nos téléphones portables, ordinateurs, vélos électriques, voitures électriques, armements des États impérialistes, etc. Mais ces territoires et les personnes qui y vivent sont au cœur de guerres génocidaires qui durent depuis plusieurs décennies. L'Occident se tient bien de relayer la situation et le carnage néocolonial que traverse la RDC. Les États européens, dont la France, et pas que, passent sous silence ou mettent en avant une guerre interne au pays. Ce qui est faux, puisqu'ils sont entièrement impliqués dans le financement des milices, d'armes, mais aussi dans l'extractivisme minier, l'exploitation d'humains, d'humaines. Alors, disons le cash, je ne veux pas tirer la carte du misérabilisme, mais le confort et le progrès technologique dans lesquels nous vivons en Occident reposent sur le sang, la mort et l'exploitation de personnes et de terres. Il y a différents collectifs et ressources qui informent sur la situation de la RDC et le sujet de l'extractivisme. Aussi, on aimerait vous lire un extrait du fanzine « Le fond de la terre est rouge » qui est sorti début 2025 et qui a été écrit par un collectif bruxellois qui s'appelle « Mauvaise mine ». Je commence la lecture des extraits. Depuis plusieurs dizaines d'années, l'État du Congo est le territoire sur lequel se déroule le conflit armé le plus meurtrier depuis la Seconde Guerre mondiale. On en fixe arbitrairement le début aux deux guerres du Kivu, 1996 et 1998-2003, qui ont succédé au génocide au Rwanda en 1994. L'est du pays est depuis le théâtre d'une guerre de basse intensité entre l'État congolais et une centaine de groupes armés, soutenus par des États étrangers et des multinationales du monde entier. Au Congo comme ailleurs, d'innombrables êtres humains sont sacrifiés chaque jour, réduits en esclavage, empoisonnés, violés, exterminés, tués par des armes toujours plus sophistiquées pour la possession des éléments du sous-sol qui sont les piliers de l'édifice mondial de l'exploitation. Ces matières auxquelles le capitalisme doit ses marchandises, son armement, son argent, l'ensemble de ses chaînes de production industrielle et plus encore aujourd'hui ses énergies dites vertes, ses technologies numériques. Pour comprendre ce qui se passe au Congo, il faut revenir sur sa longue histoire d'extractivisme et d'appropriation des terres. Ce texte est une tentative de ramener l'énormité de la domination néocoloniale qui s'abat sur la région à quelque chose de compréhensible et de discible. Nous avons fait le choix de prendre du recul par rapport aux conflits ethniques qui sont souvent avancés comme unique moteur de cette guerre. Car nous pensons que bien d'autres causes enfouies en profondeur sont responsables du drame commun de l'Afrique des Grands Lacs, est du Congo, ouest du Rwanda, de la Tanzanie et du Burundi. Alors que le capitalisme poursuit sa course effrénée au profit, ces tentacules continuent de pénétrer dans le ventre de la terre pour se nourrir des substances nécessaires pour étendre et accroître sa puissance. Le Congo est un de ces fonds indispensables pour les avancées de l'industrie numérique. Des matières telles que le cuivre, l'or, le lithium, le coltan et le cobalt, l'étain et le tungstène, nécessaires pour la fabrication des batteries et des composants électroniques des ordinateurs, smartphones et voitures électriques, sans oublier l'armement moderne, sont toutes présentes dans l'est du pays. En somme, le Congo, c'est le deuxième producteur de cuivre au monde. 50% des réserves mondiales de cobalt et 63% de sa production actuelle. 20% de l'ensemble des matières premières qui quittent le pays proviennent des galeries de mines artisanales, aux conditions de travail et à la hiérarchisation sociale mortelle. Les multinationales comptent sur l'augmentation de ce mode d'exploitation brutal les prochaines années pour pallier à moindre coût à leurs besoins grandissants en matières premières, malgré les milliers de visages ensevelis à jamais sous les éboulements réguliers. On sacrifie des vies pour chercher du minerai, pas pour remonter un cadavre. Seulement à Kolwezi, 40 000 enfants travaillent dans des exploitations gérées par des groupes militaires ou mafias locales, avant que les minerais soient vendus à des négociants-négociantes chinois-chinoises, transformés sur place par des entreprises comme Glencore, puis transportés vers l'un des ports voisins, Tanzanie, Mozambique ou Afrique du Sud, pour approvisionner l'industrie électronique chinoise qui fournit des clients comme Apple, Daimler, Lenovo, Microsoft, Sony, Samsung. Autant être clair, sans le Congo, pas d'iPhone ni de Switch, pas de vélo électrique ni de Tesla, Bill Gates et Elon Musk n'existent pas. Voici donc le nerf de la guerre qui ravage le Congo depuis 30 ans. L'immense champ de bataille pour les matières premières nécessaires aux dernières évolutions technologiques du capitalisme. Car chaque avancée technologique requiert plus de variétés de métaux rares et en plus grande quantité, amenant à une recrudescence du conflit. En tête de cette course à l'exploitation par les armes, on retrouve l'État rwandais, qui a pris le contrôle ces dernières années des principales mines et routes de contrebande pour exporter les ressources de l'Est du Congo. Cela s'est fait à l'aide du mouvement du 23 mars, le M23, un groupe paramilitaire actif dans la déstabilisation du Kivu, qui est soutenu par le régime de Kigali, prétextant la traque des génocidaires sur le sol congolais. Le pouvoir rwandais se livre depuis 1996 par l'entremise de différents groupes armés à l'éradication systémique du peuple congolais pour le contrôle de son sous-sol.
1: Aujourd'hui, le M23 permet notamment chaque mois à 150 tonnes de coltan de la localité de Rubaya d'être acheminées de l'autre côté de la frontière. En 2023, le Rwanda est ainsi parvenu à doubler son taux d'exportation de cobalt et est devenu le premier exportateur de coltan au monde, se transformant en plaque tournante des minerais stratégiques, alors que le sol rwandais n'en contient presque pas. C'est dans ce contexte que l'État rwandais et son président Paul Kagame sont devenus des alliés néocoloniaux aux puissances occidentales, acceptant de protéger leurs intérêts économiques et militaires en Afrique. L'Union européenne finance notamment à plusieurs dizaines de millions d'euros des interventions de l'armée rwandaise au Mozambique pour protéger les gazoducs français de Total et en Centrafrique pour contrecarrer la présence russe. Mais ce qui intéresse surtout l'Europe, c'est bien de reprendre la main sur les minerais du Congo, alors que la Chine a aujourd'hui le contrôle sur son sous-sol. Fin 2024, un accord a ainsi été conclu à hauteur de 900 millions d'euros pour l'exportation de minerais vers l'Europe avec le Rwanda, sachant pertinemment bien que ces matières sont pillées dans les terres du Congo. L'Europe est donc entièrement complice de cette guerre de pillage. Tous les autres États voisins du Congo, l'Ouganda en tête de liste, prennent aussi part à la curée et se disputent la propriété du sol. De même, les différents niveaux de pouvoir de l'État congolais sont eux-mêmes corrompus, soumis au but de l'industrie mondiale et répriment toute tentative de libération du peuple. Tous cherchent à se faire une place dans la chaîne d'acheminement des matières des mines congolaises vers l'économie globale. Des flux eux-mêmes entretenus par la guerre, laquelle nourrit aussi le trafic d'armes. Des armes qui assurent le contrôle des routes de pillage depuis les périphéries capitalistes vers les centres impérialistes. Tout le monde se sert. États-Unis, Canada, Chine, Europe, Afrique du Sud, Émirats Arabes Unis, Israël. Un état de guerre permanent au Congo assure le pillage illimité de ces terres par l'industrie minière, avec la complicité des États et des multinationales. Mais derrière les seigneurs de guerre et les élites africaines, qui ne servent que de sous-traitants néocoloniaux, ce sont les grosses multinationales du numérique et leurs profits qui sont les principaux bénéficiaires de cette exploitation mortifère. 30 ans de numérique dans le monde, à numériser tout ce qui bouge et à connecter tout ce qui est inerte, ces 30 ans de mort et de morte et de terres sacrifiées au Congo et à l'avenir de tout un peuple, mis sous hypothèque. Pourtant, jamais les ouvrières et ouvriers, paysannes, paysans n'ont cessé de se révolter, de s'organiser et de résister à la domination avec les moyens à leur disposition. Malgré l'extrême inégalité de rapport de force, la libération du Congo, le repos des ancêtres et l'espoir d'une vie digne pour les générations d'aujourd'hui passera par la dénumérisation du monde.
0: Force, courage au peuple congolais, mort au colonialisme. Et nous, on vous mettra la brochure en entier, enfin le lien en tout cas pour que vous puissiez la retrouver en entier si vous voulez la lire. Voilà.

0: Et on vient d'écouter le morceau Uruma de Voldy Mapenzi, une artiste musicienne congolaise originaire de la ville de Goma dans la province du Nord Kivu, du coup à l'est de la République démocratique du Congo. Ce titre est extrait de son album Je suis Goma, sorti en 2024, et je cite, c'est la chanson Uruma, pitié, qui lance l'opus se référant au drame de Muguga, où des milices armées ont bombardé le camp de déplacés de guerre. 5 minutes et 7 secondes où Voldy Mapenzi exprime son chagrin vis-à-vis de la guerre au Kivu. Je voulais quand même vous partager quelques noms de collectifs qui sont très actifs contre la guerre en RDC, contre l'extractivisme et pour la contre-information, qui agissent à la fois dans la région des Grands Lacs et en Europe. Du coup, si vous voulez aller voir leurs actions et ce qu'elles proposent, il y a No Congo, No Phone, il y a Génération Lumière, il y a Team Congo ou encore Stop Pillage. On mettra les liens de ces différents collectifs sur la page de l'émission.
1: Et alors maintenant, moi je vais vous parler d'un rappeur qui s'appelle Race Rage, qui est un rappeur, le son ça s'appellera Copwatch, et c'est un rappeur noir, queer et radical, crachant des couplets et brisant la fragilité blanche avec un lyrisme percutant, des harmonies fluides et beaucoup d'ironie. Il est du peuple Wurundjeri de la nation Kulin, qui vit dans la vallée du Yarra, l'emplacement actuel de Melbourne en Australie. C'est un peuple qui a été un des plus affectés pendant la colonisation britannique de cette région dans les années 1800-1840. Et Race Rage collabore principalement avec d'autres producteurs, artistes et interprètes issus des Premières Nations, des personnes racisées queer et trans, explorant des thèmes tels que le féminisme intersectionnel, la décolonisation, les classes sociales, le génocide et la vie dans la bulle queer. Alors là, le titre, il est tiré d'un album qui s'appelle Black Medusa. C'est un album axé sur les thèmes du traumatisme, explorant différentes voies vers la guérison. Race Rage conceptualise la mythologie de Méduse à travers le prisme de ses expériences vécues. Une Méduse noire, une Méduse queer, une Méduse handicapée, dont la monstruosité, aux yeux des oppresseurs, réside dans sa subversion et sa défiance inébranlable. Le regard de cette méduse est plus de feu que de pierre. Des lasers transperçant les mensonges du capitalisme, du système d'injustice pénale, des normes de beauté blanche, de la fragilité blanche, du capacitisme et des manuels d'histoire colonisateur. Cet album est la bande-son d'un avenir décolonisé, queer et accessible à tous, crachant sur les cendres des systèmes que nous avons brûlés ensemble et renaissant de celles-ci. Bon, donc il faut aller écouter, quoi. Et là, le titre, alors voilà, le lien avec notre émission de ce soir, la chanson s'appelle Copwatch. Et du coup, ça appelle les gens à filmer les scènes de violence policière. Alors, on voit que les outils comme le téléphone peuvent aussi être réappropriés et nous servir d'une manière concrète. Là, en l'occurrence, c'est le Copwatch, c'est des réseaux d'associations militantes qui surveillent la police afin de dénoncer les violences et les crimes policiers, principalement par la collecte et la diffusion de vidéos sur Internet. Cette première organisation, elle a vu le jour en Californie en 90 en réponse aux brutalités policières. Aujourd'hui, avec le développement des smartphones et des nouvelles technologies, filmer un flic violent et publier les images sur Internet ou s'en servir comme preuve est devenu facile. Tellement facile que ça a tendance à agacer un peu les condés. Donc on constate du coup qu'il est de plus en plus fréquent de voir un flic agresser des personnes qui filment, leur casser ou voler leur matériel, leur demander d'arrêter de filmer ou de supprimer les images. Pourtant, filmer les flics est non seulement utile, mais c'est également légal. Ainsi, un flic est en droit de vous demander d'arrêter de filmer ou de supprimer vos images. Cependant, cette demande n'a aucune valeur obligatoire et vous êtes en droit de refuser d'y accéder. Les flics ne peuvent en aucun cas vous empêcher de filmer ou de prendre des photos. Ils ne peuvent pas vous obliger à supprimer vos photos ou vidéos. Ils ne peuvent pas vous confisquer votre matériel ni le détruire. Le seul motif valable pour la confiscation temporaire du matériel est le placement en garde à vue pour un délit. La seule exception à ce droit de filmer les flics est potentiellement d'en diffuser les images concernant certaines brigades d'intervention de la police ou de la gendarmerie. C'est le cas du coup de la BRI, du RAID ou du GIGN. Bon, évidemment, là, dans la réalité du terrain, on sait bien que les keufs, ils font quand même ce qu'ils veulent et que rarement la justice, elle te donnera raison. Du coup, en tout cas, ces organisations-là, comme Copwatch, elles subissent une répression de ouf. Et par exemple, le site internet de Copwatch Nord, où il y avait en fait les photos des keufs, les photos des CRS, en tout cas ceux qui étaient les plus violents, il a été interdit. C'est d'ailleurs Claude Guéant, ministre de l'Intérieur sous Sarko, en 2011, qui ordonna sa fermeture. Et alors que la loi du 22 janvier 2022 a ouvert la possibilité pour les forces de l'ordre de filmer notamment les manifestants par drone, hélicoptère, caméra embarquée sur les véhicules ou caméra piéton, la loi dite sécurité globale de 2023 a tenté de créer une infraction d'interdiction de diffuser les images de policiers dans l'exercice de leur mission. Cette loi, elle n'a pas marché cette fois-ci. Et ainsi, filmer les keufs sert à se protéger soi et les autres. Et parce que quand même, on sait que dès qu'ils sont filmés, ils ont tendance quand même à mieux se tenir, à se comporter un peu mieux. Donc, voilà, et là, cette chanson, elle parle de ça et elle est super. Moi, j'adore.

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3: Voilà, ben moi je voulais vous parler du blocage de TikTok en Kanaki qui a eu lieu en 2024 et pour ça ben, je vais résumer un article que j'ai trouvé sur le site de la quadrature du net et on vous mettra le lien, comme ça vous pourrez le lire en entier si vous voulez. Alors mi-mai 2024, pendant les révoltes contre la volonté du gouvernement français de dégeler le corps électoral, l'état d'urgence est décrété en Kanaki. Au même moment, le haut commissaire, qui est une sorte de préfet qui représente l'État français en Kanaky, déclare le blocage de TikTok. Et pour ne pas le contredire, Gabriel Attal, le premier... le premier ministre de l'époque, il va dans son sens et donc il acte le fait de bloquer TikTok pour une durée indéterminée. Et d'abord, il prétexte que c'est pour lutter contre le terrorisme. Après, il dit non, en fait, c'est parce qu'il y a une ingérence étrangère, celle de l'Azerbaïdjan. Et finalement, en fait, c'est parce qu'il y aurait du contenu violent. Et pour ça, il va utiliser la théorie des circonstances exceptionnelles pour justifier légalement la possibilité du blocage. Et cette théorie, c'est une invention du juge administratif qui date de plus d'un siècle. Elle a été élaborée à l'occasion d'une guerre et n'avait jamais été utilisée jusqu'à présent pour justifier de porter atteinte à la liberté d'expression. Et en fait, bah, c'est défini par aucune loi, cette théorie. Et c'est la première fois que les deux régimes d'exception, donc l'état d'urgence et cette théorie des circonstances exceptionnelles, qui sont invoqués en même temps. Donc dans la foulée du blocage, il y a des assos, dont la Quadrature du Net, la LDH, la Ligue des droits de l'homme, et des habitants et habitantes de Kanaky qui déposent un recours, un référé urgence, en urgence, contre cette décision. Mais ça a été rejeté parce que le tribunal il a estimé que le caractère urgent n'était pas démontré. Comme l'État, à ce moment-là, s'engageait à prochainement mettre fin à l'état d'urgence et que cela entraînerait l'arrêt du blocage de TikTok, le juge a été satisfait de ce flou et du coup n'a rien fait. En réalité, le déblocage de TikTok aura lieu 24 heures après l'arrêt de l'état d'urgence et donc en tout, ben, ça aura duré 2 semaines. Cependant, bah, pendant cette audience, l'État il a dû justifier des contenus prétendument illicites qui étaient publiés sur TikTok. Et en réalité, eh ben, tout le contenu qui a été fourni, ça montre seulement des vidéos de violences policières, les constitutions de milices privées armées, des violences racistes ou des bâtiments en flammes. Et le gouvernement y justifie qu'il ne s'agit du coup

0: ou encore une agression raciste d'un policier kanak. Suite à ce refus, en tout cas, il y a eu une deuxième procédure qui a été lancée, qui est dite une procédure sur le fond, et il y a eu une audience devant le Conseil d'État en mars 2025 pour étudier la légalité de cette décision. Et ce qui apparaît pendant l'audience, et des infos qui sont sorties dans la presse, c'est que ça a été qu'une suite de décisions arbitraires. Déjà, la situation politique en Kanaky, c'était déjà un bon coup de force imposé par l'État. Et ensuite, c'est juste parce qu'il y a le haut-commissaire qui a décidé, avec un gouverneur qui déclare de bloquer TikTok. Du coup, l'État, il décide de ne pas les désavouer, il choisit de les couvrir. Et ensuite, ils essayent de trouver quels fondements légaux permettent de justifier ce blocage. Et donc, c'est pour ça qu'il y a eu plusieurs justifications qui ont été avancées en attendant de trouver laquelle serait la moins bancale. TikTok a été auditionné au Sénat quelques jours après l'annonce du blocage et affirme qu'aucun contenu illicite n'a été signalé, ni qu'une ingérence étrangère n'a été détectée. Le gouvernement n'a jamais discuté en amont avec eux pour chercher une solution ou pour supprimer du coup juste les contenus problématiques. Et d'après une info sortie dans la presse, l'État a même négocié avec TikTok pour que TikTok ne les poursuive pas en justice. Et en fait, déjà fin juin 2023, suite au meurtre de Nahel Merzouk, Macron il avait déjà mis la pression aux réseaux sociaux pour faire supprimer certains contenus en dehors de tout cadre légal, en gros tout ce qui gêne le pouvoir, quoi. Donc l'idée, ici, c'est pas de défendre les plateformes qui ont des fonctionnements bien problématiques à bien des égards, mais c'est plutôt qu'il s'agit en fait d'empêcher une partie de la population de s'exprimer et de diffuser des informations qui déplaisent au pouvoir public. Alors au final, le Conseil d'État, il a annulé la décision du gouvernement de bloquer TikTok, mais seulement parce que l'État n'a pas cherché d'autres solutions en amont. Mais pour le reste, le Conseil d'État, il a trouvé rien à redire et il valide en fait l'autoritarisme du gouvernement. Pour la quadrature du net, le Conseil d'État en fait donne des consignes de comment censurer légalement la liberté d'expression. Et très récemment, y a l'Assemblée nationale qui vient aussi de voter du coup pour la loi de programmation militaire. Il y a un article qui prévoit un nouveau régime exceptionnel pouvant être déclenché sur toute ou partie du territoire national par décret en Conseil des ministres et en cas de menace grave et actuelle. Je me rends compte que j'ai oublié le nom de ce nouveau régime. Mais en gros, ça donne en fait maintenant plein d'outils pour l'État, finalement, de se passer de l'Assemblée nationale, de prendre ses décisions dans son coin sans rendre de compte à personne. Et la fascisation avance comme ça à grands pas.
1: Et maintenant, on va écouter Teti Kayembe. Le son, c'est Carmen. Et c'est donc une reprise du son de Stromae. Alors, la chanson date un peu, celle de Stromae, qui était de 2013. Et bon, Stromae n'est toujours pas devenu gay. Mais moi, je trouve que ce son est quand même bien. Alors, on a trouvé cette reprise. Ça dénonce l'amour et la dépendance aux réseaux sociaux, critique la superficialité de notre société moderne hyperconnectée, parle de la perte de l'authenticité dans nos interactions, soulignant la toxicité des likes et des followers. Et donc, je vous dirai rien au sujet de Teti Kayembe, mis à part qu'elle a une très belle voix, car j'ai rien trouvé à son sujet. Donc tout n'est pas sur le grand internet et on dirait que c'est peut-être bon signe.

0: Ah, alors, il n'y a personne qui a introduit la chronique BD aujourd'hui.
1: Bah, t'as vu, on était...
0: Ok, je suis autonome. Salut tout le monde.
1: C'est la chronique BD.
0: Ah, merci, merci. Alors, aujourd'hui, chronique coup de cœur. Et quand je dis coup de cœur, je veux dire le vrai, quoi. Pas le romantique. Ces derniers mois, j'ai expérimenté d'autres formats radiophoniques à vous partager. Et je pense que, en fait, j'attendais une révélation BD pour continuer les chroniques. Et ben voilà, la voici. Elle s'appelle « Terre ou Lune » de Jade Coe, parue aux éditions Morgan en février 2026. Ce genre de lecture où j'ai aucun doute dès les premières pages que je vais en parler ici. Alors, petite précision avant tout. « Terre ou Lune », c'est un diptyque. Tome 1 sorti, tome 2 promis pour l'automne 2027. Donc, si vous êtes du genre à attendre que ce soit fini avant de commencer, eh ben, va falloir patienter. Et sinon, pour celles qui osent braver la frustration de l'attente, eh ben moi je dis foncez. Alors, Jade Coe est une autrice française de 27 ans que l'équipe de Micro Féroce a découverte grâce à sa première BD qui s'appelait Zoc et qui est parue en 2022. Je la chroniquerai peut-être un jour. En dehors de la BD, elle bosse dans l'animation. Et ça, j'ai trouvé que ça se ressent un peu dans la lecture. Ses planches ont quelque chose de cinématographique, avec une grande fluidité entre les cases qui fait qu'on lit Terre ou Lune comme on regarderait un film. Sauf que là, on tient le temps entre ses mains. Alors, l'histoire. On suit Othello, 10 ans, enfant d'un village rural, passionné d'oiseaux. Il les observe pendant des heures, les connaît par cœur, les aime d'un amour tranquille et obstiné. Avec son ami Ange, il intègre le club d'ornithologie des collégiens du coin. À la maison, c'est moins joli. Ses parents sont séparés, le père vit dans une petite maison au fond du jardin, et un soir, sa mère lui demande de verser une poudre dans le verre de son père. Lui pensait que c'était un somnifère. C'était du poison. Je spoile pas vraiment. Non, parce que Jade Coe elle-même dit que c'est juste le prélude. Voilà, parce que 4 ans plus tard, on retrouve Othello, qui est encore dans un foyer, et c'est là que l'aventure commence vraiment. Son ami Ange vient le chercher pour un stage d'ornithologie dans leur village natal. L'occasion de revenir sur les lieux, de partir sur les traces de ses parents, de démêler les secrets familiaux qui ont fait tout basculer. Et ça devient une enquête intime, tendue, qui ne vous lâche pas. L'autrice dit quelque chose d'intéressant sur ce récit. Elle dit qu'elle s'est inspirée de sa propre vie, mais ne voulait pas en faire une autobiographie. Sauf qu'au fur et à mesure de la création, elle s'est aperçue que plus elle avançait, plus ça ressemblait à sa propre histoire. Je vous dis ça parce que je crois au pouvoir de la fiction, vraiment. Mais que quand il y a des personnes qui écrivent depuis ce qu'elles sont, je trouve que les émotions qui sont véhiculées sont intenses et bouleversantes de justesse. C'est ce que j'ai ressenti dans cette lecture. Alors, et puis il y a quelque chose d'autre dans cette BD. Au début, on croit avoir les pieds dans ce drame familial. Et puis petit à petit, sans crier gare, par petites touches, l'autrice élargit. Alors c'est voulu, elle parle elle-même d'une, je cite, « volonté d'élargissement dans la narration ». C'est-à-dire qu'on découvre au fur et à mesure où on a mis les pieds. Et là, on met les pieds dans quelque chose de beaucoup plus grand. C'est une histoire de l'humanité entière, une fiction spéculative sur ce que la Terre est devenue, ce que la Lune représente. Les enfants du foyer récitent une devise avant de partir. Je cite « Nous nous dévouons au bien-être commun et durable de la Lune. Nous ferons notre possible pour ne pas reproduire les erreurs de la Terre. » Bon, et là, t'as un petit frisson. Parce que tu comprends que t'es pas vraiment là où tu croyais être dans la lecture. Maintenant, je vais parler du dessin, parce que franchement, c'est une splendeur. Tout est fait à la main. Jade Coe a créé le premier tome, page par page, du crayonné à l'ancrage. Les aquarelles ont une vie. Par exemple, la lumière dans les sous-bois, la campagne dans la brume du matin, les champs en plein été, les herbes gelées, les horizons rougeoyants au crépuscule et la planche d'oiseaux, page 135, qui annonce le chapitre 4 et qui est magnifique. Alors, ce que j'ai trouvé assez fascinant aussi, c'est le décalage. D'un côté, on trouve des paysages typiques de campagne française, genre des petits villages presque rassurants, presque familiers. Et de l'autre, des installations futuristes qui s'incrustent dans ces décors sans demander la permission. des pics de montagnes irisées, des champignons géants aquatiques, des structures qu'on ne sait pas comment nommer. Et en fait, on ne sait pas où on est dans le temps. Post-apocalyptique, anachronique. Bon, en fait, moi, ça m'a déstabilisé et captivé en même temps. Mais en fait, tout fait sens quand même. C'est un tour de force de l'autrice, rendre le bizarre absolument cohérent. Son imaginaire embrasse la science-fiction sans jamais lâcher les rênes de sa narration. Je vais dire un mot sur les oiseaux, parce qu'il y a les oiseaux. Il y a des oiseaux partout dans cette BD, et c'est pas un décor, c'est une déclaration d'amour. Jade Cole, l'autrice, elle est passionnée d'ornithologie depuis l'enfance. Les coucous, les alouettes, les pouillots n'ont pas de secret pour elle. Elle dit « La BD m'a donné une excuse pour dessiner des oiseaux, en fait ». Eh bien, elle a réussi à me transmettre cette passion, parce que de mon côté, j'ai été transportée par ce sujet plus que jamais. Lire cette BD au milieu du printemps, parmi les champs où je vis, ça a pris un vrai sens magique. Dans ce récit, les oiseaux, ils sont pas juste beaux, ils sont aussi politiques. Il y a l'histoire des busards Saint-Martin. C'est des rapaces très communs en France qui nichent au sol en plein champ et qui se font régulièrement massacrer par les moissonneuses. Et c'est ce que les amis d'Othello tentent d'éviter dans la BD. C'est un détail concret qui dit quelque chose de simple et d'essentiel, qu'on peut détruire du vivant par pur automatisme industriel sans même s'en apercevoir. Voilà, et puis parce que ce soir, dans une émission qui aborde la technologie et ses désastres, j'avais envie de vous parler de cette BD parce qu'elle pose les mêmes questions que nous, mais à sa façon. Pas avec un tract ou des témoignages, pas très frontalement, mais à travers ces paysages hybrides, ces installations futuristes plantées au milieu de ces terres rurales, cette science-fiction qui parle d'écologie sans jamais hausser le ton, eh ben, Terre ou Lune interroge ce que le progrès technique fait au corps, au territoire et aux enfants qui grandissent dedans. Ce colonialisme technologique, ces extractions, cette invisibilisation, ce ne sont pas que des concepts. Pour moi, c'est une colère et une tristesse en même temps qui sont logées dans mon corps, je pense, depuis mon enfance rurale. La haine d'un système qui pille et massacre pour les jouets des riches et le refus de la culpabilité que ce système pourri veut faire couler dans les veines des révoltés. Alors voilà, je vous conseille de lire Terre ou Lune parce que c'est une BD qui va vous faire regarder les oiseaux, les champs et les enfants qui traînent ensemble l'été. Et aussi la prochaine antenne plantée au bord d'un champ de blé. Mais ça va vous faire regarder tout ça d'un œil vif, sensible et politique. Alors, on garde les yeux ouverts, on reste concentré face à la bullshit du monde. C'était la chronique de Cam pour Micro Féroce. Bisous. Mmh.

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1: C'était la complainte du téléphone de Juliette Gréco. Et ouais, on passe Juliette Gréco à Micro Féroce. Juliette Gréco, c'est une chanteuse française née en 1927 et morte en 2020. C'est une figure emblématique de la chanson française à texte, avec une carrière s'étalant sur près de 70 ans. Elle est aussi à différents moments de sa vie actrice. Pendant la Deuxième Guerre mondiale, sa mère et sa sœur participent à la résistance, mais elles se font arrêter avec Juliette par la Gestapo en 1943. Sa mère et sa sœur sont envoyées en camp de concentration, pendant que Juliette est laissée libre et se retrouve seule à 16 ans à Paris. Elle découvre alors le bouillonnement intellectuel de la rive gauche, et la vie politique à travers les jeunesses communistes, et rencontre les artistes de gauche dont elle commence à chanter les textes. Certaines de ses chansons sont censurées pour cause d'antimilitarisme ou d'immoralité. Un jour, elle est invitée à chanter devant un parterre de militaires au Chili. Elle interprète ce soir-là en majeure partie des chansons antimilitaristes. Elle raconte « Je suis sortie de scène dans un silence de mort, le plus beau beat de ma carrière ». Elle s'engage en faveur de plusieurs causes, la paix, l'homosexualité et les sans-papiers. Elle fait une tournée en 2015 à 88 ans et un dernier concert en 2016 à 89 ans. Respect. La chanson « La complainte du téléphone » date de 1957, c'est-à-dire à peu près 1000 ans avant le téléphone portable. Mais en fait, elle est encore actuelle dans ce qu'elle raconte de notre rapport au téléphone, la disponibilité immédiate que cela devrait induire et la perte des autres moyens de communication, comme le courrier papier.
2: Et on vous propose de poursuivre en écoutant un très court extrait d'un des 6 volets d'émission intitulé « Le coup des smartphones ». Proposé par nos camarades grenoblois, grenobloises, et que l'on vous encourage d'aller écouter en entier sur le site Radio Campus Grenoble. On vous mettra tout ça sur la page de l'émission. C'est une série d'émissions qui vous permettra d'étoffer vos réflexions autour des désastres des smartphones et du numérique. L'extrait qui suit est une critique des technologies. C'est une critique que moi je partage et souvent, plutôt que d'essayer de réinventer l'eau chaude, autant écouter les personnes qui nous font grandir.
3: Donc nous sommes contre les technologies dans toutes leurs dimensions. Ce n'est pas le concept de technologie qui nous dérange, mais bien tout ce que les technologies génèrent, impliquent ou produisent.
4: Et en fait, on pense pas non plus que le problème, c'est que les technologies sont utilisées d'une mauvaise manière, parce que on pense qu'on peut pas penser les technologies hors de leur contexte, que les technologies, elles sont développées et utilisées dans cette société capitaliste. Et donc elles servent et elles participent à ce système. Et en même temps, elles en ont besoin pour exister.
3: Et si on imagine qu'on était dans une autre société, on n'aurait certainement pas besoin de tout un tas de ces technologies. Par exemple, parce que les besoins auraient été pris en charge autrement. Ou alors parce que ces technologies, elles servent à contrôler et à exploiter, et que leur application serait rejetée.
4: Et du point de vue de la production aussi, on ne peut pas séparer les technologies du capitalisme et du colonialisme. Il y a beaucoup de technologies qui pourraient même pas être produites sans ces systèmes qui permettent à la fois l'extractivisme de masse et l'exploitation humaine, entre autres. Et surtout, c'est pour servir des intérêts capitalistes que les technologies, elles sont développées. Ça sert à enrichir des entreprises, ça sert à enrichir celles qui les dirigent, celles qui les détiennent, et ça sert aussi à augmenter la croissance économique de certains États.
3: Donc, notre combat n'est pas de modifier, de contrôler ou de réformer la manière dont les technologies sont appliquées ou la manière dont elles sont produites, mais bien ici de pointer leur dimension dévastatrice. On lutte donc aussi contre les imaginaires technosolutionnistes, qui verraient les technologies comme un moyen de lutter contre des problèmes environnementaux ou sociaux.
4: En fait, le technosolutionnisme est un leurre à petite échelle. Il y a un exemple facile qui est la question de la santé. Dans la santé, on va nous présenter surtout que les technologies, elles permettent de nous soigner, mais on ne nous parle pas du fait qu'elles ne régleront pas du tout les problèmes de santé physique et mentale qui sont générés par ce monde. Et au contraire, ça ne nous raconte pas non plus qu'elles y participent. Et quand on dit ça, c'est vraiment une analyse théorique. On ne croit pas qu'il faut arrêter de se soigner ou que les personnes qui sont dépendantes de l'industrie pharmaceutique sont des vendus ou des ennemis. Et on vit tous dans ce monde et on dépend tous de certaines de ces industries.
3: Et donc, de la même manière, les technologies, elles ne vont pas régler les problèmes de pollution, de communication, de guerre, de domination. Déjà, si on prend en compte le coût total de la production, on ne peut pas penser que les technologies seront une solution pour le futur.
4: On peut constater actuellement un gros effort marketing pour nous faire croire qu'on se soucie de produire de manière plus écologique. Toutes les marques, elles parlent de produits verts, de produits respectueux de la planète, de produits éco-responsables. Et ça, c'est ce qu'on appelle le greenwashing. En gros, c'est pour produire toujours pareil en faisant style de ne pas polluer. Il ne s'agit pas du tout de réfléchir au fait qu'on produit trop, que la plupart des choses qui sont produites, c'est inutile ou jetable. Non, en fait, on va juste nous mettre un emballage en carton à la place du plastique. Et puis, sur le carton, on va dessiner une planète Terre qui sourit. Et pour le reste, il n'y a rien qui change.
3: Une autre arnaque qui nourrit énormément le besoin en technologie, c'est la transition écologique. Alors, la transition écologique, c'est vraiment une manne financière pour toutes les entreprises. Les gens sont stressés de l'avenir, ils se rendent compte qu'il va falloir faire quelque chose pour que la planète reste vivable, pas de souci. Les entreprises et les États ont des solutions, pas besoin de repenser plus profondément nos besoins en termes de confort et de technologie. Par exemple, si on fait rouler des milliards de voitures polluantes, aucun problème, on va produire des milliards de voitures électriques. Bien sûr, on ne va pas dire que leur production est polluante, on ne va pas dire que leur production entraîne des guerres avec des milliers de morts, on ne dira pas non plus qu'en fait le nucléaire n'est pas une énergie verte. Bref, on ne change rien, mais on vend de nouveaux produits.

0: Et on vient d'écouter le morceau Technologique interprété par Zorina. L'artiste caribéenne propose une reprise bien maîtrisée a cappella de ce tube planétaire, écrit pour dénoncer la dépendance à la technologie et à l'omniprésence des gadgets dans nos vies modernes. Technologique est un manifeste contre la surconsommation technologique et le contrôle exercé par les machines sur l'homme.
1: Et pour faire écho à cette chanson, moi je vais parler dématérialisation des démarches et les problèmes d'accès aux droits qui sont liés à ça. On a probablement tous été confrontés à ces galères de sites qui ne marchent pas, de problèmes à comprendre ce qu'on attend de nous, de renoncement à des démarches parce que trop complexes, pas d'ordi ou on a perdu nos identifiants de connexion. Et contrairement au cynisme des débuts où on pensait que seuls les vieux et les vieilles ne s'en sortiraient pas et que ça ne valait pas le coup de s'adapter à elles, c'est bien toutes les classes d'âge qui sont touchées par les difficultés numériques. La Défenseure des droits a publié un rapport où elle pointe du doigt le fait qu'on a délégué aux usagers et usagères les tâches les plus simples des agents du service public. Et par extension, ça fait qu'on délègue aussi un transfert de responsabilité. Je cite. Si l'usager se trompe, n'y arrive pas, n'est pas équipé ou connecté, ne comprend pas ce qui lui est demandé, il lui revient de se débrouiller pour réussir en poussant les portes qui veulent bien s'ouvrir, qu'elles soient familiales, associatives ou relevant d'un service public dédié ou non à l'aide aux usagers. Il lui revient également de se former au numérique, d'être autonome et conforme à ce que l'administration attend d'un usager modèle. Dans les faits, la responsabilité de l'échec ou de l'erreur pèse sur lui. L'accès aux droits et aux services publics ne doit pas être tributaire des mérites des usagers, de leur capacité attendue, de la conformité de leur comportement aux attentes de l'administration, mais être adapté aux besoins des usagers et à leur situation concrète. C'est clairement pas le cas. Et je vais prendre deux exemples pour illustrer ça, mais il pourrait y en avoir bien d'autres. Alors le premier exemple, ça concerne du coup les demandes de titres de séjour pour les personnes étrangères en France. Les démarches, maintenant, en fait, elles se font uniquement par Internet, via l'ANEF, l'administration numérique pour les étrangers en France. Et ce système, il est dénoncé depuis plusieurs années par bien des assos comme étant une machine à fabriquer des sans-papiers. Et parce qu'en fait, de tout dématérialiser, ça implique plusieurs choses qui sont bien loin d'accroître l'autonomie des personnes. Parce que pour ça, déjà, il faut comprendre le français à l'écrit, et plus précisément le langage de l'administration dans des formulaires, sans qu'aucune aide explicative ne soit proposée. Nous, par exemple, quand on doit remplir un truc sur la fiche, sur les impôts, il y a des petites bulles qui donnent un peu des explications. Par exemple, sur le site pour remplir, faire ses demandes de rendez-vous ou pour demander des titres de séjour, ils ne prennent pas la peine de faire ça, quoi. Soit les personnes, elles maîtrisent le français assez bien, soit il faut s'en remettre à des tiers, pas toujours de confiance et parfois payants, auprès de qui les personnes deviennent dépendantes. Conjoint-conjointe, amis, asso, assistante sociale, avocat-avocate. Et par exemple, dans une situation de violence familiale, dépendre de son conjoint pour faire ses démarches administratives, c'est sacrément problématique. Pour ça, il faut aussi avoir une adresse mail dont on ne perd pas les accès, avoir accès à un ordinateur, Internet. Et faire une erreur dans ses démarches ou rater un délai de renouvellement de titre a des immenses conséquences. La potentielle perte de son titre de séjour, donc de son emploi, de ses revenus, son logement. Et ça fait une énorme source de stress qui impacte sa santé mentale, sa relation à ses proches. Et puis ce qui se passe aussi, c'est que c'est aux étrangers de savoir quel titre de séjour ils veulent demander, alors qu'avant c'était pas vraiment le cas. Et s'ils se trompent en fait dans leur demande, mais que pour autant ils remplissent bien les cases du titre de séjour, ils se trompent de case, leur dossier est parti, et ensuite impossible de faire marche arrière tant que le dossier est pas traité, ils peuvent pas recommencer. Et en fait, ça c'est aussi des sources d'erreurs, et ils peuvent se retrouver du coup avec un refus de titre de séjour, une OQTF, alors que si les choses étaient plus simples, en fait, ils auraient pas tous ces problèmes. Ça fait quand même des années que c'est comme ça, et du coup, certaines émettent l'hypothèse que tout cela est volontaire pour maintenir les étrangers et étrangères en situation de stress et de précarité, et que même si tout est en ordre, il ne faudrait surtout pas qu'elles se sentent à l'aise dans ce pays de merde. Pour la suite, on va écouter Soizic Pénicaud, parce qu'on va parler du coup de la CAF et des relations avec la CAF. Soizic Pénicaud, c'est la cofondatrice de l'Observatoire des algorithmes publics, qui, elle prévient qu'il est tentant de considérer la technologie comme une boîte noire inatteignable. Et pourtant, les choix structurants de la conception à l'évaluation des algorithmes demeurent éminemment politiques et doivent être documentés pour garantir la transparence de l'action publique. On l'écoute.
2: L'algorithme que la CNAF appelle algorithme de data mining, qui donc est un système qui attribue à chaque allocataire de la CAF un score de risque pour prioriser les personnes qui vont être contrôlées. C'est un système qui a été développé à partir de 2010 par la CNAF dans un contexte, il faut le rappeler, de durcissement de la lutte contre la fraude, notamment sous Sarkozy, mais pas que. On peut rappeler les chiffres de la fraude sociale. En 2021, la Cour des comptes a estimé que la fraude aux allocations sociales des CAF s'élevait à, si je ne m'abuse, environ 300 millions d'euros, ce qui correspond à 0,39%, moins de 1%, du montant total des prestations versées par les CAF. Donc on voit déjà que c'est quelque chose de minime. En revanche, ce qu'il faut noter aussi, c'est que maintenant, la CNAF justifie et présente cet algorithme comme une manière d'assurer ce qu'elle appelle le juste droit, c'est-à-dire de s'assurer que chaque allocataire touche exactement le bon montant d'allocation, donc ni trop, ni trop peu. Et que cet algorithme, selon la CNAF, permet d'identifier les erreurs. Donc pas forcément les fraudes, mais les erreurs qui mènent les CAF à verser soit trop d'argent, soit trop peu d'argent aux allocataires. Dans les faits, l'algorithme il est optimisé pour identifier les erreurs qui font que la CNAF a versé trop d'argent, que les CAF ont versé trop d'argent. Donc on voit déjà qu'il y a un biais, la CNAF veut récupérer de l'argent. Et parfois ils en remboursent, mais c'est un peu un effet de bord, on va dire. Et plus les dossiers sont complexes, par exemple les dossiers des minima sociaux comme le RSA, c'est des dossiers très complexes à remplir avec beaucoup de règles, c'est inévitable qu'il y ait des erreurs. Et donc c'est important, selon la CNAF, de contrôler ces personnes puisque effectivement l'algorithme permet d'identifier des erreurs. Si on prend le problème à l'envers, on pourrait aussi se poser la question de pourquoi il faut contrôler les gens a posteriori au lieu de mettre de l'argent pour les informer correctement des montants qu'ils doivent déclarer et empêcher ensuite des erreurs qui sont très précarisantes pour ces personnes qui se retrouvent à rembourser des milliers d'euros sans être au courant. Et aussi pourquoi on ne simplifierait pas la législation pour également juste faire en sorte que ces dossiers soient plus simples à remplir. Et donc il y a un impensé, c'est-à-dire qu'on est focalisé sur l'algorithme de contrôle au lieu de se focaliser sur la politique publique de versement des allocations. Donc, c'était le constat d'associations d'accès aux droits sociaux qu'il y avait de plus en plus de situations de dysfonctionnement et de contrôle de personnes en situation de précarité ou de personnes vulnérables de la part des CAF. Et c'est un constat qui a été confirmé par les travaux de la Quadrature du Net d'une part et du Monde et de Lighthouse Reports d'autre part, quand ils ont audité l'algorithme. Ce qu'on constate, c'est que l'algorithme provoque un sur-contrôle des populations précaires ou de certains types de personnes, par exemple les familles monoparentales. Et donc je le précise par extension les femmes, puisque les familles monoparentales, c'est à 80% des femmes. Les familles monoparentales, ça va être aussi les personnes qui touchent l'allocation adulte handicapé tout en travaillant. Ça va être les personnes qui ont des faibles revenus et des faibles revenus irréguliers. Par exemple, toutes ces personnes-là vont être plus contrôlées que d'autres. Et c'est en ça que cet algorithme-là a un potentiel discriminatoire. Certains des critères qui sont utilisés dans l'algorithme, il y a beaucoup de critères socio-économiques. Par exemple, la situation familiale, la situation géographique, ça va être des conditions de revenus. Et tout ça font partie de critères protégés qui sont encadrés par le droit de la discrimination et qui ne peuvent être utilisés que sous certaines conditions. Et la CNAF elle-même a indiqué qu'il n'avait pas réalisé d'audit sur les discriminations que pouvait provoquer l'algorithme. Ça ne veut pas dire qu'il ne faut pas de numérique, mais ça veut dire que peut-être qu'il faut le penser de manière plus collective et de manière plus intelligente, et surtout se rappeler des principes de base du service public, des principes d'accessibilité, des principes d'égalité de traitement. Le problème, c'est qu'il faut détechniciser aussi le débat sur le service public

0: Et voilà, on vient d'écouter System Absturz. Datton, Datton, Datton. Ouais, d'accord, je me suis un peu plantée. Donc, la traduction, c'est Plantage du système, un groupe fondé par Sophia et Victor en 2019. Le duo queer se décrit lui-même comme sans doute le meilleur et le pire groupe d'électropunk sur la protection des données au monde. Leurs chansons abordent des thèmes liés à la politique numérique, notamment la protection des données et la surveillance. La chanson Datton, Datton, Datton est sortie en 2021. Elle décrit comment toutes tes données perso sont répertoriées, vendues et utilisées, notamment là sur des applis de rencontre. Et en décembre 2021, une amende de 10 millions d'euros est infligée à Grindr au titre du Règlement général de la protection des données. Grindr, c'est une application de rencontre LGBTQI, gnagnagna. Et elle est condamnée à une amende de 6,3 millions d'euros pour partage illégal de données par les autorités norvégiennes. La chanson, cette chanson, elle rencontre un grand succès. Elle fait un tabac et maintenant, un peu le propos, c'est on a quelqu'un qui te correspond, on a besoin de photos de toi, de tes loisirs, de tes fantasmes et de tout ce qui te rend intéressant. Pour ton prochain rendez-vous, près de chez toi, il ne nous manque plus que ta localisation. On partagera ensuite ces infos avec nos partenaires publicitaires, mais uniquement parce que ça te rend heureux. Alors promis, donne ton accord ici. Une fois, parfait, c'est parti. Voilà.
1: On va écouter maintenant le sketch « Comment j'ai arrêté l'iPhone » de Charles Soignon, parce que quand même, ça fait du bien des fois de rire dans ce monde de merde. Charles Soignon est une humoriste et comédienne noire, franco-ivoirienne et lesbienne. Elle débute dans le stand-up en 2008, à 22 ans. Elle devient aussi chroniqueuse radio, actrice, productrice et présentatrice télé. Dans ses spectacles sur scène, elle traite de sujets qui la touchent personnellement. L'immigration, la discrimination à l'embauche, les identités multiples, le rapport à la technologie, les questions de genre, de sexualité et de santé mentale. Meuf noire et lesbienne, elle a réussi à imposer sa présence dans un milieu longtemps dominé par les hommes cis, blancs, hétérosexuels. En 2019, elle ouvre le premier club d'humour créé par une meuf humoriste en France, le Barbès Comedy Club. Et en 2018, elle participe à l'ouvrage collectif « Noir n'est pas mon métier », un essai collectif initié par l'actrice française Aïssa Maïga, qui se compose de témoignages et réflexions de 16 comédiennes françaises noires ou métisses et qui dénonce les discriminations et les stéréotypes dont les afro-descendantes sont victimes dans le milieu du cinéma français, mais aussi à la télévision, au théâtre et dans le monde culturel en général.
2: Arrêtez, il se fout de ma gueule en fait, parce que j'ai arrêté l'iPhone, ok? Voilà, moi j'ai pas le même truc que vous, j'ai ça, d'accord? Ouais, c'est pas la même chose. De même, le type regarde, on dirait que j'ai déterré Tupac. Oh! Il est vivant! Quelqu'un voit ce que c'est? Il y a un archéologue dans la salle qui pourrait nous expliquer? C'est mon téléphone, d'accord? C'est l'iPhone moins 10. Ça coûte 1312 euros de moins que l'iPhone 10. Et c'est cool parce que tu vois, il coûte 17 euros quand il tombe par terre, je rigole. Ma vie n'est pas finie. Je dis, j'en rachète un autre tout de suite. J'achète ça comme du pain, le truc. Je dis, mettez-moi en deux. C'est cool, ce téléphone est cool pour une seule chose, tu vois, c'est que si on me le vole, tu vois, je le mets dans ma poche, si on me le vole, on le remet dans ma poche, ok? Avec un ticket resto en plus, quelque chose. En fait, j'ai arrêté l'iPhone parce que j'ai regardé une émission qui s'appelle Cash Investigation avec Élise Lucet, c'est une émission française, sur la fabrication des smartphones et ça m'a ruiné. J'ai vu des enfants travailler toute la nuit pour qu'on fasse des selfies, j'ai fait bon, ça vaut pas le coup. Et surtout, je me suis dit, c'est la honte, c'est les enfants à l'autre bout du monde, ils doivent se rassurer, ils doivent se dire, oh, ils ont de la chance, c'est occidentaux, ils peuvent nous sauver avec ce bijou de technologie, ils vont nous sauver. Et nous, pendant ce temps-là, on fait des snaps, vomir un arc-en-ciel. Fait des boomerangs. Symbolique de notre société, on fait du surplace. Dans le reportage, il disait que si on payait les gens à leur juste valeur dans les mines au Congo, ou les enfants qui travaillent dans les usines en Chine, le téléphone il coûterait au moins 3000 euros. Et on s'en approche doucement, ok? Et je pense que le jour où on l'achète 3000 euros, on le laisse chez nous, tu sais. Sur un coussin, entouré de coussins. Et on appelle comme ça, allô? Et vous savez comment ça s'appelle ça? Un téléphone fixe. À 3000 euros. Ouais, du coup, j'ai arrêté et j'ai ça. C'est vraiment, c'est pas un sketch, hein. C'est pas pour mon sketch que je fais ça. Je serais une personne horrible, peut-être parler des enfants. Et après, je rentre chez moi, j'ai un iPhone en or, t'sais. On est dans le nouveau monde, ça y est, c'est le nouveau monde, on y est, sérieusement. On en parlait pendant longtemps, c'est fait, ça y est. Rien que pour les messages, dans les émoticônes, il y a trop d'émoticônes, vous envoyez trop d'émoticônes. Je ne reçois que des carrés. toutes mes émotions sont carrées. Ma meuf, elle m'a envoyé, chérie, faut qu'on parle. Point, carré. Je suis pas rentrée chez moi. On est dans un nouveau monde. Mais attends, si tu mets pas de smiley dans tes messages, tu sais, c'est comme si tu faisais la gueule. Si quelqu'un te voit, je suis en retard, et que tu réponds, ok, point, il va faire, hey, pas la peine d'être agressif, hein. Alors que tu mets, ok, point, smiley, poney, t'es normal. On est dans un autre monde. Mon iPhone me manque, franchement, il me manque. J'avais une vraie relation avec lui. Et je peux pas revenir en arrière. J'avais une vraie relation avec cet iPhone. Je me rappelle un jour, il était tombé. Je l'ai ramené à l'Apple Store. On m'a dit que j'avais mon fils aux urgences. Sauvez-le! Alors lui, j'en ai rien à foutre. Il peut tomber. Rien à faire. D'ailleurs, quand il tombe, c'est un délire. C'est-à-dire que la batterie s'enlève. Je sais pas si vous vous rappelez de ça, c'est dans le passé aussi. La batterie s'enlève, faut que tu remettes la date et l'heure. Tu sais, le truc, il fait des mini-comas, le truc. Il est amnésique. Il fait, putain, on est où? Quelle heure? Quelle année? Où? Calme-toi, ça va bien se passer. T'es qui, putain? Je suis ta propriétaire. C'est un délire. D'ailleurs, quand il n'y a plus de batterie, c'est-à-dire à peu près au bout de 3 mois, il dit pas batterie faible, il dit plus de piles. Il me respecte pas, le truc. C'est pas un téléphone, c'est un jouet que j'ai. D'ailleurs, si tu viens chez moi, j'ai pas une cuisine, j'ai une dinette. Et je dis qui veut miam miam.

0: C'était Satellite de Combine les Ruines, qui vient de son deuxième album, Carré Carré, sorti tout récemment. Alors, Combine les Ruines, elle est seule sur scène, elle chante, elle s'accompagne d'une contrebasse, d'une flûte traversière et d'une pédale de boucle. Et ben, je vous laisse découvrir sa musique. Et moi, je trouvais que c'était l'occasion de parler de Satellite. Bon, bah, rapidos quand même, parce que finalement, il y aurait beaucoup de choses à en dire. Mais ben, voilà, bah, les satellites, c'est quand même en lien direct avec nos nouvelles technologies et tout plein d'enjeux de pouvoir. Parce que ça sert aux communications, à Internet, aux objets connectés, à l'IA, au GPS, à la surveillance, à la guerre, etc. etc. Et puis, bah, ça sort pas de nulle part, ça a besoin de ressources minières. C'est du pouvoir économique et politique, et c'est un nouvel endroit à coloniser. Et juste un exemple, et ben, entre 2019 et aujourd'hui, le nombre de satellites il est passé de 2000 à 15 000, dont près de 3/4 des satellites appartiennent à Elon Musk. Et d'ici 2040, on prévoit 500 000 de satellites en orbite autour de la Terre.
1: Et maintenant, alors un petit conseil BD, une BD intitulée « L'Internet de la haine ». Cette bande dessinée n'est malheureusement pas une fiction, composée de témoignages, d'investigations, de documentations et de conseils. Ce livre rend compte d'un phénomène toujours sous-estimé, mais d'une ampleur toujours grandissante, le cyberharcèlement, qui touche principalement des femmes et des minorités. Alors, Johanna Veikko, une journaliste féministe engagée et reconnue en Finlande, a mené tout ce travail d'investigation qu'Emi Nieminen a illustré avec talent. Cette enquête n'épargne pas ses lecteurs et lectrices. Une quantité importante de messages haineux sont explicitement cités dans la première partie de l'ouvrage, dédiée aux témoignages de cibles des Finlandaises et des femmes immigrées vivant en Finlande, chercheuses, journalistes, politiques, militantes, bénévoles d'organisations humanitaires, etc. Toutes racontent à visage découvert le cyberharcèlement qu'elles ont subi. Souvent à la suite d'une prise de parole publique. Un travail d'investigation qu'elle a mené également avec des chercheuses du cyberharcèlement. Alors, c'est un travail très dense avec des super illustrations qui viennent soutenir efficacement le propos. Ça demande un peu d'effort de lecture parce que c'est dense, comme je l'ai dit. Et c'est certain, mais c'est vraiment un bon ouvrage sur le sujet et c'est à lire dès l'adolescence. Voilà. Donc, l'Internet de la haine.
2: En fait, je vais le présenter maintenant, le morceau. Je te le dis, je vous le dis. On va écouter Adiouza, le son c'est réseaux sociaux. Et Adiouza est née à Dakar au Sénégal. Elle a fait ses premiers sons sur la scène musicale. On m'a coupé le micro. Aux côtés de son frère Cheklo Ouza Diallo, pianiste, choriste et chanteur. Et dans ce son, qu'elle sort en novembre 2024, elle critique à travers les plateformes numériques. Elle met en lumière les dérives des réseaux sociaux qui, bien que servant de moyens de communication et de partage, sont souvent utilisés pour propager des valeurs superficielles et des comportements nuisibles. Donc à travers des paroles poignantes, elle dénonce la recherche excessive de popularité et l'obsession du paraître. Elle évoque la manière dont certains utilisateurs manipulent les émotions, détruisent des réputations et jugent à tort sans se soucier des répercussions humaines. C'est une critique acerbe de ces espaces où la méchanceté gratuite et les faux-semblants règnent en maître. Donc la chanson semble être un appel à la réflexion, incitant ses auditeurs à prendre conscience des effets négatifs de ces plateformes. Donc voilà, elle dénonce l'impact de ces outils et nous raconte son ras-le-bol.

0: Ok, et maintenant on va écouter Asma Mala, qui est politologue spécialiste des enjeux politiques et géopolitiques de la tech et de l'IA. Elle a écrit deux essais, un qui s'appelle Technopolitique, comment la technologie fait de nous des soldats, et ensuite Cyberpunk, qui est sorti il n'y a pas très longtemps, et sur le rapprochement entre les géants de la tech et le pouvoir politique conservateur. En fait, bon, moi j'ai trouvé quand même, avec mon niveau de lecture, que ce n'était pas si facile à lire. Et du coup, je l'ai plutôt écouté parler. Et c'est très facile à écouter, en fait. Du coup, je vous ai fait un petit montage que je vais passer.
1: Faites attention au bruit médiatique. Quand vous avez une espèce de montée en crise d'un sujet, une fabrication de la crise, il faut toujours garder son pas de côté et comprendre d'où vient le narratif, d'où vient le discours, qui il sert. Il sert une chose très simple, c'est qu'on parle du matin au soir d'intelligence artificielle et que donc ça recrée un marché et donc une valeur économique, plus une accoutumance. Qu'on en parle en bien ou en mal, on crée une acceptabilité sociale du sujet qui permet derrière d'introduire d'autres usages. Mais l'IA est déjà omniprésente dans notre quotidien, dans notre travail, dans notre intimité, dans nos sociabilités, etc. Est-ce que ça transforme les rapports? Est-ce que ça pose des questions politiques majeures sur l'éducation, sur le travail, sur surtout la démocratie? Oui, bien sûr. Et donc la question fondamentale derrière, c'est pas doit-on avoir peur de l'IA ou pas? La question fondamentale derrière, pour moi en tout cas, elle est beaucoup plus simple que ça. C'est la question de la mort ou le revival du politique. Je suis Asma Mala, je travaille sur les questions politiques, géopolitiques de la technologie. Je ne suis donc pas philosophe.

vous avez d'un côté des géants technologiques que vous connaissez tous, Elon Musk, Mark Zuckerberg, Peter Thiel, et de l'autre côté, un État surpuissant qui tire lui aussi sa puissance depuis et par ces géants technologiques. Et la principale thèse de mon livre, c'est de poser justement et de décrypter ce changement de régime et de régime politique. Ce n'est pas véritablement une crise de la démocratie, ce que j'oppose, c'est que c'est sans doute beaucoup plus radical que ça. C'est un fascisme spectacle, où Trump fait le show, et pendant qu'on est occupé à le commenter, est en train de s'installer un nouveau système totalitaire, ce que j'appelle le totalitarisme cognitif, ou plus exactement l'empire cognitif, qui, au nom de l'homme augmenté, en fait, est en train de nous reprogrammer selon l'idéologie de quelques milliardaires. L'empire cognitif, ou le totalitarisme soft, ce share, ce scroll, ce follow, en fait, c'est le paramètre totalitaire. Il est partout, il est autour de vous, il est dans votre poche, il est peut-être demain dans vos cerveaux, par les implants. En fait, c'est une mainmise sur la fabrication des savoirs, sur votre perception du monde, du réel, sur l'orientation de votre attention. Ça passe essentiellement par la saturation attentionnelle et par une forme de dictature du flux qui empêche, en fait, de prendre du recul pour décrypter cette nouvelle arène du pouvoir, ou plus exactement du techno-pouvoir.

0: ChatGPT n'est pas du tout une innovation de rupture, ce sont des modèles qui préexistaient, c'est une innovation d'usage, d'expérience. C'est cool, c'est sympa, ça vous fait gagner du temps, c'est en fait, et derrière, ça vient promouvoir tous les discours de la productivité, de l'efficience, de vous au travail, de vous à la maison. Et c'est assez dingue parce que quand vous prenez un métier que moi je commence à bien connaître, donc celui de journaliste, pour les fréquenter et surtout pour voir un peu le modèle économique des médias, c'est très intéressant parce qu'on vous dit avec ChatGPT ou des IA génératives, peu importe lesquelles, vous allez gagner beaucoup de temps. Or, le temps que vous fassiez sur des tâches répétitives, rébarbatives, c'était un temps de respiration du cerveau. C'était un temps de respiration. Or, là, ce qu'on va demander aux journalistes, c'est de faire de l'investigation, du scoop, c'est-à-dire des choses extrêmement dures du matin au soir. C'est impossible!
1: Est-ce qu'on a encore le désir de faire société ensemble? D'ailleurs, on le voit dans la configuration médiatique qui se polarise en France. Vous avez le service public d'un côté, tout le groupe Bolloré CNews de l'autre, mais c'est pas ça la démocratie. La démocratie, c'est de se retrouver au milieu.

Mais c'est plutôt la question de se dire comment est-ce qu'on réaligne des outils qui peuvent être somme toute très utiles, mais à nos projets, et non pas l'inverse. On a des outils, mais au service de quoi? Au service de quel projet? Est-ce qu'on a encore le désir de faire société ensemble? Et si oui, pour aller vers où? Mais il ne faudrait pas être passif dans cette question-là. Il ne faudrait pas attendre que ça vienne de leaders politiques. C'est à nous de le construire. Et donc peut-être qu'en miroir de nos vies numériques, nos poches de résistance, ce sont dans les lieux physiques. C'est donc dans la vie réelle que ça se joue.

0: c'est la première étape d'une forme d'éveil des consciences et donc de reprise du pouvoir, et notamment du pouvoir de soi, c'est-à-dire habiter le monde. Ça, c'est une première chose. Mais on fait quoi de ça? Et la vérité, c'est que la première chose qui est absolument nécessaire, et c'est, je crois, la principale, je crois qu'à la réflexion, c'est la principale intention de Cyberpunk, c'est en fait de déconstruire le récit colporté par tous de nos impuissances. Nous ne sommes pas impuissants, ça c'est faux. Ils ne tiennent, eux, leur puissance que par notre confort, par notre consentement. Et donc, il va bien falloir qu'on comprenne qu'ils sont forts parce que nous sommes faibles. Ils ne sont pas forts parce qu'ils sont forts. Ils sont forts parce que nous l'avons bien voulu. Et aujourd'hui, nous sommes masse, atomisée. La question fondamentale du livre, c'est comment est-ce que de la masse, on devient légion? Parce qu'on est beaucoup, beaucoup plus nombreux qu'eux. Le problème, c'est qu'on est endormi, on est saturé, on est fatigué, on est isolé. Et c'est contre ça qu'il faut absolument, disons, qu'il faut déconstruire et qu'il faut se battre. Et donc, ce que je dis, moi, c'est que le réel, aujourd'hui, devient notre poche de résistance. Et donc, il va falloir réinvestir le réel, les corps, la sensualité, faire l'amour, sortir dans les cafés, se voir, se rencontrer, se connaître, s'aimer, s'adorer, se détester, peu importe. Mais être dans le réel, parce que c'est là où ça se joue, puisque le virtuel est devenu la nouvelle norme et la norme totalitaire.
1: Choisis la pilule bleue et tout s'arrête. Choisis la pilule rouge, tu restes au pays des merveilles. Et on descend avec le lapin blanc au fond du gouffre.
2: Et voilà, c'est l'agenda!
3: Alors, rapidement, l'agenda. Il y a ce week-end un événement qui s'appelle le Makistan, c'est la troisième édition. Ça se passe à l'Ancrage, à Vassieu-en-Vercors, et c'est en soutien aux personnes exilées. Je pense qu'il y a des tracks qui circulent dans le Diwa, sinon il faut aller zoner sur le web, parce que je vais pas vous lire toute la prog, mais elle commence le vendredi à 17h30 et elle finit le dimanche assez tard. Et du coup, il y a plein de trucs, il y a des tables rondes, il y a des ateliers, des concerts, des spectacles, la sérigraphie, des librairies, des infokiosques, etc. Et il y a une partie de la prog qui est traduite en LSF. Voilà. Et il y a aussi un stand de défense numérique, tiens, je vois sur le programme. Et je vais plutôt vous parler aussi du week-end suivant, le samedi 13 et dimanche 14 juin, à la Brouette, à Mont-Laur en Divois. Il y a l'événement qui s'appelle le Marathon de l'affiche. Alors, je lis le petit texte, c'est quoi ? On imprime. 2 jours de création d'affiches collectives, sans ordinateur. 2 jours pour libérer nos imaginaires, sans pression, avec joie. 2 jours pour expérimenter différentes techniques. Sérigraphie, typographie, rhizographie, pochoir inversé, collage, fabrication d'encre végétale, etc., etc. Marathon, passage de relais, jeu de mots, jet de dessin pour grands enfants et petits adultes, impression en tout genre. Voilà, c'est un événement qui est à prix libre et qui commence le samedi. Et il y a aussi des concerts et des petits spectacles et des petits trucs impromptus qui vont se passer le samedi et le dimanche. Et aussi, il y aura des stands de certains artisans, artisanes d'impression artisanale. Voilà, moi j'y serai.
4: Moi aussi, je fais la cantine avec la parallèle à midi.
3: Ah oui, et c'est la parallèle qui fait la cantine sur les 2 jours.
4: Et le samedi 13 aussi. Alors déjà, là, on est dans le mois des fiertés. Donc, samedi 13 à la Cancaillerie, à Luc-en-Diwa. Ce lieu autogéré féministe super super. Et ben là-bas, il y aura un accueil à partir de 14h de l'assaut Les Queerettes de Die. Et on vous propose de 16h, enfin, Yael vous propose de 16h à 18h de venir assister à l'enregistrement.

0: de l'émission Les Queerettes de Die. Voilà, et ben, je vous propose de vous y retrouver. Enfin, pas moi, parce que je suis en train de faire la cantine. Voilà. Mais sinon, je voulais vous parler d'un dernier truc, parce qu'on a beaucoup, beaucoup parlé. Mais ça, c'est carrément dans le thème, puisque le samedi 27, encore à la Cancaille, il y a un atelier Install Café Numérique Linux. Viens réanimer ton vieil ordi ou en adopter un nouveau durant ce temps animé par le 101.7 et le laboratoire d'informatique ouverte de Die. Pour les demandes d'ordi, contactez Stan au 101.7 à Luc. Sinon, l'atelier numérique, durant lequel des ordis pourront être installés d'environnement libre, Linux et données à qui en a besoin. Donc, personne physique ou morale, genre asso. Moyennant une adhésion de 10 euros à RDIWA ou 50 euros pour les assos. L'idée est d'accompagner celles qui le souhaitent à s'équiper d'un ordinateur de bureau qui n'est pas soumis à la marchandisation de Windows, Apple ou Google. Limitez donc l'emprise des GAFAM l'emprise que les GAFAM ont sur chacune, blablabla. Et donc, voilà, ça va être super et vous pourrez gagner un ordinateur. Ah, on pète les plombs là, désolé, je craque. Trop de mots, tue les mots.
1: Eh bien, on arrive à la fin de cette émission. Merci de nous avoir écoutés jusque-là. On vous retrouve le mois prochain et on part sur un dernier morceau.
2: Et oui, un morceau qui ne parle pas de technologie, mais qui en utilise pour en faire un morceau de live coding. C'est un son de Switch Angel et ça s'appelle Destroy Destroy. J'ai trouvé comme définition du live coding: pratique d'improvisation où les langages de programmation deviennent des instruments de création en temps réel. Durant leur performance, les live codeurs écrivent et modifient du code, le projettent afin que le public puisse suivre leur processus créatif. Switch Angel, elle se présente comme une codeuse de musique expérimentale pop électronique. Elle a d'abord été luthière avant de se lancer dans le live coding. Et elle l'encourage plutôt à explorer la liberté des interfaces humain-machine plutôt que d'utiliser l'IA pour créer de la musique. Et j'ai trouvé une phrase qui parle d'elle en ces termes: que vous soyez programmeur, designer, chercheur, spécialiste du marketing ou simplement passionné de technologie, Switch Angel vous ouvre une fenêtre sur un avenir où créativité et code ne font qu'un. Elle nous rappelle que même dans un univers numérique, l'outil le plus puissant reste l'élan créatif propre à l'être humain.
0: Waouh!
3: Oh, trop belle conclusion!
0: Bisous!
3: Bisous!
0: Ciao! Ciao. Ciao.

0: pas les politiques.
1: Ben non. Il y a que les cours de Tour de France qui m'intéressent.

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